0: La défense ne donne rien du tout.
1: Oui, instant match, le gardien
0: est des secondes. Contributé. Ils seront aussi dans la poitre poussée par la défense brésilienne. Encore les Marocains, ils ont tenté.
1: Oui, tout à fait.
0: Avant la fin, ils ont carrément derrière. C'était Yassine Bounou.
1: Oui.
0: Oui, oui. Ils ont donné dans la gamme. Il est fieux. Les Moudières, ça reste 10 secondes.
1: C'est ça.
0: Et les deux équipes vont se quitter. Aïe, aïe. Et voilà.
1: Ouais, tout
0: terminé.
1: Un bon match quand même.
0: Stadium New Jersey, c'est un bon match.
1: Oui, oui, tout à fait.
0: Pour confirmer contribuer. Très bon match même.
1: Ouais, exactement, oui, tout à fait. Parce que chaque équipe aura mérité de gagner.
0: Ouais.
1: Un nul logique aussi, quoi.
0: Un nul logique.
1: Qu'il faut considérer en rapport avec les prestations des deux équipes. Mm-hmm. Aussi bien en première qu'en deuxième mi-temps, c'est dire que véritablement c'est un match très logique.
0: Très
1: logique. Et ça a été un bon match aussi.
0: Ah oui.
1: Qu'on a attendu, que tout le monde attendait. C'est vraiment le choc des débuts de phase de poule.
0: Ah
1: ouais. En tout cas, on a vu deux bonnes équipes. Donc qui peuvent aller loin.
0: Qui peuvent aller loin, voilà. Ces deux équipes, voilà, l'équipe marocaine et celle brésilienne.
1: Voilà, il faut bien régénérer pour continuer l'aventure.
0: Ouais, pour continuer un but partout dans cette rencontre.
1: Exactement.
0: Le Brésil et le Maroc comptent la première journée du groupe.
1: Tout à fait.
0: C'est le Brésil et le Maroc. Le premier but marqué par Chaibari.
1: Oui, ça encourage
0: avant
1: un peu.
0: Que Vinicius ne vienne pour égaliser pour cette équipe brésilienne.
1: Tout à fait.
0: C'était ça.
1: Exactement.
0: Amis auditeurs de Radio Sénégal, le débrief d'après-match, ça sera tout à l'heure avec le duo Benoît Badiane. Coach Tidiane Bitey.
1: Ouais, un bon match.
0: Un très bon match. 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
1: Ouais,
0: le score bobu mo jéxal bilé jongante xana coach Bitey voilà jox voilà pour un tout petit peu wax li nga xamanteni ci moy sa jangat ci 90 minutes yi nga xamanteni gis nañ ko ci jongante bi.
1: C'est ça.
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1: Brésil, tout à fait.
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1: s'orienté wu
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1: exactement c'est équilibré
2: voilà corner 6 pour le Brésil 2 pour le Maroc
1: voilà corner qui xaw dominer un peu mais bo xolé ni ñi jouer dans la possession comme dans l'organisation surtout
2: tout à fait
1: alors da ngay xamni nul logique la même parce que dem ay moment yo xamni da nga gis brésilien yi dans la possession war nañu mëna genn ci match bi c'est la même chose aussi chez les marocains mais li ci ëpp solo moy organisation équipe bi buñu ñaké ballon bi buñu ñaké ballon bi lool mo leen ci genné hein avec de bons gardiens aussi il faut le dire parce que il y a des ballons décisifs qui ont été sauvés alors de part et d'autre pour dire que véritablement match bu compliqué le won bo xamni Brésil war ko won ñak compte tenu du fait que ñi ngi leen doon xaar ñi ngi leen doon seeni c'est la même chose aussi pour les Marocains et puis gis na ni sur le plan tactique ñaari entraîneur yeb ils sont partis de 4-2-3-1 mais à la récupération ku ci nek da ngay jëm alors fexé ba dominer ce morom dans les duels défensifs au niveau de la zone fondamentale té ku ci nek mi ko don bañ aussi parce que tout le temps il y a du doublon à 2 contre 1 à 3 contre 2 à 4 contre 3 lolo.

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0: le débat.
1: On est d'accord,
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0: l'honorable député Cheikh Omar Sy, ancien parlementaire. Honorable, nous sommes dans la Tchadaïque.
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0: Okay.
3: C'est Covid.
0: D'accord.
3: Et la diaspora avait intenté un procès contre l'État.
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0: 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Il est important ñu xam ni le citoyen avant tout le citoyen après tout. Coow li bëri na Sénégal et notre ami Moundiaye Cissé a l' habitude de dire que le citoyen doit être l' alpha et l' oméga de toutes les initiatives politiques publiques locales comme nationales. Et cela est très important ba tax na li ñuy demander rek. 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Le Sénégal en a besoin. Les Sénégalais en a besoin. Souleymane nee na on est à la croisée des chemins. Nous avons des ressources à n'en plus finir. Nous avons une jeunesse qui ne demande qu'à servir son pays. Qu'à s'exprimer. 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Donc il faut que qu'ils se parlent. Qu'ils se parlent et qu'ils mettent en avant les intérêts du Sénégal.
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0: 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Tous les régimes aussi. Je parle pas seulement de ce régime-là.
1: Mais bien sûr.
0: Même les régimes anciens sur les questions d'ordre politique et électoral rek la ñuy pousse Sénégalais yi à longueur de journée. Il faut que nag ñu fàttaliku coono askan bi.
1: Surtout.
0: Nañu fàttaliku coono askan bi et c'est un appel que je lance à toutes les parties prenantes.
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3: 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Il doit avoir une relation de courtoisie et d'élégance par rapport au président de l'Assemblée nationale. 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
0: 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Aujourd'hui, c'est la grande interrogation que je pose à des gens qui sont élus au suffrage universel direct, qui représentent le peuple, qui doivent agir et parler au nom du peuple. Aujourd'hui, je me doute aujourd'hui de leur sincérité et de leur crédibilité.
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3: 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En fait, Assemblée nationale dafa am rôle am. Amadou Moungfa, il sait très bien que l'Assemblée nationale, le rôle qu'il y a le plus grand, c'est de contrôler les politiques publiques. Nous ne disons pas que contrôler, c'est de dogal. C'est clair. Parce que nous avons exécuté le programme de politique publique et l'État qui l'a fait. Vous, en tant que Parlement, ce que vous faites, c'est de contrôler, parce que ce que vous faites, c'est en conformité. La Constitution, de l'article 103, dit ce qui est clair, c'est l'initiative qui est pour une réforme. Le président de la République, Moji Jitu, Assemblée nationale. Même Premier ministre Mouna, à travers le gouvernement, avec le, en consultation avec le président de la République, initié une loi. Mais vous n'avez pas l'Assemblée de Djelnoko, il y a des conditions qui sont en train de se faire. Nous avons dit que le président de la République, le président de la République, il y a des avions. Vous avez dit que vous avez dit 3 quarts, 3 cinquièmes, pour nous avons dit que nous ou bien li gën pour atté moy référendum pour mom ñu mëna atté li nga xamné tay li parce que président
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3: 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Les bureaux peuvent changer tout simplement. Pourquoi donc précipiter? C'est-à-dire que dans mes faral dîner, ils ont sorti. Je respecte beaucoup le parti passif, mais ils doivent apprendre l'élégance républicaine. Ils doivent apprendre aussi le respect des institutions. Il faut que nous ne deux que des torts, c'est une norme, c'est une charte. Parce que demb, nous cadre, nous nous donne une équité, nous négas, c'est une nit. 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
2: C'est pas dans le budget.
1: C'est à vous, en fait, il y a une
0: 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Première interrogation. Tension bi am aujourd'hui au niveau de. 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
1: 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Mais qui est interpellé pour parler avec le président
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0: en termes de sensibilisation en termes d'accompagnement et autres amu fi tay sunu partenaire yoy dañu croiser sen bras diñu sétane donc impérativement d'abord
1: la stabilité
0: 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yo nga ne ba légui xam nga ya 2 millions 300 et quelques électeurs 2 300 000 et quelques électeurs, yo xamné ñu ngi tok seen biir keur tok dila sétane dila observer et c'est dans cette assurance là que tu peux avoir la garantie de gagner des élections ici au Sénégal. 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Le peuple sénégalais là.
1: Il observe.
0: C'est un peuple très mature. Notre démocratie est en avance. Aujourd'hui, le petit boulanger de Linkerin, il réfléchit au même niveau, même intelligence que le cadre de l'avenir de la rue Docteur Calmette.
1: Ok. Alors, honorable, justement, une question au rapport Bob Taïdi, pour faire que de nous tenir compte qu'il y a maintenu Amadou Sène Niang Warnenko par rapport à acte 3 bi, acte 4 bi et tout, lan lañu wara mëna japp parce que tay sénégalais bi mënu la wax clairement que ni élection dinañ ko amal parce que buñu xolé à la lecture de la situation actuelle amul lenn lu koy mëna confirmer.
3: Mais il faut d'abord analyser le contexte. Acte 3 bañ koy jël le président Macky Sall il avait au moins 7 ans devant lui ni 5 ans lañu amul wax nako ci bir 5 ans yi engagé nañu tay né dañu bëgg def réforme acte 4 avec les pôles territoires on 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

0: 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Je reporte les élections locales pour 2029 le temps que les choses les l'acte 4 soit finalisé et que les erreurs de l'acte 3 soient complètement
1: 2029
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2: Sans oublier l'harmonisation avec les autres textes.
0: Mom la wax. Donc, yo, xam nga yo, tu comprends? Donc, yo, comprendre li ma wax, ça veut dire que yo, au minimum, il te faut 1 an et demi, mais au maximum, il te faut 2 ans. Ba harmoniser texte yeb ba nga xamne di nga mën dans toutes les communes dans les qui nga mën tek pôle territoire ñu am ay cohérence buñuy engager 2029 ça veut dire que tout ça est déjà derrière nous. 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
3: 4. Déjà vous êtes pour le report?
0: Non, c'est pas question de pour les, moi je constate les faits.
3: Oui, c'est ça.
0: Benab, le report ou pas, ça appartient maintenant aux conditions imposées dans les plus. Ouais. Je ne sais pas si tu dis tout. Je respecte, on veut qu'on respecte le calendrier électoral. Mais si tu as l'Assemblée nationale, ils n'ont pas respecté le calendrier électoral. Ils ont dit que c'est une priorité de la Constitution. Ils ont dit l'Assemblée nationale d'une élection, alors que les élections allaient faire sur 5 ans.
4: Mais honorable, le contexte sécuritaire même de ce pays aujourd'hui, n'est pas trop favorable à des élections. Puisque la tension politique, elle est très haute. Très haute.
0: Ouais, mais tu sais, Souleymane, man, c'est Souleymane pas la tension.
3: Il a carrément montré que nous
0: sommes d'accord. Pour madame, okay. Souleymane, moi, la tension politique, certes, mais c'est pas la tension avec Macky Sall. C'est un même parti qui a une tension politique. C'est pas une opposition,
3: c'est interne.
0: L'opposition, moi, une ça, c'est une tension interne. Mais nous, l'Union européenne, nous, Sénégalais, moy deuk bi dox man woluna amadou mu tok ak ay ñoñam pendant 2 ans ñu denné ni nenn lo xamné buñ ci touté baram suwa dootu ñu am problème parce que les outils sont là, les experts vont accompagner. Mais limay bañ moy ñu dem élection avec les tards ñu démat encore ba 2029 ñu ni tay dafa am peut-être encore 2000
2: président
0: ñeu ñu affaire
2: yi
0: donc buñu régler problème bi dañ ko
4: régler l'éternel recommencement
0: donc nañu djublu ci lolu. Man na politicien la mën nané comme tout le monde je suis pour le respect du calendrier électoral won nako fi cité nako amul ben calendrier électoral buñ fi respecter dans bu démé ci affaire élection législative locale parce que aujourd'hui c'est les contextes liñu mëna xol ba xol moy lan lañu mëna wara waxtané de manière inclusive normale une assise yo xamné dañuy néné par rapport à l'acte 3 et l'acte 4 comment harmoniser tout ça d'ici 2029 man lool mo sama position.
3: Quand Amadou, le mieux serait de reporter.
2: Wow, man, je vais aller plus loin.
3: Ouais.
2: Cher Omar, honorable, Sénégal, nous avons fait élection en moyenne tous les 18 mois. On a installé ce pays-là dans une campagne électorale permanente. On pouvait tout coupler. Élection, c'est bien là. C'est pourquoi dama japon ni ko djoumé dama ko bunji contane mi nga confirmé xam nga que 2029 présidentiel ci lay am nga def ci local def ci législatif basta on avance une seule année au même moment une même journée kuñuy fal ñu fal la sénégalais djublu ci liguey sen rew pendant 5 ans su baxé ñu fal ñu def su baxulé ñu génné leen tégar ñeneen pour 5 ans pour campagne électorale permanente bi jogé 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Les Sénégalais sont fatigués pour reprendre Kébambay. Les Sénégalais sont fatigués politique tay politique suba politique goudi politique ngone élection tay élection Mais lolu bakagne c'est un peu ça mon inquiétude.
3: Alors, il nous reste plus que quelques minutes, il y a 5 minutes tout au plus, mais on bëggona ñu wax tout, c'est l'actualité qui l'oblige bien sûr. 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
4: fait, man, Espagne. J'ai fait 25 ans en Espagne. 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
4: 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Pour des supposées corruptions, actuellement, nous avons circulé sur l'Europe. Donc, pour revenir sur le dossier Tierno Alassane Sall, si nous avons dit que nous avons dit que Bassirou Fofana, document que nous avons authentifié, le parquet financier doit s'autosaisir immédiatement dans cette affaire. Il doit être une affaire de plainte, procureur et autres. Le parquet financier doit s'autosaisir directement parce qu'il y a une guise de force. Mais pour la transparence des choses, pourquoi autant de nébuleuses si Kharis Bouhamne décaissait Nenko Mouara servir ici au Sénégal Mouara dem Haïti, ici, il y a une banque dans d'autres pays. Pourquoi ces transactions-là pour des choses, pour l'argent comptable, l'argent public du Sénégal, pourquoi passer par des paradis, par des gauches à droite Vraiment, cette affaire-là commence à nous pomper les airs. Nous devons dire que nous devons dire que nous devons dire que l'affaire est bonne. C'est ce que je veux dire.
3: Alors, honorable, il faut que nous parlions de Côte d'Ivoire, nous parlions d'Espagne, Bénin, Chine, donc Égypte et tout ça. 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
0: man dama don xaar sax l'honorable Guy Marissa Sagna wax ci parce que mom il a été toujours défenseur sur ces questions là mo fi taxawone assemblée nationale di tigna le ministre di lené da ngay na satch diou dafa satch donc je m'attendais à ce que mom en tant que député je l'interpelle pour que mo wax ci dossier bi. Ça, c'est une chose. Deuxièmement, Warnoko Souleymane, M. Diallo Warnoko, c'est pas seulement l'Espagne. Aujourd'hui, on peut saisir l'Union européenne parce que l'Espagne, c'est l'Union européenne là-bas pour une commission d'enquête sur ces 37 milliards-là. Parce que finalement, il y a beaucoup de zones d'ombre. Parce que beaucoup de dossiers, il y a des gens qui ont été préparés à un coup. Parce que même Oubi, AE Power, Bénin, Côte d'Ivoire, dem fenen fo xamné tay xaliss bi destiné wul won fur fofu pour Sénégal et au finish dans les 55 milliards il a été prouvé que dara dougul Sénégal, c'est-à-dire que il y a eu aucune activité dans le cadre de l'électrification rurale au Sénégal, alors que l'argent a été décaissé par ça. Non seulement plus grave, la Banque Santander a saisi le ministère et l'a averti que les transactions yi nga xamné ñu koy gis ñu koy def sont des transactions douteuses. Te Sénégal jëlu ci ben matuway, il y a problème. 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faut se rappeler que le premier ministre l'ancien premier ministre lo xamné ci gadoum la mo néné matériel bi exina dafa nek port dafa am ay problème du procédure yu ñuy régler alors donc amna lo xamné 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
0: 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privé banque lolou ñom dinañ ci xaw mais ñom dañu am benen doxalin ak état bi donc lo xamné dañu téggone ay conditions né len bo len défé il faut toujours le rappeler dans nos discussions l'FMI n'a 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
5: le débat On est d'accord, on est d'accord.

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4: 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joxé même tour bi donc at bi aussi muy fêter 100 ans c'est aussi une bonne occasion aussi de lui souhaiter joyeux anniversaire et de le remercier aussi parce que pour ça, ça a été une bonne participation à l'histoire de la mobilité au niveau du Sénégal.
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4: non il est venu 2000 ouais def na fa 10 ans ba 2010 ba mi dem 2010 après une autre solution toujours avec Maître Wade une autre une solution locale une solution en interne pour un peu apaiser la 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
0: 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Mais c'est leur histoire qu'on raconte et ak aussi la crédibilité parce que ñom c'est des acteurs. Yo xamna ni du passé acteur actuel parce que mom ñom ñaan ñep ils étaient receveurs d'ailleurs suñu ñëwé ba légui ñu dem def toute leur carrière au niveau de Dakar dem dik bay siéger légui au niveau du conseil d'administration ça donne du crédit au livre day wone aussi que c'est une histoire que ce n'est pas uniquement de la mémoire que c'est aussi ce sont que le livre raconte aussi des faits yo xamna ni ñuko dund pour la majorité ils sont encore là. Et ils ont même participé à la rédaction de ce livre-là.
2: Et sur l'histoire aussi, Bernard Remou, il y a des hauts et des bas. Et sans qu'il y ait donc la maintenance, mais quand on est académique aussi, qui est beaucoup de mère, qui est plus académique, qui est dans le foyer sa mère. Est-ce que l'autre est beaucoup plus chiant, mais ça, maintenant, est bien abusé et là, on est académique. Parce que fait que le directeur Bougnon, il dit à Yibusum, ça veut dire qu'il y a un problème aussi à ce niveau.
0: Oui, parce que malheureusement, ça aussi c'est un peu aussi notre histoire. 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Moun calmer un peu frustration bini envers l'État central. Gars, les gens ils se gênent pas. Peut-être n'ont l'indur calculé encore. Comme numéro un, Dakar demik c'est d'abord des hommes et des femmes. Bis pour gars, c'est aussi des familles n'ont gai impacté. Famille bobu n'y là, c'est le voisin. 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se comprendre et da fa jalané aussi comme je dis l'histoire sociale de Dakar dem dik dañuy toj bus après état bi moy dem jëndat peut-être nit ñi suñu xamone bus ñaata lay jar peut-être duñ ko toj parce que dans tous les cas quand je dis état moy kiko toj non mom ci état bi la bok xalissam la peut-être amna il y a peut-être un travail civique à faire pour que ñu gëna considérer xamné les bus là 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
0: de voyageurs ñu amné Dakar ça moy chaque année lolu ñuy yob en moyenne on tourne autour de 150,000 160,000 voyageurs jour au niveau de Dakar bo xamné ni so mais lolu so sajé ben bus da fay répercuté automatiquement non seulement ci xaliss mais aussi ci ñi moy ñi taxaw di xaar bus ñi taxaw na la non tay bus amul donc yoyep c'est des peut-être nit ñi suñ ci doon gëna baye xel ñu xamné 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
0: wa Dakar dem dik lool mo ci xawa bokk na un peu ci paradoxe yi so jëlone par exemple l'effectif parce que c'est une entreprise quand même il faut le dire très ouvrière et souvent avec beaucoup de travail manuel souvent jigéen ñi daaw ñu won yëngatu ci domaine bob bari wuñu jigéen ñi on a pas mutuñu 20% mais ci poste poste de responsabilité par exemple si on est au niveau du codir de Dakar dem 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
0: ba parce que professionnalisme conducteur c'est primordial Dakar dem di xam nga sang ma ngi wax au début dañu néwon pour meuna mettre wat limen sa son benen gis nga xam nga dañ dem outil bus mais 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
0: 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qu'on leur met ils sont obligés de faire bien le travail en toute sécurité
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0: Wow, je pense que ma direction du partenariat et des projets là, nek, où je suis chef de division partenariat. Sur le livre, bi, pratiquement, il y a deux chapitres. L'avant-dernier chapitre, il y a un peu une sorte de bilan. Il y a un projet. C'est peut-être une station qui peut permettre de faire un peu d'académique. Il faut que nous nous mettions 25 ans et peut-être 10 ans. Lolu motax ñu xamna ni par exemple chantier bi gëna mak Dakar dem lik présentement ni moy ñi ngi ci nek en plein moy digitalisation bi mais Sénégal dafa am ben chantier national aussi bo xamna ni mo gëna urgent pour lepp moy géologie di ñew té bobu Dakar dem lik mi dafa
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0: place parce que Dakar dem lik mom lañu mom moy pratiquement le partenaire transport du des géologie état du Sénégal ñi ngi nek di def lepp pour qu'on puisse avoir les moyens de bien assurer cette mission parce que Sénégal notre pays sera exposé il y a des dizaines de milliers de personnes qui vont venir ñun ñu war ko def et puis au-delà donc de la digitalisation ak chantier géologie suñ ci 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Dakar on ñi ngi jéma di def extension pour plus aller dans le cadre donc de ce nouveau référentiel et de relier les pôles territoires ñu positionner dans ces régions là ñi ngi nek aussi Dakar dem lik avec des projets au niveau de Diamniadio amna benen projet bu ñu commencé depuis peut-être lolu ñu tam dem suñu terme ci gis nañ ya un programme de réfection qui s'est engagé depuis un an ou pratiquement toutes les gares yi nga xamné ni en tout cas yi nga xamné ni laluñu ko surtout souvent c'est parce que ça aussi c'est un gros problème de Dakar dem dik moy problème foncier parce que dañu occuper ay sites parfois kenn ñëw na le mairie que ce soit une mairie ou bien une entreprise ñëw na le fi ñun ñoko mom doko mu defal
2: Surtout c'est pour parquer sen bus et autres.
0: Dans d'autres pays, nga xamné ni par exemple so ñëwé normalement so demone ñeneen dëkk yi commune ñom ñoy fexé ñom ñoy ñëw défar ben espace né la yow ñëwul jox nañu espace bi comme ça suñu citoyen maire bi ñukay voter ngay mënd di len yobbu nga faciliter len dem ak dik fi c'est le contraire da ngay nek ben site ben maire mo ñëna la def ko soxla alors que yow sen citoyen ngay transport
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0: Donc on a ce problème là de founi parquer. Au niveau des régions, on a pas de site, dañuy louer. Au niveau de régions nek yeb moy Sénégal dem dik fini occupé dañuy louer donc avec beaucoup de trucs à des poser ay problème. Ça pose des problèmes de sécurité parce que louer ben bâtiment bo xamné c'est pas fait pour le bus.
2: Lolu ma fagoné ci domaine national bi sax ngén ci
0: am. Logiquement. En tout cas, Sotrak par exemple amul won problème. Sotrak dañ ko don aménager dans les plans d'urbanisme, dañ ko don souralé fini def ñu né fi. Pour transport, c'est fait pour les transporteurs. Nous avons une carène installée. C'est comme ça que ça se passait. Il y a une énorme pression et spéculation foncière au Sénégal pour nous faire jouer un peu sur notre activité. Mais, au niveau de Diamniadio, nous avons aussi Dakar, extension Dakar, côté Aïnakou, nous avons aussi Aïsset. Même si on a toujours besoin d'avoir un support beaucoup plus grand de l'État, pour déjà, ça qui arrive au parc, il nous faut des bus. Donc, c'est notre moyen qui. Parce que bus, activité, c'est une activité transport, le transport, bus, moi, qu'est-ce que il nous faut des bus.
2: Donc, nos bus, c'est de gagner un mobile.
0: Voilà.
1: Mobilité
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0: bon 150
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1: Donc, 680.
0: 680. Qu'est-ce que tu dis? Il y a eu l'inflation. Mais après, en théorie, l'État doit compléter.
2: Compléter
0: si à travers l'expansion. Voilà, nous avons 150 tickets. Si nous avons 500 euros, nous avons l'inflation. L'État doit compléter 350. Normalement, nous avons demé. Mais nous avons fait la répartition de l'affaire de Melonou. Je pense qu'il y a 3 ans, on s'était rendu compte que nous avons fait au moins le double.
1: Okay.
0: Mais lol aussi, nous avons fait une liaison avec l'État pour que nous
1: puissions. Il y a
0: une liaison. C'est ça la vérité. Si on regarde par rapport à quel nombre de modes de transport, à quel niveau parce que si on gagne fille aftu, d'accord, on dit moi je top.
1: Ok.
0: D'accord, on dit limite transporté, moi pour terre, moi pour berthe. Peut-être ça c'est le bon les gens. Alors que nous l'ignorons, si nous on nous multiplier par 3 pour ñom liñu ñëne jox dañ koy diviser par 3 pour ñu ñu dor
2: quoi mais est-ce que peut-être que si ça dépend des charges par rapport avec structure bochinek
0: en termes de charges je pense que ñun ñoo upp charge so jëlé charge bi gëna néw souvent ci transport carburant la ñun dañuy jënd BRT je pense amna courant lay doyé avec du solaire
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1: té bon peut-être vous nous offrez une belle transition pour parler du terre et du BRT parce que sur ces 5 dernières années dañu ñëw doléku ci offre de mobilité bi est-ce que déjà dans ma première question est-ce que terre bec BRT bi dañu nangu sen clientèle
0: Non, non, non, au contraire, ñom sax ci sen modèle d'exploitation ak ñom ci sen sax planification ñu défon. C'était prévu que Dakar ni actuellement on le fait, ñoy def na battement so waté Peter Sen pour dem gare au Dakar.
1: Effectivement.
0: On dessert toutes les gares et toutes les stations du terre et du BRT parce que ñom xam nga ñom ben ligne lañu yoré en fait. 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Parce que aussi ñoo gëna yomb té ñun mënañ dugg ci biir quartier bi après ñoo indi len nit. C'est des moyens complémentaires en fait. Té je pense que même état bi su gëné avancer ci projet interopérabilité yu état bi di wax dina gëna ki parce que su boba di nga mëna jënd ben titre de transport ben ticket nga yegg Dakar dem dik dem après jël terre bi so wacce nga jël BRT. 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
0: lolu moy miracle du transport en réalité transport chaque fois offre bi abordable da fa yok nombre de voyageurs xam nga normalement je donne juste comme ça su don transport su don 10 personnes ñoy 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Les gens ils bougent
2: et constamment ils bougent et
0: man par exemple j'étais très d'abord talk parfois di togn non non terre pour Dakar du fisc peut-être nit ñi dañ ko jël pour gaaw ku jégué Colobane dem Yarakh des comme ça mais so xolé ram ni mi fessé et c'est à 1500 francs parce que moy moyen bi gëna abordable te téréwul so démé gare Dakar
2: c'est pas aussi accessible pour tout le monde
0: so démé gare Dakar ba jusqu'à présent taxi boko yi jaar péage ñi ngi fofu ba légui ñi ngi fofu du yobbu nit yi ba légui
1: parce que c'est des voitures de rabattement finalement
0: exactement bus aussi c'était pareil Dakar dem dik avant ñuy démarrer BRT bi on pensait que dafa doon impact suñu ki bu baakha baax ba nga xamné sax dañu fal ñu doon dañu doon yaaka sax ci rabattement bi lañu ci gëna gën moy pour desservir gare
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0: mais c'est trouvé que bo mi ñëw au devait tourner autour de 70 80 000 dafa doubler nombre de voyageurs bi ñuy transporter par jour
2: Donc,
1: un impact négatif. Bon, vous n'êtes pas peut-être des concurrents. Bon, comme
0: non, c'est très complémentaire.
2: C'est complémentaire.
0: C'est très complémentaire.
2: Est-ce que maintenant, une idée ou n'y a-t-il pas des travaux de recherche pour aboutir à ce résultat avec le bouquin?
0: Trois ans. Parce qu'à la base, en fait, recherche, il y a une idée. Quand je suis arrivé à Dakar, on m'avait demandé un peu nous refaire un peu le site web. Après, je m'étais rendu compte, en fait, que le site B, c'était pas un site évolutif où par exemple sous nuée sous BNDG nuée qui en fait en général les gens sous DG baisse nuée ils ont écrasé site bolé ils n'ont pas le site donc il y avait aucune mémoire après commencer de chiller après une fois d'accord après et c'était très bizarre aussi de voir qu'il y avait des gens il y avait de la mémoire vivante parce que quand même dit aussi les gens ils ont beaucoup de mémoire c'est ça qui donc il fait que l'oubli jusqu'à présent ni dama été santé ken mon pourtant livre bi amna ben ki bo ci raconter man fekke na mo xol exactement joxlo beaucoup plus de détails ko won tok parfois ma xalat man est-ce que j'ai même pas faire une réédition donc bañu ñëwé ci 3 ans yoyu la masse bi ci gënon importante c'était des mémoires yo xamné c'était écrit par contre la partie écrite c'était des mémoires ay étudiants qui ont fait leur stage à Dakar Demdik ou bien qui ont fait leur mémoire sur Dakar Demdik et aussi ay cas Dakar Demdik yo xamné ni ñom bañu ñëwé soit encadré nañ ay étudiants ou bien qui a fait des travaux de recherche sur Dakar Demdik bo am nek kenn publié wu ko ñom seen bop ñen ñi étaient très surpris sax ma leen yoon par ci tombé sur un ki bo bind dañ fa sax dañ ko doon faté alors que il y avait tout ça là après nak c'est là commencé mané bon li ça a fait une matière après 25 ans ça a été un excellent prétexte
2: donc vous avez trouvé quelque chose qui constituerait comme des archives quoi
0: voilà ay archive sous des rapports de stage parce que xam nga amna école yo xamné dañuy ki ñom dañuy archiver par exemple les mémoires
1: des étudiants
0: ou CESAC wala ay IST Institut supérieur du transport ñoo dañuy archiver ak aussi amna ñom ay Dakar des gens qui avaient écrit on a des docteurs yo xamné on a des universitaires au niveau de Dakar dem dik xamné xaw c'est des cas ñen les gens ont ton toj mais il faut commencer vous êtes docteur vous avez un doctorat il faut faire appeler docteur mettez ça sur vos cartes de visite ñen ñi des travaux au niveau de institut SP après moi je tombe sur ce truc après j'ai commencé un peu à rassembler. Après, moi, je crois que ça pouvait tenir quelque chose. Et c'était captivant aussi d'avoir un peu l'histoire de Dakar au niveau des archives. Je crois que Dakar, le transport a commencé. À la base, quand on a commencé à faire le transport, c'est comme ça que ça a commencé, le garage du Sénégal. Garage du gouvernement. Avant le gouvernement. Avant le Sénégal, le garage du gouvernement. Si on a dit, c'est comme ça que ça a commencé. Quand on a fait la première régie des transports. On a formalisé. Pour Yobo, mais toujours fonctionnaire. Parce que ça aussi... c'est pas dans le livre, mais la vraie histoire, c'est que l'État central colonial, mobilité, il le faisait, c'était autour de ses fonctionnaires, en réalité.
2: Les premiers genre, c'était un moyen de transport pour le personnel.
0: Pour approvisionner la ville.
2: Ok.
0: Moi, si nous venons d'ici, Sotrak aussi, c'est la même chose. Si nous venons d'ici, Sikapi, Sotrak, pour du Yobu, au niveau de la ville.
2: De la capitale.
0: Après avec les élèves. Et l'autre, je pense même que c'est des vestiges encore qui sont restés, qui font que abonnement, fonctionnaire, il paye moins cher, donc fonctionnaire, il paye moins cher l'abonnement.
2: Et c'est resté jusqu'à présent.
0: Et resté jusqu'à présent parce que l'État a fait quoi subventionné.
1: Légui, si c'est une recherche avec le témoignage que tu as, le mot qui a marqué, si une recherche que tu as fait, tu livres.
0: C'est de voir un peu, c'est de pouvoir raconter cette histoire. Parce que comme je dis, je le répète, c'est une histoire d'hommes et de femmes. Après, on se rend compte que tous les jours, hein, Dakar me dit, Mar Sambop, je suis là-bas, mais ce livre-là, ça a fait un petit déclic. Moi, j'ai commencé à me poser la question, ces travailleurs-là, parce que si on est à 4h du matin, le dépôt est animé. Après, j'ai commencé à me poser la question, pour mon être au dépôt, opérationnel, à son lieu de travail, à 4h du matin, bonne heure le yo. Après, si on est bonne heure le yo, bonne heure le tout. Avec la veille, bonne heure le watch. Après, nga xamna ni ay jambar deug et c'est valable goor ak jigen
2: c'est vraiment un sacrifice
0: vrai sacrifice lo xamna ni lolou man suma ko nason ci man lolou nit mënuko fay parce que pour être au dépôt à 4h du matin certainement à 2h du matin parce que les gens ils habitent très loin donc à 2h du matin dañuy yow pour nga yow 2h du matin banar ngay teud et la vie de famille et pourtant les gens ils le font ñu koy def chaque jour dem ci après nga ñeu tok nga paré lolou yépp ñu né la way amna ñu xamné depuis temps Sotrak ils ont fonctionné comme ça amna ñu ko féké amna ñu xamné féké nañ une partie de cette histoire là mo ra quand je vois par exemple le PCA Goudiane ou bien Djibi Gueye ñu sé quoi dama je suis très content dama jël regarde avec beaucoup de fierté so xolé fi ñu jaar yépp
1: Et par rapport aux usagers aussi, il faut que nous tous livres parce que on travailler, on peut-être la bonne idée de mettre au mais il y a quand même des gens qui font du coup. Mais les mêmes.
2: La relation,
1: voilà. Donc le bus et donc les usagers, bon, bonne relation, mon
0: frère. Il y a un problème. Il y a souvent entre vêtements, dans mon waron qui finit mon waron watché.
1: Mais problème du remis de remis.
2: Mais recevoir les lignes là que ça me casse barine.
0: Mais il y a beaucoup d'histoires, même des histoires d'amour qui se passent dans les bus. 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Je connais beaucoup de mes grands. Hamne ni qui libère 6 de soxnam di déco le truc. Ça a commencé dans le P9 ou bien dans le 13 parce que Lamine Guèye ñon jangé Blaise Diagne wala de la force di beaucoup bus.
1: Ah ça veut que P13 ak P9 li fexew bari na. 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
0: Non, il y a plein d'histoires comme ça. Actuellement ni, il y a même des amna receveur ak conducteur amna dañuy xamanté da ngay dugg bus parce que man je prends jamais jël bus jusqu'à présent.
2: En parenthèse, Dakar dem dik mo don bagn 2000 wala aftu la.
0: C'est les deux parce les que 2000 mom ça c'est parce que 2000 dafa bari ay faux billets ci 2000 là c'est un peu partout au Sénégal les gens en général ils n'aiment pas le billet de 2000
1: ils sont un peu frileux
0: ils frileux ci billet 2000 parce que dafa bari ki dafa bari
2: faux lolu tamit indena problème yu bari
0: non lolu kay moi digitalisation ça fait pas c'est problème que la digitalisation va régler da ngay charger ce qui directement so ñoy nga poser après nga voyager donc on a des collègues ils ont connu leur femme dans le bus alors qu'ils étaient
2: Ah bah oui. Des histoires comme ça.
0: Il y a beaucoup d'histoires comme ça yo xamna ni parce que en réalité nit dañu mom dañu dem ba xamanté dañu dem ba minanté bu baaxa baaxa baax avec nos conducteurs nos receveurs amna xamni so duggé bus toutes les bus yi mu jey wacc ni les bus de 8h 20h ni ligé gaar yi taxaw di xaar so duggé dañé parce que dañé dugg ci bus nga né en fait familiarité bi numu ko en fait c'est des gens qui prennent chaque jour même heure
1: même arrêt
0: dañu dem ba xamanté ak ñom
2: moi j'ai malheureusement pas une bonne expérience parce que j'ai eu à m'évanouir dans le bus pour la chaleur période d'été dans on a ci bus ñaar yoon yo xamné dama xam ndax tangor lolu tamit nek na
0: lo xamanté ni c'est pas le bus
2: tangor amna ay période yo xamanté ni da fay tang ci bir bus mais légui ça a changé ça c'était vers les années quoi 2006-2007.
0: Ouais. J'ai un ami qui avait souvent ce même problème là. Et après c'est la habu qui me. Mais après dina alors.
2: Ah, monsieur Ndaw. Après, nous devons off the record,
0: Actuellement, souvent, même. Pourtant, les gens, ça, la habu, les gens. D'ailleurs, ça, on est en train d'installer des ventilos dans les bus. Les gens, ils reprochent souvent bus, ils ne font pas de tang. Je répondais souvent. Couleur, on a l'air que bus, il y a un tang. Peut-être ce qui a changé maintenant, c'est que les standards de transport ont évolué.
1: Voilà.
0: Les Sénégalais, d'abord, tant mieux, donc du bus, moi, clim. Avec BRT. Ça change de regard.
1: Acteur
0: aussi, avec la clim, ils sont devenus plus exigeants envers nous. Et c'est normal, hein? Et c'est normal. Et c'est pris en compte. Nous, si nous avons un bus, c'est sûr que nous devons mettre la clim dedans. Parce qu'il faut que le transport tolle. Nous avons un clim, un wifi. Ak bala su bus bi du ñew ñu xam fan la bus bi toll wala dans combien de temps il peut prendre le bus aduna mo toll fofu mais lolu on est en train de tout faire pour que ñu adapter déjà on va accompagner la transition peut-être d'ici fin d'année bi dinañu am même les gens ils pourront commencer à utiliser les cartes comme dans le truc dans le terre parce que les Sénégalais ils ont déjà acquis cette habitude là utiliser un type de transport électronique pour voyager
1: dans forcément donc pour votre survie il faut que tamit Dakar dimdi ki meuna adapter parce que li wonon wonena té comme li nga wax légui donc relever nañ aussi les standards en matière de transport et lolu tamit il faut que vous soyez
0: diapason nous sommes obligés lolu mom c'est à dire qu'on le veuille ou pas offre de transport avec standard et moyen. Donc, si on adapte, les gens aussi, ils auront le choix. Et de plus en plus, ils vont avoir le choix. Parce qu'il y a un grand projet qui vient. Bon, Dakar MDK qui vient jouer un grand rôle. Bon, RTC LN. Bon, ça va être directement à ces normes-là. Donc, watch, par exemple, tu terre, il y a un clip. Il y a un bus RTC. Il y a un clip pour le terre. Non, il y a un watch sur terre avec la clip. Il y a un bus RTC avec la clip. Avec la clip.
2: D'accord. Alors, Bodol a un message. Vous avez déjà 25 ans d'histoire au Dakar. Vous avez déjà une leçon.
0: Alors peut-être nous n'y gênons comprendre que ni comme je dis encore que c'est un nit nous ligué nit nous aussi des ligué nous comprendre que c'est à dans un cycle mais il y aura des gens nous n'y faisons que d'ailleurs le niveau de l'air nous sommes nous nous n'y faisons l'un l'autre continuer ça a une fin quoi y'a malheur nous n'y faisons pas nous
2: n'avons
0: perdu du temps donc ils seront obligés nous considérer les gars nous n'y faisons pas et c'est ça c'est cette part d'histoire là qu'il faudra tout le temps assumer Sénégalais mon peut-être on va le demander du temps. Parce que nous savons les problèmes, nous savons les difficultés, et nous sommes en train de pour que nous améliorions. Mais surtout, 25 ans, ils sont peut-être quand on va faire le bilan, nous savons est-ce que 25 ans, ils passent, ils nous jouent, nous faisons 25 ans, ils sont venus, ils sont venus, ils sont dépassés. Que ce soit en termes d'espoir, même en termes de réalisation.
2: Alors, mot de la fin, fan la nous fait que livre bi ak kan moy cible livre bi ci ben wax simili parce que waxtu bi bañ ñuy dal.
0: Cible bi c'est déjà les Sénégalais mais particulièrement peut-être ceux qui sont un peu intéressés aussi par l'histoire, la recherche ak la mobilité au Sénégal. Amna aussi comme j'ai dit c'est de l'histoire aussi. Moi je suis tombé sur des gens, mes parents ils ont travaillé la Sotrac, il y a d'autres qui prennent la Sotrac qui se sont retrouvés dans le livre, ils ont carrément dit que le livre leur a parlé. Mm-hmm. En ce moment, nous n'avons que de discuter avec des librairies. Mm-hmm. 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
2: D'accord. Alors, merci beaucoup, Mme Guindao. Alors, Diridjof, tu n'as pas eu ici invitation, mais tu trajet, où tu es d'abnonyo, Abdou Djoufad.
1: Merci, Philo. 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
0: le vrai rêve c'est d'abord de disputer une coupe du monde mais quand tu joues des compétitions comme ça tu vas affronter les meilleures équipes
2: c'est un groupe difficile peut-être certainement le groupe le plus difficile de par la présence de cette très bonne équipe du Sénégal
3: pour aller très loin dans des compétitions comme ça il faut battre les gens
0: jouer à la France contre beaucoup d'amis qui jouent en équipe de France c'est le Graal
4: ça me fera plaisir de rencontrer la France parce que c'est une grande nation avec des grands joueurs c'est un rêve difficile
2: Je sais très bien que du côté du Sénégal, quand ils rencontrent la France, il y a toujours une motivation supplémentaire. Ça va être, un match de haut niveau.
3: Et on avait gagné ce match, on était sortis de cette poule. Espérons que ça se passera comme la fois dernière.
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1: 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Il est 6h à Dakar. Salam Sénégal, vous dites.

0: Dimanche 14 juin 2026, bon réveil matinal, bon dimanche à tous et à tous. Ce matin, je suis avec Pape Matar Saré Khalifolo à la distribution Sidi Nanso. D'abord les infos pour démarrer et c'est avec vous Adia Fatoussar, la Lyon de Duwalo. Bonjour.
1: Bonjour Aline Diouf, bonjour à toutes et à tous.
0: Et c'est parti pour le bloc d'information.
1: Vers une gestion durable des forêts classées de la région de Thiès, le ministère de l'Environnement et de la Transition écologique a décidé de mettre en œuvre un projet de délimitation, de bornage et de pancartage des forêts classées à travers tout le pays. L'objectif est de mettre à jour et de matérialiser les limites de ces espaces forestiers protégés. Pour cette phase du projet, 6 forêts sont concernées, dont celle de Popongine, Dias et Kayar. Écoutons respectivement le lieutenant-colonel Elhadj Malick Dione, chef du service régional des eaux et forêts de la région de Thiès, puis Aboubacar Salih Nyon, adjoint au gouverneur de Thiès, chargé du développement, au micro de Aminata Gueye.
2: La dernière forêt classée a été faite en 1957. Donc depuis 1957, nous avons pris de nouveaux classements dans la région de Thiès. Par contre, entre-temps, nous avons eu beaucoup de déclassements.
3: Cette initiative concerne 6 massifs classés, que sont les forêts classées de Thiès, de Pout, Kayar, Banja, Dias et de Popongine. L'objectif poursuivi est clair, assurer une délimitation physique visible et reconnue des espaces forestiers classés.
1: Et nous restons à Thiès pour parler de la relance de la vaccination contre le cancer du col de l'utérus. Les acteurs communautaires, les religieux, invités à s'impliquer davantage dans la sensibilisation à Thiès. Les fausses informations relatives à cette vaccination plombent les nombreux efforts consentis. Et pourtant, dans la région, 92% des jeunes filles âgées entre 9 et 14 ans ont reçu leur vaccin. Nous parlons également de la communauté internationale qui célèbre ce jour la journée du donneur de sang à Kédougou, la banque de sang du centre de santé est à sec, une pénurie récurrente qui s'explique par le fait que les populations traînent les pieds pour donner volontairement de leur sang. Souvent, en cas d'urgence, les services de santé font appel aux corps habillés.
0: Merci Linger Fatsar pour donc ce bulletin d'information. Mais vous restez avec nous, c'est pour le Wolof et c'est dans une poignée de secondes.

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0: Eh oui, ce dimanche, un ciel nuageux accompagné de pluies d'intensité faible à modérée restera observé sur plusieurs localités au sud-est, à Kédougou, Bakel et Kolda et en Casamance. Ziguinchor et Sédiou ailleurs, un temps plutôt calme sera noté. En raison de la couverture nuageuse, les températures maximales journalières seront globalement en baisse. Dans les zones proches de la côte, un temps clément sera ressenti avec des maxima qui ne dépasseront pas 34 degrés. Toutefois, dans les régions nord-est, les pics de température seront élevés avec des valeurs allant de 39 degrés à Louga, à 42 degrés C à Podor. Les visibilités resteront globalement bonnes sur l'ensemble du pays. Les vents, faibles à modérés, souffleront principalement des secteurs nord-ouest à sud-ouest.

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1: Les éphémérides de ce 14 juin 2024, décès à Paris à l'âge de 73 ans de Mademba Sock, président du conseil d'administration de la Caisse de sécurité sociale et secrétaire général de l'Union nationale des syndicats autonomes du Sénégal, UNSAS. Il s'était distingué dès les années 1990 en tant que secrétaire général du syndicat unique des travailleurs du secteur de l'électricité Sutelec. Il a été au centre de plusieurs conflits importants, notamment la grève de 1998 qui a conduit à un blackout national et à son emprisonnement pendant 6 mois. 14 juin 2017, classement de l'œuvre de l'écrivain et cinéaste Ousmane Sembène au patrimoine national. Décédé à Dakar le 9 juin 2007 à l'âge de 84 ans, Ousmane Sembène avait publié son premier roman Le Docker Noir en 1956 et réalisé son premier court-métrage Borom Saret en 1962. 14 juin 2015, en quart de finale de la Coupe du monde de football des U20 en Nouvelle-Zélande, jouée au Sky Stadium de Wellington, l'équipe nationale du Sénégal bat celle de l'Ouzbékistan par 1-0. Le but a été marqué par Mamadou Thiam à la 77e minute. Pour sa première participation à cette compétition, le Sénégal a atteint les demi-finales et terminé à la 4e place, ce qui demeure son meilleur résultat dans un mondial U20. 14 juin 2000, l'Académie nationale de pharmacie de la France décerne le premier prix de la pharmacie francophone pour l'année 2000 au professeur Souleymane Boub. Avec son équipe de l'hôpital Aristide de Dantec de Dakar, il est l'un des premiers, avec le professeur français Francis Barin, à décrire en 1985 le VIH2, une forme de VIH touchant essentiellement la population de l'Afrique de l'Ouest. 14 juin 1987, décès à Dakar à l'âge de 33 ans des suites d'une fièvre typhoïde de l'artiste musicien Alassek Abdoulaye Seck à l'état civil, membre de l'orchestre Super Étoile de Dakar, élément incontournable dans le groupe musical de Youssou N'Dour. Il est le précurseur de la danse sénégalaise sur scène. 14 juin 1926, création de l'Office des habitations économiques de l'AOF avec pour principale mission la construction d'habitations économiques, l'aménagement de lotissements dans les centres urbains Dakar-Saint-Louis, Abidjan et la mise en place d'une première politique publique de l'habitat dans les territoires de l'Afrique occidentale française. Et puis, 14 juin 1922, rappel à Dieu à Kaolack à l'âge de 74 ans du guide religieux Tidiane, Mame Abdoulaye Niass, son premier calife et son fils Mohamed, plus connu sous le nom de Mame Khalifa Niassa.

6h12, nous sommes le dimanche 14 juin 2026. Vous écoutez Radio Sénégal et vous êtes dans Salam Sénégal. Ravi de vous retrouver. Tout de suite, la première rubrique de ce Salam Sénégal.

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1: Dans votre rubrique Invité TIC de ce dimanche, nous nous intéressons à une question cruciale pour le développement de l'entrepreneuriat et de l'innovation au Sénégal, le financement des entreprises et des start-up. Pour en parler, nous recevons Dr Abdou Diaw, directeur de publication du mensuel économique et financier Le Marché et organisateur de la deuxième édition du forum Dakar Business Connect. Il s'entretient avec Youssouf Konté.
2: Docteur Abdou Diaw, bonjour et merci d'avoir accepté notre invitation.
3: Oui, bonjour Youssouf.
2: Alors, vous êtes le directeur de publication du magazine économique et financier Le Marché, mensuel de référence des décideurs et des investisseurs. Vous organisez la deuxième édition du forum Dakar Business Connect, placé sous le thème « Les fonds d'investissement au Sénégal, vecteur de financement public et catalyseur pour l'entrepreneuriat et les start-up ». Déjà, dites-nous, qu'est-ce qui a motivé l'organisation de ce forum business ou Dakar Business Connect?
3: Ok, merci beaucoup. En fait, le marché, c'est un mensuel. Donc, c'est à la fois un mensuel qui est un peu orienté vers tout ce qui est économie, information, économie et financière, mais aussi une plateforme digitale, le marché.finance. Là, en fait, on est parti d'un constat que, en fait, la presse ne doit pas uniquement jouer un rôle de relais, donc de relais des informations économiques et financières. Il doit quand même encore faire beaucoup d'actions en termes d'animation. Okay. Et c'est pourquoi on a jugé utile au moins de créer ce concept qui s'appelle Dakar Business Connect, qui se veut une plateforme d'échange, de partage et de discussion qui en fait c'est des questions relatives à l'économie, à la finance, à tout ce qui est oil, mine, gaz, etc. C'est pourquoi on avait lancé ce concept depuis le 17 janvier 2026 avec une thématique portant sur la titrisation. Donc souvent c'est un événement qui réunit vraiment des experts hein, reconnus en leur domaine, mais structurés à travers des panels, des masterclass, des keynotes. Et là, l'idée, c'est d'organiser

0: On le garantit, mais aussi il y a ce qu'on appelle des fonds d'investissement privé. Parce que les fonds peuvent être de deux natures, soit c'est des fonds d'investissement privé ou bien des fonds d'investissement public. Mais aujourd'hui, ce qu'on a constaté, c'est que il n'y a pas assez d'informations disponibles effectivement sur ces fonds, ou bien les gens n'ont pas accès à la bonne information. C'est pourquoi on a quand même jugé utile de consacrer la deuxième édition de Cadre Business Connect au fonds d'investissement. On a réuni des experts, vraiment des experts de premier plan, et donc qui ont la crédibilité, mais aussi qui ont la légitimité de s'exprimer sur ces questions. On a réuni Oyas Capital, okay, on a réuni Teranga Capital, on a aussi Icon Capital. C'est vraiment les majors quoi, en matière de fonds d'investissement au Sénégal, pour un peu parler du rôle des fonds d'investissement, des enjeux, mais aussi des contraintes. Mais ce qui est ressorti souvent, la contrainte, c'est par rapport à la contrainte réglementaire. Parce que tous ces fonds aussi sont régis par une réglementation. Et aujourd'hui, on s'est rendu compte que la réglementation prête n'est pas en tout cas très adaptée, ou bien elle est un peu en retard par rapport à l'évolution effectivement des fonds d'investissement. Donc voilà, on a eu des experts, ils ont partagé leur expérience, mais aussi on a réuni des entrepreneurs, c'est-à-dire ceux qui ont capté des fonds d'investissement comme Ion.
1: Oui, avant qu'on parle un peu des entrepreneurs, mais je voudrais juste qu'on s'arrête sur le fonds d'investissement pour nos auditeurs.
0: Un outil de financement, hein, qui permet de faire par exemple des pistes de participation dans des entreprises sur une certaine durée, parce qu'il y a aussi la phase sortie, c'est-à-dire ils vont sortir après avoir passé quelques années. C'est des fonds qui viennent en appoint, pour accompagner des entreprises, mais aussi pour un peu accompagner l'État dans le financement d'un certain nombre de projets. Aujourd'hui, on a vu des fonds d'investissement qui ont, par exemple, pris une part du capital quoi, de certaines entreprises. Donc, c'est des fonds qui viennent contribuer au financement, par exemple, des projets existants, ça peut être des projets existants ou bien des projets, par exemple, en cours de démarrage. Et on a quand même des cas du Sénégal, on a des entrepreneurs qui ont quand même pu faire des témoignages en ce sens, qui ont capté des fonds, mais prêt, il y a tout un processus à suivre avant quand même de pouvoir bénéficier de ces fonds. Et je pense que le fait d'accéder à la bonne information, ça permettra au moins de dénicher quand même ces avantages qu'offrent effectivement les fonds d'investissement pour les entrepreneurs.
1: Nous sommes avec Dr Abdou Diaw, il est le directeur de publication du mensuel Le Marché. Et docteur, nous sommes dans un contexte où aujourd'hui les fintechs se développent très rapidement, l'écosystème numérique, et notamment les mobile money. Dites-nous, est-ce que vous pensez que les startups sénégalaises attirent suffisamment les investisseurs, le fonds d'investissement?
0: Oui, aujourd'hui, je peux vous dire que les startups font partie des secteurs les plus dynamiques en matière de captation des fonds d'investissement. Et il y a eu beaucoup d'études qui ont quand même été, cette remarque aujourd'hui, parce que c'est un secteur qui est très évolutif, mais aussi qui est très innovant et qui, par exemple, fait beaucoup de solutions qui font que aujourd'hui ça a créé une certaine convoitise, okay, autour de ce secteur. Et d'habitude les fonds d'investissement aussi sont très regardants par rapport effectivement aux opportunités, aux perspectives, okay, qu'offrent effectivement ces startups, surtout les startups tech, okay. Les startups tech effectivement sont un secteur qui attire beaucoup plus de fonds, en tout cas par rapport à d'autres qui sont cités. Effectivement c'est un secteur très dynamique au Sénégal, mais aujourd'hui certains pays comme le Kenya, comme l'Afrique du Sud, comme l'Éthiopie, comme le Maroc sont aussi des exemples qui montrent quand même une certaine attractivité des fonds d'investissement vers les fintechs. Au Sénégal, on a posé des jalons, un certain nombre de jalons, comme je pense la loi sur les startups, par exemple, okay, à travers le ministère de la communication. Mais je pense que c'est insuffisant. Il faut beaucoup plus d'efforts pour quand même mettre des garanties afin d'attirer effectivement les fonds d'investissement. Parce que certes, c'est des fonds qui prennent des risques, mais quand même des risques un peu limités, quoi.
1: Alors, quelles retombées concrètes espérez-vous pour les entrepreneurs et les jeunes porteurs de projets à l'issue de ce forum?
0: Oui, à l'issue de ce forum, c'est de voir les porteurs de projets mieux outillés, mieux informés, mais aussi sur les opportunités qu'offrent les fonds d'investissement. Aussi, au terme de ce forum, ce qui nous fera plaisir, c'est de voir quand même les jeunes entrepreneurs aller à la rencontre, effectivement, de ces fonds d'investissement. Aujourd'hui, je peux dire qu'on a largement atteint notre objectif, parce qu'on a réussi à connecter les

0: les investisseurs et les startups et les entrepreneurs. On a atteint notre objectif parce qu'aujourd'hui, on a créé ce link. Ok, entre les investisseurs ou bien entre les startups. C'est ça un peu l'idée. D'ailleurs, c'est ça un peu le slogan, c'est la connexion, la prospection et la prospection quoi, en fait, en réalité. Donc voilà un peu. C'était l'objectif quand même, c'était de les mettre ensemble et de voir, de continuer les échanges. Parce que ici, c'était juste un point d'échange, de discussion. Maintenant, après, chacun va continuer à échanger, donc faire du networking après les échanges et puis être conseillé ou bien même... Vraiment, on est dans un contexte maintenant où il faut éviter de se replier sur soi. C'est le partage, c'est les échanges, c'est les discussions, c'est avoir du réseautage, quoi, en fait, du réseautage. C'est pourquoi quand même on a jugé utile de créer cet événement. Et je pense que les participants ont bien apprécié quand même. Surtout la qualité des panels, hein, et je pense que les masterclass, parce que c'est la masterclass qui va intervenir tout à l'heure, pour un peu, à travers une approche pédagogique, expliquer la notion de fonds d'investissement, qu'est-ce qui fait sa particularité, ses caractéristiques, etc. Donc, je pense que quand même, on a en tout cas largement atteint nos objectifs par rapport à ce forum. Et nous donnons rendez-vous à tous ceux qui étaient là pour la troisième édition qui se tiendra en tout cas au mois de novembre ou bien décembre sur une autre thématique relative à la finance ou bien à l'économie.
1: Docteur Abdou Diaw, directeur de publication du mensuel économique et financier Le Marché et initiateur du forum Dakar Business Connect, merci d'avoir été l'invité de notre rubrique Invité TIC ou Invité FinTech aujourd'hui sur Radio Sénégal.
0: Je vous remercie, Youssouf.
1: Merci à vous, fidèles auditeurs de Radio Sénégal. On se donne rendez-vous dimanche prochain, Inch'Allah, pour un autre numéro.
2: Merci, Youssouf Konté, et bon repos dominical à vous et à votre famille. On vous donne rendez-vous la semaine prochaine, Youssouf Konté.
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2: Au menu de Rétro 7 de ce dimanche, ministère de la Communication, Bakary Sarr prend ses fonctions et dévoile sa feuille de route pour une presse libre et responsable. Détournement de fonds, Thierno Alassane Sall dévoile la cartographie du détournement présumé des 37 milliards. Et enfin, le chef de l'État, Bassirou Diomaye Faye, couvre les champions U17 et U15. Rappel de toutes ces actualités, c'est avec Alicia Prera.
5: Bienvenue. Les équipes nationales championnes d'Afrique U15 et U17 ont été récompensées lundi à la hauteur de leur performance. Ces lionceaux ont reçu des mets du chef de l'État, la médaille Gaïnée. Le président Bassirou Diomaye Faye a magnifié à cette occasion le travail bien fait dans le milieu du football. Ses propos sont recueillis par Benoît Badiane et Alindiaï Diouf.
6: Vous êtes jeune, très jeune, mais vous avez le mérite d'avoir fait monter deux fois en deux mois le drapeau du Sénégal au sommet de l'Afrique. Vous, cher minime, engagé dans une double formation scolaire et footballistique, votre trophée dit qu'au Sénégal, le chemin de l'excellence sportive passe par la salle de classe. Votre trophée dit que la République s'est formée des esprits autant que des talents sportifs et de faire de la rigueur scolaire l'allié de votre ambition sportive. Permettez-moi maintenant de m'adresser à nos valeureux U17, à qui la Coupe du Monde FIFA U17 au Qatar tend les bras. Au début de ce mois à Rabat, au Maroc, vous avez conquis une deuxième étoile continentale au terme d'un parcours que les amateurs de football se raconteront longtemps. Le talent fait gagner les matchs, le caractère fait gagner des titres. Ce que vos deux générations ont montré à l'Afrique, c'est la virtuosité que la force d'âme, ce sang-froid qui ne s'improvise pas, qui se construit dans l'effort quotidien, dans l'écoute des éducateurs, dans le respect des règles et de l'adversaire. Voilà la véritable leçon de vos sacs.
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5: Le nouveau ministre de la Communication chargé des relations avec les institutions et porte-parole du gouvernement a été installé jeudi dans ses fonctions. Docteur Bakary Sarr a décliné les grandes lignes de son action. Il promet d'apaiser le secteur lors de la cérémonie de passation de service avec son prédécesseur Alun Sall. Le voici au micro de Joseph John.
7: Je souhaite un secteur où la liberté de la presse s'exerce pleinement dans le respect de l'éthique, de la déontologie et des lois de la République. Un secteur où les divergences d'opinion ne remettent jamais en cause le dialogue. Un secteur où la recherche de la vérité, la qualité de l'information et le professionnalisme demeurent les références fondamentales. Mesdames et messieurs, je poursuivrai avec détermination le chantier de modernisation du secteur engagé ces dernières années. Cette modernisation devra toutefois s'accompagner d'une attention particulière à la condition des femmes et des hommes qui font vivre le Bénin. Le développement des secteurs ne saurait être dissocié de la protection des travailleurs. Nous veillerons à renforcer davantage le mécanisme de protection sociale, à promouvoir l'emploi décent, encourager la formation continue et améliorer les conditions d'exercice des professionnels des Bénin. Nous poursuivrons également les efforts destinés à renforcer la viabilité économique des entreprises de presse, à accompagner leur transformation numérique et de production de qualité. Dans cette perspective, une attention particulière sera accordée aux instruments de financement du secteur, notamment au fonds d'appui et de développement de la presse, ainsi qu'aux nouveaux mécanismes destinés à soutenir la diffusion et la production audiovisuelle.
5: Affaire Azer à EPAO EPC. Tierno Alassane Sall dénonce une fois de plus un crime financier armé de documents bancaires transmis par la justice espagnole. Le leader de la République des valeurs parle d'un détournement de 37 milliards de francs CFA destinés à l'électrification rurale de 1600 localités. Il était en conférence de presse vendredi. Le député de l'opposition, Tierno Alassane Sall, que je vous propose d'écouter.
8: Ces documents qui nous ont été remis par la justice espagnole sont accablants. Avant le 11 juin 2024, le compte bancaire de AEPAO EPC affichait un solde de 22 020 €, environ 14 400 000 francs CFA. Avance de démarrage, 18 400 000 000 de francs CFA. Avance pour dépenses engagées, 15 300 000 000 de francs CFA. Crédit commercial, 3,1 milliards de francs CFA. Total reçu en cette seule journée du 11 juin, 37 milliards. Où est passé l'argent? En 48 jours, tout va disparaître. Voici les grandes masses telles qu'elles apparaissent dans les relevés. Vers des comptes, à Opao ou d'autres, en Espagne, répartis dans 7 banques, il y a 139 virements, 9 milliards de francs CFA. Vers le Sénégal, 3 entités distinctes. Sonac, 5,1 milliards de francs CFA. AEPAO, SURL, 1,2 milliards de francs CFA. Dakar Energy Project, SURL, 690 millions de francs CFA. Une deuxième masse, 27 virements, au total, 6,9 milliards de francs CFA sont au total venu au Sénégal pour ces trois entités. Un fournisseur de câbles vers la Chine, deux virements, 1 092 275 euros, environ 716 millions de francs CFA. Citoyens sénégalais, est-ce que vous savez le reste, c'est parti vers qui? Vers la Côte d'Ivoire, une filiale locale d'AEPAO EPC, 332 millions de francs CFA. AEPAO Togo, un virement, 25 millions de francs CFA. Vers le Kenya, une personne physique, deux virements, 6,6 millions de francs CFA. Vers la Tunisie, une personne physique, au titre d'un salaire, 4,7 millions de francs CFA.
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5: Et pour finir, Coupe du monde de football 2026, les Lions, champions d'Afrique, ont reçu un accueil chaleureux de la communauté sénégalaise établie aux États-Unis. Un moment de communion avec les compatriotes qui leur ont assuré de leur soutien indéfectible. C'était sous les yeux de notre envoyé spécial, Tierno Souleymane Diallo.
9: Les Lions sont arrivés aux environs de 18h à leur hôtel après un vol de 3h entre San Antonio au Texas et l'aéroport de Newark dans le New Jersey. De leur arrivée au New Brunswick, une marée de drapeaux verte, jaune, rouge les attendait. La diaspora sénégalaise, mobilisée comme un seul homme, a offert un accueil chaleureux, vibrant, presque triomphal. Mamadou Lamine Bou, président de l'association des Sénégalais basée en Amérique.
10: Si vous voyez ici, Alekaza est représenté, les Bougui est représenté, il y a le 12e Gaïdé aussi, et que nous serons aussi derrière pour soutenir massivement les Lions jusqu'à la victoire.
9: Les Lions ont désormais déposé leurs valises. Le cadre calme et sécurisé semble plaire au sélectionneur national Pape Thiaw, tout comme au milieu de terrain Habib Diarra.
11: Franchement, on est très très content. Quand on les voit comme ça, bah, ça nous donne envie de tout donner.
12: Le moral est bon, hein. On est content d'être là. Hein. Alors, on s'est bien préparé pour attaquer cette compétition et faire le meilleur parcours possible.
9: Les diplomates sénégalais n'ont pas été en reste. L'attaché militaire, le consul, ainsi que son excellence Abdou Rab Aïdara, ambassadeur ambassadeur du Sénégal aux États-Unis ont tenu à souhaiter personnellement la bienvenue au Lion de la Teranga.
13: Nous avons une belle représentation de la diaspora également qui a contribué à l'accueil des vaillants lions du Sénégal.
9: Sous une chaleur écrasante, les supporters venus de tous les États ont patienté plus d'une demi-journée pour apercevoir leurs héros. Les lions sont désormais bien installés dans leur camp de base en attendant les débuts de leur programme d'entraînement avant le premier match prévu le mardi 16 juin prochain face aux Bleus de la Stadium Pierre Mégalo depuis le New Jersey de Radio Sénégal.
5: C'est tout pour ce présent numéro. Merci d'avoir été avec nous. Et mille merci à Pape Malick Ndao qui a réalisé cet épisode. On se donne rendez-vous, grâce à Dieu, dimanche prochain.
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2: Merci à vous, Alicia Préra, et bon dimanche à vous et à votre famille. Mesdames, Messieurs, nous sommes sur Radio Sénégal, Salam Sénégal. C'est la matinale qui vous réveille tous les jours du lundi au dimanche. Une petite pause, histoire de faire un clin d'œil à tous les étudiants. Étudiants de Omar Penn et le Super Diamano, histoire aussi de faire un appel. Ah oui, sauver cette année. Étudiants.

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5: 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Voilà la véritable leçon de vos sacres.
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7: Je souhaite un secteur où la liberté de la presse s'exerce pleinement.
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0: Bonjour à toutes et à tous. Le journal de 7h sur Radio Sénégal.
1: Adja Fatoussa.
0: À la une, gestion durable des forêts classées. Le ministère de l'Environnement lance un vaste programme de délimitation de bornage et de pancartage. 6 forêts de la région de Thiès sont concernées. Et puis, santé avec la vaccination contre le cancer du col de l'utérus à Thiès. Les acteurs communautaires et religieux appelés à renforcer la sensibilisation malgré les rumeurs. 92% des filles âgées de 9 à 14 ans sont déjà vaccinés. Nous parlerons également de la journée mondiale du donneur de sang célébrée ce 14 juin à Kédougou. La banque de sang du centre de santé est à sec. Le faible taux de dons volontaires inquiète les autorités sanitaires. En sport, la Coupe du Monde 2026 se poursuit aux États-Unis, au Canada, mais également au Mexique. Première surprise, première confirmation, entrée progressive des sélections africaines dans la compétition. Voici l'essentiel des titres de ce journal mis en onde à part Matarsar. Tout de suite, le développement.
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1: Adja Fatoussar.
0: Bienvenue à toutes et à tous vers une gestion durable des forêts classées de la région de Thiès. Le ministère de l'Environnement et de la Transition écologique a lancé un projet de délimitation, de bornage et de pancartage des forêts classées à travers le pays. L'objectif est de mettre à jour et de matérialiser les limites de ces espaces forestiers protégés. Pour cette phase, 6 forêts sont concernées, dont celles de Popongine, Dias et Kayar. Les précisions, c'est avec Aminata Gueye.
3: Les forêts classées subissent une forte pression foncière. L'urbanisation galopante, l'exploitation minière et le défrichement agricole, entre autres, mettent en péril d'importants poumons verts. Déjà dans la région, 15% de l'assiette foncière des forêts sont déclassées. Lieutenant-colonel Elhaji Malik Dion, chef du service régional des eaux et forêts de Thiès.
4: La dernière forêt classée a été faite en 1957. Donc depuis 1957, nous avons pris de nouveaux classement dans la région de Thiès. Par contre, entre-temps, nous avons eu beaucoup de déclassements.
3: Face à cette situation, l'urgence d'agir est capitale pour une gestion durable des forêts classées. Le ministère de l'Environnement et de la Transition écologique s'engage à préserver ces forêts à travers le projet de délimitation, de bornage et de pancartage. Ababacar Sadirnia, adjoint au gouverneur, chargé du développement.
5: Cette initiative concerne 6 massifs classés, que sont les forêts classées de Thiès, de Pout, Kayar, Banja, Dias et de Popongine. L'objectif poursuivi est clair, assurer une délimitation physique visible et reconnue des espaces forestiers classés.
3: C'est une démarche participative qui sera mise en œuvre pour réussir le pari, d'où l'appel à ces concertations. Lieutenant-colonel Elhaji Malik Dion.
4: Nous aurons organisé des CLD pour nous rapprocher beaucoup plus des cibles que sont les villages riverains de ces forêts, impliquer tout le monde.
3: Un projet qui sera élargi à long terme aux autres forêts classées de la région. Aminata Gueye, Thiès RTS.
0: Nous restons à Thiès avec cette autre actualité liée à la santé. Les acteurs communautaires et religieux sont invités à s'impliquer davantage dans la sensibilisation à la vaccination contre le cancer du col de l'utérus. Dans la région, les fausses informations continuent de freiner les efforts engagés. Pourtant, 92% des jeunes filles âgées de 9 à 14 ans ont déjà reçu leur vaccin. Radium nous en dit plus.
6: Vaccination contre le HPV, les indicateurs sont au vert à Thiès. 92% des jeunes filles âgées entre 9 et 14 ans ont reçu leur dose, mais cet indicateur doit être revu à la hausse, estime le directeur régional de la santé, Dr Mama Moussa Diaw.
7: La vaccination, elle se base sur une cible. C'est la cible annuelle à partir de l'ANSD que la population qui nous est donnée. Mais vous savez que les populations bougent. Surtout quand vous avez des zones industrielles où vous avez des populations qui viennent travailler, si vous avez des zones de la pêche où vous avez des populations d'autres régions qui viennent, si vous êtes tous à 92%, même si on vous demande seulement 90%, vous savez très bien que vous n'avez pas atteint l'objectif parce qu'il y a d'autres enfants encore qui peuvent ne pas être touchés par cette vaccination-là. C'est pourquoi l'intérêt en réalité, c'est plutôt les enquêtes de couverture qui permettent de savoir est-ce que réellement ces enfants sont touchés.
6: La fausse information, un frein à cette vaccination, souligne l'adjoint au gouverneur chargé du développement, Ababacar Sadirnian.
8: La propagation des fake news qui plombe pour la plupart la campagne de communication et nous comptons sur la mobilisation et l'implication de tous les acteurs territoriaux. Mais aussi, il y a des défis vraiment liés à certaines disparités entre districts sanitaires et ce sera des impairs à corriger.
6: Ainsi,

0: la sensibilisation sera renforcée. Acteurs communautaires, religieux, collectivités territoriales vont tous jouer leur partition pour une vaccination massive des jeunes filles contre le cancer du col de l'utérus. Radium Thiès, Radio Sénégal.
1: Santé, toujours, la communauté internationale célèbre ce 14 juin la journée mondiale du donneur de sang. À Kédougou, la banque de sang du centre de santé est actuellement à sec, une pénurie récurrente qui s'explique notamment par le faible taux de dons volontaires. En cas d'urgence, les structures sanitaires font souvent appel au corps habillé pour répondre aux besoins. C'est un reportage de Younous Diédio.
2: Le réflexe du don de sang est loin d'être ancré dans les habitudes des populations de Kédougou. Sur place, rares sont les personnes qui acceptent de donner volontairement leur sang pour sauver des vies. Conséquence, sur place, la banque de sang du centre de santé de Kédougou connaît constamment une pénurie. Madame Badji Aïda Diouf, ingénieure en biologie, responsable du laboratoire du centre de santé de Kédougou.
3: À Kédougou, on a difficulté de retrouver des poches de sang, alors que c'est une région qui a beaucoup d'anémie, surtout les femmes qui sont en état de grossesse. Actuellement, il n'y a plus de poches. La banque de sang est actuellement vide. Pour les donneurs volontaires, c'est rare. Parfois, c'est les gens qui ont passé par la Croix-Rouge. Parfois, ils viennent ici, ils donnent les professeurs, même les personnels de santé aussi. D'habitude, c'est eux.
2: Souvent, en cas d'urgence, ce sont les corps habillés ou le personnel du patient qui décantent la situation. Madame Badji Aïda Diouf.
3: Ici, il y a une personne qui a d'anémie. La personne est obligée d'amener ses parents pour donner du sang. Parfois, donc, on est dans des situations difficiles. Parfois, on appelle les forces de défense et de sécurité, comme les militaires, les sapeurs-pompiers aussi. Parfois, c'est eux qui nous aident à venir donner du sang en urgence.
2: Dans une région aussi excentrée comme Kédougou, où la demande est forte, le curseur doit être mis sur la sensibilisation pour inculquer chez les populations le réflexe du don de sang. Kédougou. Younous Kédio pour Radio Sénégal.
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1: 7 heures passées de 6 minutes, vous suivez le journal sur Radio Sénégal. Parlons à présent agriculture et recherche avec le Centre national de recherche agronomique de Bombay qui est en collaboration avec le Centre d'études régionales pour l'amélioration de l'adaptation à la sécheresse. Le CERAS renforce ses activités de recherche pour améliorer les rendements agricoles. Une réunion a été consacrée à la préparation de la prochaine programmation scientifique des activités de recherche de l'Institut sénégalais de recherche agricole, l'ISRA. L'accès aux semences et aux engrais figure parmi les principales préoccupations soulevées. Écoutons les explications de Djido Ardoka. Il est le directeur du CERAS. Il est aussi au micro de Oumili.
5: À l'ISRA, chaque année, nous organisons des journées de pré-programmation, des journées qui visent à créer un cadre d'échange entre les bénéficiaires des résultats de la recherche et les acteurs de la recherche pour qu'ensemble, qu'on essaie de voir quelles sont les solutions à développer, les questions de recherche à adresser pour apporter des solutions durables et prospères pour l'agriculture au niveau du Sénégal. Donc c'est un cadre d'échange. On inscrit, on invite les différents partenaires, on leur expose les dernières innovations en fonction de leur zone. Et également, on leur demande quels sont leurs besoins, les questions de recherche auxquelles ils font face. Et nous, on les tourne, on les traduit en question de recherche.
6: Les grandes lignes, on peut en avoir une idée.
5: Je donnerai deux exemples. Dans un premier temps, nous présentons les innovations que nous avons eu la chance de développer, que nous pensons que peuvent contribuer à améliorer le secteur agricole. Comme vous dites souvent, les résultats de recherche qui dorment dans nos tiroirs, nous en sommes fiers. Maintenant, nous essayons de voir comment les sortir de nos tiroirs et les mettre aux mains des producteurs, qu'ils les utilisent et que ça les serve. Nous, avec une oreille très attentive, ce qu'ils nous disent, nous les traduisons en question de recherche. Ce qui vient nous dire qu'ils font face à certaines difficultés au niveau des ravageurs, au niveau de l'accès aux semences, au niveau des appuis en engrais et tout. La recherche a sa part, mais également le ministère en charge, également on le recherche en charge, les services de développement ont leur, également leur part à jouer. Nous, ce qu'on leur propose, ce sont des solutions adaptées à le système de production. Maintenant, il y a tout un système, les services de développement, les services d'appui, la direction de la culture, le secteur privé, les organisations paysannes, l'appui conseil. Tout ce système-là, ce qu'on appelle le système national de recherche agro-sévo pastoral, doit pouvoir accompagner les producteurs pour booster la production.
1: À l'instant, le directeur du CERAS, le CERAS, c'est le centre d'études régionales pour l'amélioration de l'adaptation à la sécheresse, Guido Ardoka, qui revenait sur les activités de recherche du CERAS pour améliorer les rendements agricoles. Toujours dans ce domaine, à Fanaï, dans le département de Podor, l'ISRA vient d'installer une chaîne de triage de semences. Cet équipement permettra d'améliorer considérablement la qualité des semences produites sur place et d'éviter les déplacements vers Richard. Cette initiative s'inscrit dans la stratégie de souveraineté alimentaire et devrait sécuriser davantage les opérations de triage, nous dit Mbeidjo.
7: À Panay, l'ISRA mène des travaux de recherche sur le riz et le blé. La chaîne industrielle s'inscrit dans une stratégie visant la sécurité semencière du pays. Youssouf Fassa est le chef de la station expérimentale de l'Institut sénégalais de recherche agricole à Panay.
8: La station représente l'ensemble des zones agroécologiques de la Valette, c'est-à-dire de Saint-Gué à Bakel, d'où l'importance dans la recherche de cette station de Panay. Dans la station de Panay également, nous avons une chaîne de triage qui nous permet, après la récolte des semences, de nettoyer les semences. Également, nous avons une chambre qui nous permet de garder les souches de toutes les variétés qui entrent au Sénégal, surtout pour le riz et le blé. Maintenant, le processus est assez long parce que, comme vous le savez, la recherche et la sélection variétale. La sélection variétale, je le dis, c'est le piédestal même de la recherche parce que sans la sélection variétale, on n'a pas de variété à cultiver, on ne pensera pas à faire des semences. Pour la sélection variétale, après les essais de criblage, c'est-à-dire d'adaptation des variétés dans nos conditions, les quelques lignes qui sont sélectionnées, une centaine dans un premier temps, ensuite une cinquantaine, ensuite une trentaine pour pouvoir les disséminer un peu dans la zone chez les paysans pour ce qu'on appelle les essais multilocaux. Après ça, les essais sont passés à d'autres tests pour la stabilité, peut-être même passer après à l'homologation. C'est en ce moment, après l'homologation, qu'on peut parler de variété.
7: Cette chaîne de triage joue un rôle important dans la mise à disposition des producteurs des semences de qualité, conditions indispensables pour l'atteinte à la souveraineté alimentaire. Le projet PCAI qui accompagne l'ISRA contribue à l'amélioration de la productivité et de la durabilité de la filière agricole et l'élevage au Sénégal. Fanaï Mbaïdjo pour Radio Sénégal.
1: Et avant la page sportive, direction Kédougou, la région a tenu sa réunion du comité régional de développement consacré à la campagne agricole 2026. Selon les acteurs, les conditions sont réunies pour une bonne saison agricole. L'hivernage s'est déjà installé dans la zone. Les facteurs de production sont disponibles et la cession des entrants a démarré. La rencontre a également permis d'évaluer les insuffisances de la précédente campagne et de formuler des recommandations. Nous écoutons justement l'adjoint au gouverneur, Mohamed de Moustapha Gueye, au micro de Alioune Badara Djemé.
9: Les points de discussion ont tourné autour de la mise en place des intrants, donc la mise à disposition du matériel, mais également les facilitations qu'il faudrait apporter aux différents producteurs pour leur permettre de faire une bonne campagne. À côté de la présentation de ce bilan et des discussions pour la saison 2026-2027, nous avons également présenté les prévisions saisonnières, parce que la pluie est un intrant de taille par rapport à cette agriculture-là. Le chef de la station météo a présenté le bilan également de l'année précédente, a présenté les résultats des précipitations qui ont déjà commencé à être enregistrées à Kédougou pour montrer que la saison des pluies s'est effectivement installée, mais présenter également des projections pour les trimestres à venir jusqu'à la fin de la saison des pluies. Globalement, ce qu'on peut retenir à l'issue de ce CRD, c'est que les acteurs sont informés, également sensibilisés par rapport aux dispositions à prendre. Les intrants ont déjà commencé à être cédés aux différents producteurs et le matériel agricole disponible également a été mis à disposition avec des systèmes de rotation. Donc, le principal souci qui a été soulevé par les producteurs, c'est l'insuffisance des magasins de stockage. Par rapport à la commercialisation également, des problématiques ont été soulevées. Donc, nous avons pris bonne note de l'ensemble des choses qui ont été dites et nous avons ensemble réfléchi sur des solutions à mettre en place. Nous avons des coopératives agricoles communautaires qui sont là, nous avons un domaine agricole communautaire. En plus des producteurs qui, chacun en ce qui le concerne, s'active dans sa zone de production, nous avons tous ensemble réfléchi et la principale recommandation, c'est qu'on puisse travailler en synergie pour que les besoins puissent être exprimés à temps.
1: Mohamedou Moustapha Gueye, à l'instant l'adjoint au gouverneur de Kédougou. La région a tenu sa réunion du comité régional de développement consacré à la campagne agricole 2026. Place maintenant au sport avec l'actualité phare de ce journal, la Coupe du Monde 2026.
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1: À New York, Canal Street s'est transformé en un véritable marché à ciel ouvert. Le cadre rappelle les marchés de Sandaga ou de Colobane. Des vendeurs sénégalais installés le long des trottoirs ont été surpris par une intervention du NIPD. Une course poursuite éclair, des étals qui disparaissent en quelques secondes, mais aussi interpellés. Reportage de notre envoyé spécial à New York, Tierno Diallo, sur ces ambulants qui, malgré la pression policière, reprennent leurs activités.
11: Il est midi pile sur Canal Street, le soleil tape fort, mais l'avenue vit au rythme d'un marché improvisé qui rappelle Sandaga ou Colobane. Des dizaines de vendeurs sénégalais ont déployé leurs étals. Lunettes de soleil alignées au cordeau, sacs colorés, montres scintillantes posées au sol. Les passants s'arrêtent, marchandent. Les prix sont doux, l'ambiance chaleureuse. Puis un bruit de moteur, une voiture de la police new-yorkaise surgit. En une seconde, tout se transforme.

0: Sur de la page sport avec Tanda Khaniaï.
1: Oui, ces lions du Sénégal sont bien arrivés là-bas du côté du camp d'entraînement. Il faut dire que la première séance d'entraînement a été marquée surtout par une forte canicule, mais aussi la mobilisation avec les Sénégalais de la diaspora qui sont donc présents là-bas. Il faut dire également que le sélectionneur national, Pap Thiaw, a choisi justement de faire cette première séance, une séance ouverte au public, mais aussi à la presse dans cette université. Il faut également dire que les champions d'Afrique ont bravé la chaleur et donc une canicule étouffante là-bas puisque, il faut le dire, le mercure affichait près de 39 degrés. Notre envoyé spécial Tierno Souleymane Diallo a aussi souffert justement de cette canicule. Écoutons son reportage.
2: Un soleil piquant et une chaleur écrasante, c'est sous 39 degrés Celsius que les Lions du Sénégal ont effectué leur séance d'entraînement ce vendredi à 17h sur les installations de l'université Rutgers de New Brunswick. Une première séance ouverte aux journalistes et aux fans dans une ambiance détendue et chaleureuse.
3: Fatima Diop, on est en train de regarder l'entraînement. C'est une bonne ambiance.
4: Fatima Sissé Diop. Bon, l'équipe est là. On vient d'être sacré champion d'Afrique. Donc, Inch'Allah, on va aller plus loin que l'année dernière. Essayer d'aller en finale, Inch'Allah.
2: Dès le début du galop, les joueurs se sont rassemblés pour une prière au rond central avant d'enchaîner avec deux tours de terrain. Le staff a ensuite mis en place des ateliers de jeu en possession dans des espaces réduits. Du côté des gardiens, les quatre portiers ont travaillé sous la direction de Tony Silva, leur préparateur. A noter que Chérif Ndiaye a commencé la séance à part avant de rejoindre le banc un peu plus tard. Seul absent du groupe, Idrissa Ganagay, le milieu de terrain d'Everton. En revanche, bonne nouvelle pour les supporters, Kalidou Koulibaly a participé à l'intégralité de la séance.
5: Allégay, on ne voit pas souvent une grande équipe qui vient ici aux États-Unis, surtout à New Jersey. Donc pour moi, de voir mon équipe, surtout de mon père, parce que moi je suis franco-sénégalais. C'est incroyable.
2: La session s'est terminée dans la bonne humeur avec une séance photo et une session de signature pour les fans sénégalais et américains venus soutenir les Lions. Tierno Diallo de New Brunswick à New Jersey pour Radio Sénégal.
1: Voilà, Tierno Souleymane Diallo et puis Idrissa Ganagay, faut-il le rappeler, eh bien, n'a pas pris part à toute la séance d'entraînement. Il faut dire aussi que Chérif Ndiaye était le seul absent à cette séance d'entraînement. Le milieu de terrain sénégalais d'Everton, lui, qui justement était blessé et à la suite de cette blessure, mais ça rassure aussi ses partenaires après cette participation à la séance d'entraînement, même si il ne l'a pas terminée. Alors pour le moment, il faut dire véritablement que sa participation n'est pas remise en cause face au bleu de la France. Et de ce Ganagay également, faut-il rappeler qu'il a fait son retour à l'occasion du match amical face à l'équipe de l'Arabie Saoudite et il faut dire qu'il avait également observé près de 5 semaines d'absence. Et on va parler eh bien, de la suite de cette compétition avec le programme de ce dimanche, puisque l'Écosse va rencontrer Haïti avec également l'Autriche qui fera face à la Turquie. Une autre rencontre avec l'Allemagne qui justement eh bien, va rencontrer le Curaçao, les Pays-Bas qui font face à la formation du Japon. Et puis signaler également qu'il y a eu des matchs puisque les États-Unis qui justement ont remporté le premier rencontre, c'était face à l'équipe du Paraguay, balayé 4-1, un score qui aurait pu être beaucoup plus large. Le Canada qui a été tenu en échec par l'équipe de la Bosnie-Herzégovine, le score 1-0. Ce sont les Bosniens qui avaient ouvert le score. Et puis on va terminer par la lutte sénégalaise, mais hors justement eh bien, des terrains, puisque un véritable feuilleton de lutteurs Lys Ndiago dans de beaux draps. Et là, il faut dire que selon Libération, puisque le pensionnaire de Diamagen, lui, il a été en garde à vue là-bas, du côté de la brigade de recherche de Kermassar. Le motif, c'est donc la drogue, encore la drogue avec toi, de ses partenaires et toujours Libération qui poursuit, puisqu'il a été cueilli là-bas, eh bien, dans une maison, et puis d'autres ingrédients ont été trouvés sur place. C'est donc une affaire à suivre. FIFA!

Match nul, un but partout dans le match phare de la Coupe du monde de football FIFA 2026 disputé ce samedi. Le Brésil et le Maroc se sont partagés les points.

0: Au stade de New York, New Jersey, dont le groupe C. Le reste de l'actualité de la Coupe du Monde, c'est dans le magazine Éco Mondial. C'est une présentation de Adramis Melkoli.
1: Éco Mondial, c'est ici et maintenant. Bienvenue. L'effervescence est à son comble à Ziguinchor à l'approche du choc du groupe I entre les Lions et les Bleus. Les Ziguinchorois reconnaissent que la France fait figure d'ogre dans ce tournoi mondial, mais l'espoir reste immense. Ils sont unanimes pour réitérer l'exploit héroïque de 2002. Les Lions devront s'appuyer sur une solidarité sans faille et une discipline tactique irréprochable exigée par le sélectionneur national Pape Thiaw. La Côte d'Ivoire va se frotter ce dimanche à l'Équateur. Absent des deux dernières éditions, les éléphants veulent franchir la phase de poule pour la toute première fois de leur histoire. L'Australien Alireza Fajani a été désigné par la FIFA pour diriger le choc très attendu entre le Sénégal et la France, prévu ce mardi 16 juin 2026 au MetLife Stadium de New York. Ce premier match du groupe I marque l'entrée en lice de ces deux équipes dans cette Coupe du Monde 2026. Justement, les adversaires des Lions étaient hier en conférence de presse. Le milieu de terrain des Bleus, Manu Koné, s'attend à un match compliqué, mais les tricolores seront prêts, a-t-il affirmé.
2: Individuellement, ils ont de très bons joueurs qui jouent en Europe dans des très bons clubs. J'ai beaucoup regardé la CAN aussi, ça veut dire que individuellement, je sais qu'ils sont très forts. Collectivement aussi, c'est une équipe avec beaucoup d'énergie qui met beaucoup d'intensité. On va se préparer, on a bien travaillé jusqu'à maintenant, on va continuer encore, il nous reste encore 2-3 jours. On va tout faire pour être prêt au coup de sifflet, parce qu'on sait que ça va être un match attendu des deux côtés et à nous de répondre présent. 2002-2026, 24 ans qui sont passés, maintenant on est au moment présent, on a une très bonne équipe, ils ont une très bonne équipe aussi, mais on a confiance en nos qualités et à nous de mettre les choses en place, de mettre tout au service de l'équipe pour répondre présent. J'ai confiance en mon équipe et je sais que si on met tout en place, on espère gagner ce match, parce qu'on veut gagner ce match et on veut rentrer bien dans la compétition, c'est notre objectif.
1: Les supporters de Ziguinchor sont pleinement mobilisés pour le choc face à la France. Un exploit des Lions de la Teranga, ils y croient à fond, à condition que Sadio Mané et ses coéquipiers appliquent rigoureusement les consignes tactiques du coach Pape Thiaw. Je vous propose d'écouter ce micro-trottoir signé Sékou Coly.
3: Pour moi, dans le foot, il n'y a pas de chance, quoi. C'est juste le résultat et puis il faut bien gérer. C'est le secret, quoi. On a un grand match qui nous attend, il faut être serein. Avoir un bon mental pour pouvoir gagner la France. L'équipe de la France est notre équipe. C'est presque similaire, quoi. Il n'y a que des jeunes là-bas. Au Sénégal aussi, il n'y a que des jeunes. Il faut bien jouer, avec mouiller le maillot, jouer sans complexe.
4: Le Sénégal s'est qualifié dans la douleur, on le sait, contre la RDC, surtout champion d'Afrique. J'espère que le Sénégal a le potentiel et la capacité d'arriver au bout de ce match pour pouvoir gagner la France sans difficulté. La discipline tactique, les consignes, on respecte et on gagne. Le sélectionneur, il sait faire ses choix. Le choix individuel et personnel. Il sait sur qui compter.
5: Moi, en tant que Sénégalais, j'ai pas peur, j'ai pas de doute et j'ai 100% confiance qu'on peut battre la France. Même si c'était en France, même pour les battre. Ça, c'est une Coupe du Monde. Tu vas avec un bon moral, tu as un bon effectif, tu combattes. Et puis, la France, c'est la Côte d'Ivoire qui vient de les battre tout récemment. Et nous, on compétit avec la Côte d'Ivoire. Si la Côte d'Ivoire peut battre la France, nous aussi, nous pouvons battre la France. Et si je pouvais conseiller nos joueurs, qu'ils soient concentrés dans le terrain et surtout, ne pas encaisser. S'ils peuvent marquer, ils marquent, mais s'ils n'encaissent pas, pour tous les trois matchs, j'espère qu'avec les trois points, on va partir combat de la France, Norvège et l'Iran.
1: Au marché Sandaga, les nouveaux maillots de l'équipe nationale du Sénégal sont introuvables. La quasi-totalité des boutiques affiche des rayons vides. Les stocks actuels sont extrêmement limités, mais la situation devrait se régulariser dans les semaines à venir. Reportage Djorniaï Sissé.
6: 24.
7: Nous sommes au rond-point du marché Sandaga, ici, même si le Sénégal joue contre la France mardi 16, la vente des maillots se fait de manière timide. L'un des rares commerçants trouvés sur les lieux nous le confirme.
8: Les clients viennent petit à petit. La Coupe du Monde vient de démarrer, le Sénégal n'a pas encore joué et ce sont les amateurs de foot qui viennent acheter. Le prix des maillots varie entre 3 000 et 7 000 francs CFA. C'est le début d'une compétition qui est comme ça.
7: Au lendemain de la fête de de Tabaski. Les préoccupations sont ailleurs. Ce sont les mots de cette dame, la quarantaine habillée en jean bleu et t-shirt.
6: Acheter les moyens pour les enfants, soutenir l'équipe nationale, préparer la Coupe du Monde. C'est dû au manque d'argent. Il y a trop de difficultés. Aussi, la Tabaski qui vient de passer, on a autre chose à faire que d'acheter des maillots. Mais bon, on se sacrifie seulement pour l'équipe nationale sénégalaise. J'ai acheté pour ma fille et mes deux neveux. On espère ramener la Coupe à la maison. On souhaite bonne chance à nos joueurs, qu'ils puissent ramener la Coupe ou aller encore plus loin.
7: Malgré la Coupe du Monde, les maillots sont presque absents dans les magasins au marché Sandaga. Situation qui pourrait changer d'ici la semaine prochaine, selon les vendeurs.
1: Dans le groupe F, la Côte d'Ivoire fait son entrée dans la compétition ce dimanche face à l'Équateur. C'est la toute première confrontation de l'histoire entre ces deux nations. Elle oppose l'attaque imprévisible des éléphants de Merceaillé à la muraille défensive de la Tri. L'analyse de la rencontre Côte d'Ivoire-Équateur, c'est avec coach Chertigan Bitey.
9: Il faut s'attendre à un gros match où normalement il y aura du spectacle parce que dans la hiérarchie africaine, Côte d'Ivoire c'est la troisième équipe sur qui l'Afrique peut compter pour une qualification au premier tour. Ils ont les armes en main individuellement, et c'est un groupe qui a beaucoup de talent, qui a de la qualité, plus maintenant que sur le plan collectif également, c'est vraiment une grande équipe derrière laquelle il y a un bon entraîneur qui commence à poser son empreinte contre une équipe d'Équateur très difficile à manœuvrer, qui est même devant la Côte d'Ivoire au classement FIFA, et un pays qui progresse. C'est dire que véritablement derrière l'Allemagne, la deuxième place doit se jouer entre la Côte d'Ivoire et l'Équateur. Et si on se réfère aux entraîneurs MS Faye et Sébastien, c'est des entraîneurs qui ne sont pas fermés, qui jouent. Maintenant, la clé pour gagner ce match, et certainement ce sera une finale de deuxième place dans un groupe où il y a l'Allemagne. Maintenant, dans l'organisation, l'équipe qui aura gagné le plus de deuxième ballon, l'équipe qui aura gagné dans la zone fondamentale, en tout cas le mieux organisé à ne pas lâcher des espaces comme l'Afrique du Sud l'a fait, à compenser les demi-espaces et les demi-périmètres, empêcher l'adversaire de jouer dans les intervalles, il est certain que cette équipe-là gagnera le match.
1: Côte d'Ivoire-Équateur, si c'est dimanche à partir de 23h, match à suivre en direct sur Radio Sénégal. Un peu plus tôt, toujours dans le groupe F, Allemagne, Curaçao, c'est à 17h. À 20h, le choc de ce dimanche va opposer les Pays-Bas au Japon. C'est la fin de votre magazine Éco Mondial. Merci de nous avoir écoutés. Rendez-vous dans nos prochains numéros, même heure, même fréquence.
0: Merci beaucoup à Abraham Ismaël Colli, l'actualité sportive qui met un terme à cette édition de 7h mise en onde par Matarsar, Khalifa Lo et Sedna Sow au centre de modulation, réalisation et coordination Papa Malik Ndao et Elisabeth Agnessa. Gardez l'écoute dans quelques instants. Place à la version Wolof de ce journal et c'est avec Ali Yadouf. Excellente écoute à toutes et à tous.

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2: individuellement ils sont de très bons joueurs
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2: la compétition c'est notre objectif
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7: 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normalement l'Allemagne c'est le favori
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1: et Joanna Sylvie Yvette Manga. Frères et sœurs dans la foi, amis auditeurs, que la grâce et la paix de Dieu soient toujours avec vous. Des foules fatiguées et abattues, voilà la triste situation du peuple d'Israël qui nous est décrite dans le livre de l'Exode. Mais Dieu ne reste pas indifférent face à ce drame. Il a appelé Moïse pour sortir son peuple de la servitude. Arrivé au terme de son parcours, ce peuple est invité à une révision de vie. Souviens-toi de tout ce que tu as reçu du Seigneur malgré tes infidélités. C'est de tout cela que tu dois témoigner. Par ta façon de vivre, tu dois montrer à tous les peuples ce qu'est une vie renouvelée par l'Alliance. Dans sa lettre aux Romains, la seconde lecture, l'apôtre Paul insiste sur la grandeur de l'amour de Dieu. Si le Christ a donné sa vie, ce n'est pas pour récompenser nos mérites. Nous n'y sommes pour rien. Seul le sang du Christ a fait de nous des justes. Par sa mort et sa résurrection, nous sommes réconciliés avec Dieu. Nous sommes déjà sauvés. Ce qui nous est demandé, c'est d'ouvrir nos mains et notre cœur, c'est d'accueillir cette vie du Christ et de nous laisser transformer par lui.

0: Première lecture. Lecture du livre de l'Exode, chapitre 19, versets 2 à 6a. En ces jours-là, les fils d'Israël arrivèrent dans le désert du Sinaï et ils y établirent leur camp juste en face de la montagne. Moïse monta vers Dieu. Le Seigneur l'appela du haut de la montagne. Tu diras à la maison de Jacob, et tu annonceras aux fils d'Israël, « Vous avez vu ce que j'ai fait à l'Égypte, comment je vous ai porté comme sur les ailes d'un aigle, et vous ai amené jusqu'à moi. Maintenant donc, si vous écoutez ma voix et vous gardez mon alliance, vous serez mon domaine particulier parmi tous les peuples, car toute la terre m'appartient. Mais vous, vous serez pour moi un royaume de prêtres, une nation sainte. » Parole du Seigneur.
1: Nous rendons grâce à Dieu.

0: Deuxième lecture. Lecture de la lettre de Saint Paul apôtre aux Romains, chapitre 5, versets 6 à 11. Frères, alors que nous n'étions encore capables de rien, le Christ, au temps fixé par Dieu, est mort pour les impies que nous étions. Accepter de mourir pour un homme juste, c'est déjà difficile. Peut-être quelqu'un s'exposerait-il à mourir pour un homme de bien? Or, la preuve que Dieu nous aime, c'est que le Christ est mort pour nous alors que nous étions encore pécheurs. À plus forte raison, maintenant que le sang du Christ nous a fait devenir des justes, serons-nous sauvés par lui de la colère de Dieu? En effet, si nous avons été réconciliés avec Dieu par la mort de son Fils, alors que nous étions ses ennemis, à plus forte raison, maintenant que nous sommes réconciliés, serons-nous sauvés en ayant part à sa vie. Bien plus, nous mettons notre fierté en Dieu, par notre Seigneur Jésus-Christ, par qui maintenant nous avons reçu la réconciliation. Parole du Seigneur.
1: Nous rendons grâce à Dieu.

0: Évangile de Jésus-Christ selon saint Matthieu, chapitre 9, versets 36 à 10 jusqu'à 8. En ce temps-là, voyant les foules, Jésus fut saisi de compassion envers elles, parce qu'elles étaient désemparées et abattues comme des brebis sans berger. Il dit alors à ses disciples, « La moisson est abondante, mais les ouvriers sont peu nombreux. Priez donc le maître de la moisson d'envoyer des ouvriers pour sa moisson. » Alors Jésus appela ses 12 disciples et leur donna le pouvoir d'expulser les esprits impurs et de guérir toute maladie et toute infirmité. Voici les noms des 12 apôtres. Le premier, Simon, nommé Pierre. André, son frère. Jacques, fils de Zébédée. Et Jean, son frère. Philippe et Barthélemy. Thomas et Matthieu, le publicain. Jacques, fils d'Alphée et Thaddée. Simon, le zélote. Et Judas, l'Iscariote, celui-là même qui le livra. Ces 12, Jésus les envoya en mission avec les instructions suivantes. Ne prenez pas le chemin qui mène vers les nations païennes et n'entrez dans aucune ville des Samaritains. Allez plutôt vers les brebis perdues de la maison d'Israël. Sur votre route, proclamez que le royaume des cieux est tout proche. Guérissez les malades, ressuscitez les morts, purifiez les lépreux, expulsez les démons. Vous avez reçu gratuitement, donnez gratuitement. Acclamons la parole de Dieu.
1: Nous rendons grâce à Dieu.

Frères et sœurs dans la foi, amis croyants, dans l'évangile de ce 11e dimanche du temps ordinaire de l'année A, Saint Matthieu nous montre ce regard compatissant de Jésus sur les foules. Il les voit désemparés et abattus comme des brebis sans berger. Ce qui le préoccupe, ce n'est pas seulement la détresse de chaque membre, c'est surtout le manque de direction et non personne pour les guider. Jésus prend alors une décision. Il appelle ses disciples. Il leur demande de prier son Père d'envoyer des missionnaires pour ces foules désemparées. Puis, il procède à un recrutement. L'Évangile nous parle de 12 apôtres que Jésus appelle. Il les envoie en mission. Dans un premier temps, ils devront se limiter aux seuls ressortissants d'Israël. Ils devront guérir les malades, ressusciter les morts, expulser les démons. Ils devront surtout annoncer que le royaume de Dieu est proche. Dieu aime tous les hommes et il veut leur bonheur à tous. Après la Pentecôte, cette bonne nouvelle sera annoncée au monde entier. Les ouvriers de la 11e heure accueilleront le même salut que ceux de la première. Oui, cet évangile nous rejoint. Il nous empêche d'être indifférents aux souffrances physiques et morales qui frappent notre monde. Nous ne pouvons qu'être émus par la détresse matérielle, spirituelle et morale des foules d'aujourd'hui. Beaucoup vivent dans le désarroi et le découragement. Des enfants et des jeunes vivent sans repères et sans avenir. Des croyants quittent leurs églises parce que tout simplement, ils ne se sentent plus accueillis et écoutés. Ils ne trouvent pas de réponse à leurs interrogations. Face à cette situation dramatique, la décision la plus urgente, c'est de nous mettre en prière. Priez le Père d'envoyer des ouvriers à sa moisson. Le royaume de Dieu ne peut advenir sans notre prière. Si nous prions le Père, c'est pour nous ajuster à son amour. C'est pour qu'il nous fasse entrer dans sa volonté. Nous lui demandons de nous transformer et surtout de transformer notre vie pour que nous devenions des ouvriers passionnés et efficaces pour la moisson. C'est important car trop souvent, nous avons tendance à nous lamenter sur la dureté de notre époque et sur l'avenir incertain. Nous avons besoin de retrouver un regard optimiste et généreux. C'est par la prière que nous apprenons à aimer comme le Père nous aime. C'est Jésus qui nous le demande. Aimez-vous les uns les autres comme je vous ai aimés.

Aujourd'hui encore, le Seigneur pose son regard sur notre monde, sur nos familles, sur nos communautés et nos propres vies. Il continue d'appeler des ouvriers pour sa moisson, des hommes et des femmes prêts à semer l'amour, la paix, la justice et l'espérance autour d'eux. Nous ne sommes peut-être pas tous appelés à parcourir le monde, mais chacun de nous est envoyé en mission là où il vit. Un sourire, une parole de réconfort, un geste de pardon, une main tendue à celui qui souffre sont déjà des signes du royaume de Dieu. Demandons au Seigneur de faire de nous des témoins de sa compassion et de sa paix auprès de nos frères et sœurs. Amen.

0: Merci, chers frères et sœurs, d'avoir suivi votre émission dominicale du jour du Seigneur, Parole de Dieu et Louange de l'Afrique, en ce 11e dimanche du temps ordinaire année A, présenté par Joseph Gutsane
1: et Joanna Sylvie Yvette Manga.
0: Merci à Abidjay qui a assuré la partie technique. À présent, cédons la place à John Mendy pour l'émission en Wolof.
1: Nous vous souhaitons de passer un bon dimanche, une sainte semaine dans le Christ. Une pensée pieuse pour les enfants qui feront leur examen CFE ou entrant en sixième. Bonne chance à vous.

Kaya et les âmes du purgatoire. Justin Agbo, Marie-Jo Agbo, Emilienne Sagna et Gaston Djandi. Sœur Marie-Justine Agbo, Lucie Agbo, Charlotte et Eric Agbo. Édouard Maroun, Albert Maroun et les âmes du purgatoire. Charles Montero, Juliana Nascimento Santos et Pauline Esther Asro Ribeiro. Giovanni Bala et les âmes du purgatoire. Général Doudou Diop et Anne Fleurman. Jacqueline Lopez et Michael Ansa Emin. Jean-Baptiste Ndiaye, Marie-Thérèse Dien et René Ndiaye. Pierre Diouf, Addison Brito. Émilie Sen, en son troisième anniversaire de son rappel à Dieu. Pierre Mbagnik Ndong, Clotilde Ndiaye et Georges Dupuy. Bernard Sitornour, 40e anniversaire de son rappel à Dieu. Joseph Sarr, 18e anniversaire de son rappel à Dieu. Et Yvonne Djogoindour, 9e année de son rappel à Dieu. Demande d'assistance et de protection pour la famille Manga. Demande d'assistance et de protection pour la ferme Boukubé. Demande d'assistance et de protection divine pour une paroissienne et son âme sœur. Demande d'aide, d'assistance et de protection pour l'ouverture de son atelier. Demande d'assistance et de protection divine pour les examens de ses enfants Adjiyande Ndiaye et Khadija Nyan par l'intercession du Saint-Esprit. Demande d'assistance et de protection pour Yannick. Action de grâce pour les bienfaits reçus et à venir pour la famille Manga. Action de grâce en l'honneur de Saint-Antoine de Padoue pour Hyacinthe Sambou, Hélène Bernard Sambou et Marie-Hélène Montero. Action de grâce pour la naissance de leur fille par Monsieur et Madame Diouf. Action de grâce pour une famille en l'honneur de Notre-Dame des Victoires. Action de grâce pour Christiane Ansa Emine. Action de grâce pour elle et son époux, sa fille et sa famille par une paroissienne en l'honneur de Notre-Dame des Victoires. Action de grâce pour l'embauche de Charles Cédric. Action de grâce pour son travail. Action de grâce pour tous les bienfaits reçus et à venir pour une mère et ses enfants en l'honneur de la Sainte Famille. Action de grâce pour Patrick Nyan pour son anniversaire de naissance. Partout où vous passerez, guérissez les malades, réveillez les morts, purifiez les lépreux, chassez les démons. Tel est le message d'envoi en mission que nous adresse le Christ en ce 11e dimanche du temps ordinaire de l'année A. Bien-aimés frères et sœurs dans la foi, Dieu nous appelle et nous envoie. En effet, après la Pentecôte qui inaugure la naissance de l'Église, celle-ci, à la suite du Christ, à l'endroit des apôtres, fait de nous aujourd'hui les porteurs de ce message d'amour partout à travers le monde. Puisse le Seigneur, en cette Eucharistie très sainte, nous accorder la grâce de dire oui à son appel et la force d'accomplir la mission qu'il nous confie. Bonne célébration à tous.

0: Frères et sœurs, préparons-nous à célébrer le mystère de l'Eucharistie en reconnaissant que nous sommes pécheurs. Je confesse à Dieu Tout-Puissant.
1: Je reconnais que j'ai péché en pensée, en parole, oui, j'ai vraiment péché. Cette particulière de la vie de la Seigneur Jésus, et vous aussi, frères, je prie pour moi.
0: Que Dieu Tout-Puissant nous fasse miséricorde, qu'il nous pardonne nos péchés et nous conduise à la vie éternelle.

Seigneur Dieu, force de ceux qui espèrent en toi, sois favorable à nos appels. Puisque mortels et fragiles, nous ne pouvons rien sans toi, donne-nous toujours le secours de ta grâce. Ainsi pourrons-nous, en observant tes commandements, vouloir et agir de manière à te plaire.

0: Dans le désert du Sinaï, le peuple d'Israël reçoit les promesses de Yahvé. Dieu fera de son peuple une nation sainte si celui-ci écoute attentivement sa parole et garde son alliance.
1: Lecture du livre de l'Exode. En ces jours-là, les fils d'Israël arrivèrent dans le désert du Sinaï et ils établirent leur camp juste en face de la montagne. Moïse monta vers Dieu. Le Seigneur l'appela du haut de la montagne. Tu diras à la maison de Jacob et tu annonceras aux fils d'Israël: vous avez vu ce que j'ai fait à l'Égypte, comment je vous ai porté comme sur les ailes d'un aigle et vous ai amené jusqu'à moi. Maintenant donc, si vous écoutez ma voix et gardez mon alliance, vous serez mon domaine particulier parmi tous les peuples, car toute la terre m'appartient. Mais vous serez pour moi un royaume de prêtres, une nation sainte. Parole du Seigneur.
2: Nous rendons grâce à Dieu. Il nous a fait et nous sommes à lui, nous, son peuple, son troupeau. Telle est l'antienne de ce psaume 99 que nous propose la liturgie de ce 11e dimanche du temps ordinaire.

0: Paul, s'appuyant sur sa propre expérience, nous enseigne les bienfaits que nous recevons à partir du moment où, grâce à la foi, nous sommes réconciliés avec Dieu.
1: Lecture de la lettre de Saint Paul apôtre aux Romains. Frères, alors que nous n'étions encore capables de rien, le Christ, au temps fixé par Dieu, est mort pour les impies que nous étions. Accepter de mourir pour un homme juste, c'est déjà difficile. Peut-être quelqu'un s'exposerait-il à mourir pour un homme

0: Bien plus, nous mettons notre fierté en Dieu. Par qui, maintenant, nous avons reçu la réconciliation. Parole du Seigneur.
1: Rendons grâce à Dieu. Nous avons écouté la première lecture tirée du livre de l'Exode, puis à l'instant la deuxième lecture qui est un extrait de la lettre de Saint Paul apôtre aux Romains. Après cette joyeuse acclamation, avec la proclamation de l'évangile de Jésus-Christ selon Saint Matthieu, nous arrivons au sommet de cette liturgie de la parole, moment solennel de cette première partie de notre célébration.

En ce temps-là, voyant les foules, Jésus fut saisi de compassion envers elles, parce qu'elles étaient désemparées et abattues comme des brebis sans berger. Il dit alors à ses disciples, « La moisson est abondante, mais les ouvriers sont peu nombreux. Priez donc le maître de la moisson d'envoyer des ouvriers pour sa moisson. » Alors Jésus appela ses 12 disciples et leur donna le pouvoir d'expulser les esprits impurs et de guérir toute maladie et toute infirmité. Voici les noms des 12 apôtres. Le premier, Simon, nommé Pierre, André, son frère, Jacques, fils de Zébédée, et Jean, son frère, Philippe et Barthélemy, Thomas et Matthieu, le publicain, Jacques, fils d'Alphée, et Thaddée, Simon le Zélote et Judas l'Iscariote, celui-là même qui le livra. Ces 12, Jésus les envoya en mission avec les instructions suivantes. Ne prenez pas le chemin qui mène vers les nations païennes et n'entrez dans aucune ville des Samaritains. Allez plutôt vers les brebis perdues de la maison d'Israël. Sur votre route, proclamez que le royaume des cieux est tout proche. Guérissez les malades, ressuscitez les morts, purifiez les lépreux, expulsez les démons. Vous avez reçu gratuitement, donnez gratuitement. »

sera prononcé par le célébrant, l'abbé Jean Gorsen, vicaire à la cathédrale de Dakar, qui va nous commenter et nous actualiser les textes de ce 11e dimanche du temps ordinaire.

Frères et sœurs en Christ, après avoir célébré dimanche dernier la solennité du Saint-Sacrement, nous nous sommes réunis et réjouis de vivre vendredi, la fête du Sacré-Cœur de Jésus. Et la liturgie de ce dimanche nous parle de la mission. Le Christ qui choisit 12 apôtres et les envoie dans le monde. Annoncer à des inconnus un message nouveau,

0: n'est possible ou n'a été possible pour les apôtres que par l'audace. Une audace missionnaire que les apôtres tiennent du Christ, qui a su se donner entièrement pour que de son cœur sacré, les apôtres trouvent la plus grande preuve d'amour à partager au monde. Dans la première lecture, Dieu par Moïse rappelle à son peuple ses bonnes œuvres, non pas comme une oppression, mais pour qu'ils sachent qu'ils viennent tous de Dieu, ont tout reçu de lui gratuitement, par une bonté divine qui se renouvelle. Pour être de Dieu, il faut écouter et suivre sa voix. Pour appartenir à Dieu, il faut être aimé de Dieu et aimer Dieu plus que tout. Et puisque nous avons été créés par amour, nous appartenons tous à Dieu, devenant ainsi un royaume de prêtres, appelés à être envoyés en mission, une nation sainte, appelée à se sanctifier. Dieu ne nous renie pas à cause de nos fautes, ni de nos péchés, encore moins de nos échecs. Dieu ne nous abandonne pas à cause de ce que nous sommes de pire. Il nous rappelle les bienfaits qu'il accomplit pour nous, afin que, même dans notre souffrance, dans l'attente d'être exaucés, nous n'oublions jamais sa bienfaisance envers nous et soyons amenés à lui rendre grâce par notre reconnaissance et notre fidélité à lui. Chers amis, nous ne sommes capables de rien sans le Christ, sinon de la plus grande misère à causer au prochain. Nous n'avons rien que nous n'avons pas reçu de Dieu gratuitement, si ce n'est ce par quoi nous semblons vouloir nous glorifier nous-mêmes. Nous ne sommes rien de grand, d'important, loin du Christ, si ce n'est l'illusion que nous nous faisons nous-mêmes de nous croire meilleurs ou supérieurs que les autres. Pourtant, tout vient du Christ. Tout est en lui, tout pour lui et tout par lui. À lui reviennent la gloire et la louange. Voilà pourquoi chaque jour nous sommes appelés à dire, à la suite du psaume 115, « Non pas à nous, Seigneur, non pas à nous, mais à ton nom donne la gloire pour ton amour et ta vérité. » À la suite de la deuxième lecture, la plus belle preuve d'amour que nous pouvons donner aux autres après le Christ, ce n'est pas l'offrande d'un bien matériel palpable, mais plutôt être bon pour son prochain, être une source intarissable de toute bonté, de tout besoin pour lui, ne ménager aucun effort pour son bien. La plus belle preuve d'amour que nous pouvons donner aux autres à la suite du Christ, c'est la volonté qui nous rend capables de pardonner l'offense, pour nous réconcilier avec l'autre et avec Dieu. Une chose qui nous sauvera sûrement, c'est notre capacité à savoir pardonner. Pardonner pour nous réconcilier avec Dieu et avec le prochain, et non pas pardonner pour rester indifférent à la vie de celui qui nous a offensés. C'est cela notre fierté, celle que nous tenons de Dieu, notre grande capacité à mettre en avant l'humilité et la paix pour être capable de pardonner simplement et d'un cœur joyeux. La solennité du Sacré-Cœur que nous avons célébré vendredi passé nous rappelle que la preuve d'amour du Christ pour l'humanité a été et est toujours de donner sa vie pour ceux qu'il aime. Une autre preuve d'amour du Christ, c'est sa compassion, comme le dit le début de l'Évangile. La compassion, cette capacité à ressentir le mal du prochain avec le profond désir de l'apaiser. Notre compassion pour l'autre n'est plus souvent qu'un simple ressenti. Pourtant, il devrait en être plus. Un sentiment qui doit nous conduire à une action, une solution pour l'autre et une aide. Aucun chrétien, donc, ne devrait croiser les bras et rester indifférent face au malheur et à la misère de son prochain. La meilleure et la plus sincère compassion est celle qui agit. La moisson est abondante, mais les ouvriers sont peu nombreux, dit le Christ à ses apôtres. Autrement dit, annoncer l'Évangile est une urgence, mais rare, très rare, sont ceux qui acceptent de proclamer le Christ. La mission est grande et belle, mais peu sont ceux qui veulent travailler à faire connaître le Christ. Le travail pastoral dans nos communautés paroissiales est dense et varié, mais ceux qui acceptent de s'engager sont peu nombreux. Les raisons de cette réticence face à l'engagement ou à la mission sont peut-être, il me semble, le manque de temps de certains ou d'autres, les occupations sociales, nos priorités, ou peut-être bien le sentiment de ne pas vouloir déranger ou être de trop devant ceux qui se sont déjà engagés. Chers amis, il faut retenir que la véritable identité chrétienne est d'abord d'être missionnaire. Nous sommes tous missionnaires parce que baptisés au nom du Père et du Fils et du Saint-Esprit. Retenir surtout que la mission se reçoit de Dieu, on ne se l'attribue pas. Elle nous concerne tous puisqu'elle est une urgence. Elle ne se jalouse pas, mais est ouverte entièrement à tout le monde. Il faut aussi être convaincu que dans le champ de Dieu, pour le travail pastoral de nos communautés, chacun de nous a sa place, chacun de nous doit être engagé. La mission ou l'engagement dans la pastorale de l'Église n'est aucunement et ne sera jamais le propre ou la priorité privée de quelques-uns ou d'une élite de personnes particulières. Nos limites humaines comme nos faiblesses n'empêchent pas ou ne devraient pas empêcher que nous devenions missionnaires ou que nous acceptions de nous engager. Nos peurs, nos échecs, ce que nous pensons de nous de faibles et de mauvais ne doivent pas être la raison qui nous refuse de nous engager. Le Christ n'a pas choisi des hommes parfaits pour les envoyer en mission. Il a plutôt envoyé des pécheurs, mais des pécheurs ouverts à la volonté de Dieu, appelés à se convertir par le nom du Christ qu'ils annoncent. Tous, nous travaillons ou nous devons travailler au service de Dieu, et non pas pour nous-mêmes, ni pour des honneurs humains. Ceux qui s'attendent à des honneurs humains dans le plan pastoral ou dans la mission ont perdu le sens de cette vocation. On ne s'annonce pas soi-même, on annonce le Christ. Et cela dans l'obéissance à sa parole et la fidélité au message reçu, sans rien omettre, sans rien restreindre, sans rajouter et sans vouloir plaire. La première lecture dit « Tu diras à la maison de Jacob et tu annonceras au fils d'Israël ». Nous tous, nous sommes appelés à annoncer le Christ. Cependant, chers amis, comment annoncer le Christ si nous ne le connaissons pas? Comment connaître le Christ si nous ne l'aimons pas plus que tout? Comment l'aimer si nous ne le mettons pas à son service? Et comment nous mettre à son service si nous sommes toujours indifférents devant la vie ou les malheurs du prochain? Servir Dieu, c'est servir d'abord l'autre. Que notre mission soit d'abord de connaître et d'aimer le Christ, pour être capable de le faire connaître et de le faire aimer, pour le servir maintenant et pour les siècles des siècles.
1: Vous venez de suivre l'homélie prononcée par le célébrant, l'abbé Jean Gorsen, vicaire à la cathédrale de Dakar, qui a fini de nous commenter et de nous actualiser les textes de ce 11e dimanche du temps ordinaire. À présent, à travers le credo, faisons notre profession de foi en donnant notre réponse à la voix de Dieu. C'est le « oui » qui exprime notre totale adhésion à celui qui s'est révélé comme Père, Fils et Esprit Saint.
0: Ensemble, professons notre foi. Je crois en Dieu,

pour que tous les hommes puissent mener sur terre une vie digne et fraternelle. Faisons monter ensemble notre prière vers le Seigneur. Ensemble, prions.

Pour la Sainte Église et ses pasteurs, Dieu très bon, nous te prions. Accorde-leur la santé et les forces nécessaires pour que, par leur prédication, leur vie en acte et en vérité, ils ramènent à toi, Père, très aimant, tous tes enfants dispersés. Seigneur, écoute-nous.

Dieu puissant, nous te confions tous les dirigeants du monde entier, en particulier les nôtres. Qu'il te plaise de leur envoyer ton esprit de sagesse et de discernement pour que notre pays garde sa stabilité et sa paix. Ensemble, prions.

unissant notre voix à celle des personnes malades, fatiguées et abattues à travers le monde. Dieu compatissant, nous te prions, envoie-leur des missionnaires de l'espérance pour les soutenir et leur redonner réconfort. Seigneur, exauce-nous.

pour notre communauté paroissiale et notre assemblée dominicale ici présente. Dieu d'amour, nous te prions. Toi qui nous appelles et nous envoies, donne-nous la grâce de te dire oui et de toujours faire correspondre notre vie à la bonne nouvelle de Jésus-Christ, lui que nous sommes amenés à annoncer. Seigneur, écoute-nous.

Frères et sœurs, amis auditeurs, nous vous rappelons que vous êtes toujours à l'écoute de la retransmission en direct de la messe ce 11e dimanche du temps ordinaire de l'année liturgique A depuis la cathédrale Notre-Dame des Victoires de Dakar. Messe présidée par l'abbé Jean Gorsen, vicaire à la cathédrale de Dakar. Vous avez à la partie technique notre cher Omar Ba de la RTS et au micro pour vous servir Pierre Bayan du groupe des lecteurs de cette cathédrale. Après la liturgie de la parole, nous entamons à présent la liturgie eucharistique. Deuxième partie de notre célébration. Comme Jésus prit du pain et une coupe de vin lors de son dernier repas, avant sa passion, le célébrant présente à Dieu du pain et du vin apportés sur l'autel. Sanctifié par l'Esprit Saint, ce pain et ce vin deviendront, à la consécration, le corps et le sang du Christ. Comme l'exprime justement ce chant d'offertoire en serrer que nous propose la chorale Notre-Dame des Victoires, sous la direction du maître de chœur Marc Silva.

prie, frères et sœurs, que mon sacrifice, qui est aussi le vôtre, soit agréable à Dieu le Père Tout-Puissant. Seigneur Dieu, tu donnes à notre humanité la nourriture qui fortifie et le sacrement qui renouvelle. Nous t'en prions. Fais que ton secours ne manque jamais à nos corps et à nos esprits. Par

0: vraiment, il est juste et bon pour ta gloire et notre salut, de t'offrir notre action de grâce, toujours et en tout lieu. Seigneur, Père très saint, Dieu éternel et tout-puissant, par le Christ notre Seigneur. Par sa naissance, il a renouvelé la condition humaine destinée à vieillir. Par sa passion, il a effacé nos fautes. Par sa résurrection d'entre les morts, il a donné accès à la vie éternelle. Et par son ascension auprès de toi, notre Père, il a ouvert les portes du ciel. C'est pourquoi, avec la multitude des anges et des saints, nous chantons l'hymne de ta gloire et sans fin, nous proclamons.
1: Avec les saints et les anges, en union avec la chorale et toute l'assemblée présente en cette église cathédrale, acclamons le Seigneur Dieu trois fois saint.

Toi qui es vraiment saint, toi qui es la source de toute sainteté, Dieu notre Père, nous voici rassemblés devant toi et dans la communion de toute l'Église, nous célébrons le jour où le Christ est ressuscité d'entre les morts. Par lui que tu as élevé à ta droite, nous te prions. Sanctifie ces offrandes en répandant sur elles ton esprit, qu'elles deviennent pour nous le corps et le sang de Jésus le Christ, notre Seigneur. Au moment d'être livré et d'entrer librement dans sa passion, il prit le pain. Il rendit grâce, il le rompit et le donna à ses disciples en disant, « Prenez et mangez-en tous, ceci est mon corps livré pour vous ».

De même, après le repas, il prit la coupe. De nouveau, il rendit grâce et la donna à ses disciples en disant, « Prenez et buvez-en tous, car ceci est la coupe de mon sang, le sang de l'Alliance nouvelle et éternelle qui sera versé pour vous et pour la multitude en rémission des péchés. Vous ferez cela en mémoire de moi. »

En faisant ainsi mémoire de la mort et de la résurrection de ton Fils, nous t'offrons, Seigneur, le pain de la vie et la coupe du salut. Et nous te rendons grâce car tu nous as estimés dignes de nous tenir devant toi pour te servir. Humblement, nous te demandons qu'en ayant part au corps et au sang du Christ, nous soyons rassemblés par l'Esprit Saint en un seul corps. Souviens-toi, Seigneur, de ton Église répandue à travers le monde. Fais-la grandir dans ta charité en union avec notre pape Léon, notre archevêque André et tous les évêques, les prêtres et les diacres. Souviens-toi aussi de nos frères et sœurs qui se sont endormis dans l'espérance de la résurrection. Souviens-toi dans ta miséricorde de tous les défunts. Accueille-les dans la lumière de ton visage. Sur nos tous, enfin, nous implorons ta bonté. Nous implorons l'assistance de ton Esprit Saint qui donne sagesse et intelligence sur tous ceux et celles qui doivent passer un examen. Permets qu'avec la Vierge Marie, la bienheureuse Mère de Dieu, Notre-Dame des Victoires, avec Saint Joseph, son époux, les apôtres, Saint Charbel et tous les saints qui ont fait ta joie au long des âges, nous ayons part à la vie éternelle et que nous chantions ta louange et ta gloire par ton Fils Jésus le Christ. Amen.

0: Unis dans le même esprit, nous pouvons dire avec confiance la prière que nous avons reçue du Sauveur. Notre Père, délivre-nous de tout mal, Seigneur, et donne la paix à notre temps. Soutenus par ta miséricorde, nous serons libérés de tout péché, à l'abri de toute épreuve. Nous qui attendons que se réalise cette bienheureuse espérance, l'avènement de Jésus-Christ, notre Sauveur. Seigneur Jésus-Christ, tu as dit à tes apôtres, « Je vous laisse la paix, je vous donne ma paix. » Ne regarde pas nos péchés, mais la foi de ton Église. Pour que ta volonté s'accomplisse, donne-lui toujours cette paix et conduis-la vers l'unité parfaite, toi qui vis et règnes pour les siècles des siècles. Amen. Que la paix du Seigneur soit toujours avec vous. Dans la charité du Christ, donnez-vous la paix.
1: Les gestes de paix, d'amour et de pardon sont les conditions pour accéder dignement à la communion. Aussi sommes-nous tous invités, en union avec les fidèles de cette cathédrale, à échanger un signe de paix. Cette paix dont le Seigneur, prince de la paix, est la source et que nous appelons de nos voeux pour nos proches, pour notre pays, pour le monde entier. Agneau de Dieu qui enlève les péchés du monde, prends pitié de nous. Agneau de Dieu qui enlève les péchés du monde, donne-nous la paix.

0: Voici l'agneau de Dieu. Voici celui qui enlève les péchés du monde. Heureux les invités au repas des noces de l'agneau.
1: Seigneur, je suis digne de te recevoir, mais dis seulement une parole et je serai guéri.
0: Que le corps et le sang du Christ nous gardent pour la vie éternelle.
1: De notre célébration, les fidèles présents dans cette église cathédrale s'avancent en procession vers la table du Seigneur pour recevoir ainsi le corps du Christ. La communion nous unit à Jésus et nous unit aussi entre nous. En mangeant un seul pain et en buvant la même coupe, nous sommes transformés en un seul corps, le corps de Jésus, c'est-à-dire son Église. Ce chant de communion que nous propose la chorale Notre-Dame des Victoires manifeste la réalité de ce sacrement de l'Eucharistie, à savoir de nombreuses voix dans la communion d'un seul hymne.

0: Frères et sœurs, avant la fin du temps d'antenne, nous vous donnons lecture des principales annonces de notre vie paroissiale et diocésaine. Les enveloppes du denier de culte sont disponibles au sortir des messes. Pour les rendre, vous êtes priés de vous adresser au prêtre ou au secrétariat de la paroisse. Nous rappelons que le denier de culte est un devoir pour tout chrétien. Tous ceux qui ne se sont pas acquittés de ce devoir sont priés de le faire avant la fin du mois de juin. Les femmes catholiques de la paroisse vous invitent à la journée gastronomique culturelle qu'elles organisent le dimanche 5 juillet 2026 dans la cour de l'église à partir de 12h. Venez découvrir des variétés de plats. Les tickets sont disponibles au sortir des messes et auprès de Madame Sambou Pauline Sagna. Toute la communauté paroissiale est invitée à la messe d'action de grâce et de commémoration des 90 ans du scoutisme qui sera célébrée ce samedi 20 juin 2026 à 10h30 à la cathédrale. Le lendemain, dimanche 21 juin, nous accueillerons Mgr Augustin Simel Ndiaye, évêque du diocèse de Saint-Louis, pour célébrer à 10h30 la messe de clôture de l'année pastorale. Il y aura récitation du rosaire à la grotte de la Sainte Famille ce vendredi 19 juin 2026 après la messe du soir. Vous êtes tous invités à venir prier pour les élèves qui vont passer un examen. La librairie Claire Afrique de l'avenue Cher Anta Diop fermera définitivement ses portes le jeudi 31 juillet 2026. Elle sera transférée au point de vente Indépendance 4 rue Eladje Mbaïgueye, ex-Sandénière à Dakar. L'apostolat missionnaire du Cénacle vous convie à la campagne d'évangélisation qui sera organisée du 3 au 5 juillet 2026 à la paroisse Saint-Jean Bosco de Norfoire. Les frères de Saint-Jean organisent une session de formation spirituelle, liturgique et musicale à Popongine du 26 juillet au 9 août 2026. La participation est fixée à 40 000 francs CFA par personne. La création d'un nouveau cimetière chrétien à Guédiouaï est une urgence. L'archevêque de Dakar, Mgr André Gueye, lance un appel de solidarité et de générosité à tous les fidèles. Chaque geste compte, quel qu'il soit. Nous sommes invités donc à soutenir ce projet pour garantir la dignité de nos défunts. Ceux qui veulent participer peuvent se rapprocher des prêtres ou du secrétariat de la paroisse. Frères et sœurs, amis auditeurs, le temps d'antenne qui nous est imparti touche à sa fin. Nous arrivons donc au terme de cette retransmission directe de la messe ce 11e dimanche du temps ordinaire depuis la cathédrale Notre-Dame des Victoires de Dakar. Cependant, la célébration se poursuit avec les rites de conclusion, notamment la prière après la communion ou prière post-communion, la bénédiction finale au nom du Père et du Fils et du Saint-Esprit, le renvoi de l'assemblée par le célébrant et le chant d'envoi. Cette messe est présidée, nous le rappelons, par l'abbé Jean Gorsen, vicaire à la cathédrale de Dakar, et les chants nous sont proposés par la chorale Notre-Dame des Victoires de cette même cathédrale de Dakar, sous la direction du maître de chœur Marc Silva. Vous avez à la partie technique notre cher Oumar Ba de la RTS, que nous remercions vivement et dont nous saluons la collaboration. Un grand merci à l'incontournable chauffeur Pape Massamba Diouf pour sa ponctualité. Vous avez devant ce micro Pierre Bayane du groupe des lecteurs de cette cathédrale. À tous et à toutes, nous souhaitons un bon dimanche et une sainte semaine. Au revoir et merci encore à la RTS.
1: Anniversaire de son rappel à Dieu, Ami Sidi B, Vincent Mendy, Catherine Diène et Angélique Odette Mendy, Émilie Sen pour son troisième anniversaire de rappel à Dieu, Antoine Fatou Ndiaye, Marguerite Daba Awadjouf et Pascaline Lata Dabassar.

patience pour accueillir sa volonté. Vous qui craignez l'Éternel, haïssez le mal. Affectionnez-vous aux choses d'en haut et non à celles qui sont sur la terre, comme des élus de Dieu. Saints et bien-aimés, revêtez-vous de compassion, de bonté, d'humilité, de douceur, de patience. Supportez-vous les uns les autres, et si l'un a sujet de se plaindre de l'autre, pardonnez-vous réciproquement. De même que Christ vous a pardonné, pardonnez-vous aussi. Mais par-dessus toute chose, revêtez-vous de la charité, qui est le lien de la perfection. Heureux ceux qui sont intègres dans leur voie, qui marchent selon la loi de l'Éternel. Heureux ceux qui gardent ses préceptes, qui le cherchent de tout leur cœur. Amen.

mes chères sœurs et frères, face à la volonté de Dieu, nous reconnaissons que nous n'avons pas été fidèles devant sa sainteté et que nous avons failli à notre premier amour. En ce moment, arrêtons-nous devant Dieu. Que chacun, en silence, lui présente ce qui pèse sur son cœur et demande son pardon. Seigneur Dieu, devant ta sainteté, nous avons péché, nous avons commis l'iniquité, nous avons été méchants et rebelles, nous nous sommes détournés de tes commandements et de tes ordonnances. Nous n'avons pas écouté tes serviteurs qui ont parlé en ton nom. À toi, Seigneur, et la justice. Et à nous, la confusion de face, car nous avons péché contre toi. Nous avons transgressé ta loi. Nous nous sommes détournés pour ne pas écouter ta voix. Et nous n'avons pas été attentifs à ta vérité. Nous sommes détournés pour ne pas écouter ta voix. Et nous n'avons pas été attentifs à ta vérité. Seigneur, selon ta grande miséricorde, que ta colère et ta fureur se détournent de nous, car à cause de nos péchés, nous sommes en opprobre à tout ce qui nous entoure. Maintenant, ô Dieu, écoute nos prières et nos supplications, et pour l'amour du Seigneur, fais briller ta face sur nous. Seigneur, écoute. Seigneur, pardonne. Seigneur, sois attentif. Agis et ne tarde pas par amour pour toi, ô notre Dieu, car ton nom est invoqué sur ton peuple. C'est au nom de Jésus-Christ que nous avons prié. Amen.

Venez et plaidons, dit l'Éternel. Si vos péchés sont comme le cramoisi, ils deviendront blancs comme la neige. S'ils sont rouges comme la pourpre, ils deviendront comme la haine, comme la laine. Jésus dit, va et ne pêche plus. Heureux celui à qui la transgression est remise, à qui le péché est pardonné. Heureux l'homme à qui l'Éternel n'impute pas d'iniquité et dans l'esprit duquel il n'y a point de fraude. Amen.

0: nous avons maintenant les paroles de grâce. Avec joie, osons proclamer en communion avec l'Église universelle notre foi chrétienne en disant « Je crois en Dieu,
1: le Père Tout-Puissant, Créateur du ciel et de la terre. Je crois en Jésus-Christ, son Fils unique, notre Seigneur, qui a été conçu du Saint-Esprit et qui est né de la Vierge Marie. Il a souffert sous Ponce Pilate. Il a été crucifié. Il est mort. Il a été enseveli. Il est descendu aux enfers. Le troisième jour, il est ressuscité

Bien-aimés dans le Seigneur, unissons-nous dans la prière d'illumination. Seigneur, nous voulons lire et méditer ta parole. Ouvre notre intelligence afin que nous la comprenions. Dispose nos cœurs à recevoir ton message avec foi, amour et obéissance. Éloigne de nous toute distraction, toute inquiétude et tout endurcissement. Par Jésus-Christ, notre Seigneur et Sauveur. Amen. En ce dimanche 14 juin 2026, le lectionnaire de l'Église protestante du Sénégal nous conduit à réfléchir sur le thème « Soyons compatissants comme Jésus ». Soyons compatissants comme Jésus. À travers les passages bibliques ci-après. Dans l'Exode au chapitre 19, versets 2 à 6. Dans la lettre aux Romains, au chapitre 5, versets 6 à 11. Et dans l'Évangile selon Matthieu, chapitre 9, versets 6 au chapitre 10, verset 8. Lisons la parole de Dieu. Étant partis de Réphidim, ils arrivèrent au désert de Sinaï. Et ils campèrent dans le désert Israël, campa là, vis-à-vis de la montagne. Moïse monta vers Dieu, et l'Éternel l'appela du haut de la montagne, en disant, « Tu parleras ainsi à la maison de Jacob, et tu diras aux enfants d'Israël, « Vous avez vu ce que j'ai fait à l'Égypte, et comment je vous ai porté sur des ailes d'aigle. » Et amenez vers moi. Maintenant, si vous écoutez ma voix et si vous gardez mon alliance, vous m'appartiendrez en tous les peuples, car toute la terre est à moi. Vous serez pour moi un royaume de sacrificateurs et une nation sainte. Voilà les paroles que tu diras aux enfants d'Israël. Amen. Nous poursuivons notre lecture dans l'Épître de Paul aux Romains, chapitre 5, versets 6 à 11. « Car lorsque nous étions encore sans force, Christ, au temps marqué, est mort pour des impies. À peine mourrait-on pour un juste, quelqu'un peut-être mourrait-il pour un homme de bien. Mais Dieu prouve son amour envers nous, en ce que, lorsque nous étions encore des pécheurs, Christ est mort pour nous. À plus forte raison, donc, maintenant que nous sommes justifiés par son sang, serons-nous sauvés par lui de la colère? Car si, lorsque nous étions ennemis, nous avons été réconciliés avec Dieu, par la mort de son Fils, à plus forte raison, étant réconciliés, serons-nous sauvés par sa vie. Et non seulement cela, mais encore, nous nous glorifions en Dieu, par notre Seigneur Jésus-Christ, par qui maintenant nous avons besoin de la réconciliation. Amen. Troisième et dernière lecture dans l'Évangile selon Matthieu, chapitre 9, verset 36 au chapitre 10, verset 8. Voyant la foule, il fut ému de compassion pour elle, parce qu'elle était languissante et abattue, comme des brebis qui n'ont point de berger. Alors, il dit à ses disciples, « La moisson est grande, mais il y a peu d'ouvriers. Priez donc le maître de la moisson d'envoyer des ouvriers dans sa moisson. » Chapitre 10. Puis, ayant appelé ses 12 disciples, il leur donna le pouvoir de chasser les esprits impurs et de guérir toute maladie et toute infirmité. Voici les noms des 12 apôtres. Le premier, Simon, appelé Pierre, et André, son frère. Jacques, fils de Zébédée, et Jean, son frère. Philippe et Barthélemy, Thomas,
et Matthieu le publicain, Jacques, fils d'Alphée et Thaddée, Simon le cananite et Judas l'Iscariote, celui qui livra Jésus. Tels sont les 12 que Jésus envoya après leur avoir donné des instructions suivantes. N'allez pas vers les païens et n'entrez pas dans les villes des Samaritains. Allez plutôt vers les brebis perdues de la maison d'Israël. Allez, prêchez et dites, le royaume des cieux est proche. Guérissez les malades, ressuscitez les morts, purifiez les lépreux, chassez les démons. Vous avez reçu gratuitement, donnez gratuitement. Sainte est la parole de Dieu. Amen. La prédication nous sera donnée par le révérend pasteur André Ouattara.

0: sa parole en ce nouveau jour. Nous vivons dans un monde marqué par les déceptions. Les peuples placent leur confiance dans des dirigeants, des institutions, pour la plupart des politiciens, qui leur promettent monde et merveille, mais à l'exercice du pouvoir, il y a la déception. Le peuple se rend compte qu'il s'est trompé. Beaucoup se sentent abandonnés, incompris et sans repère. Et cette réalité n'est pas seulement de notre époque. Elle existait déjà du temps de Jésus. Lorsque Jésus regarde les foules, il les voit comme des brebis qui n'ont point de berger. Pourtant, Israël avait des responsables religieux. Il y avait des responsables politiques, des chefs de synagogue, des gens qui étaient censés conduire le peuple, entretenir le peuple, nourrir le peuple. Mais ceux-ci s'étaient éloignés de leur mission. Au lieu de servir le peuple, ils avaient fini par se servir eux-mêmes. Et face à cette situation, Jésus est ému de compassion. Ému de compassion parce qu'il voit un peuple qui, bien qu'ayant des dirigeants, n'est pas enseigné, n'est pas nourri, n'est pas compris, n'est pas accompagné comme il se doit. Et ce matin, l'Église protestante du Sénégal nous invite à imiter Jésus. L'Église nous demande d'être compatissants comme Jésus. Et au travers des trois textes que nous avons lus, nous avons remarqué que Jésus agit en trois temps. Il voit, il sauve et il envoie. Il voit, il constate la détresse. Il sauve, il répond aux besoins. Et il comprend que ce salut ou la résolution du problème ne devront pas être ponctuels. Il faut préparer une armée de serviteurs. Il prépare nos disciples et il les envoie. Mais bien aimé dans le Seigneur, dans le texte de les autres que nous avons lu, Dieu rappelle à Israël comment il les a délivrés dans le désert, comment il les a délivrés d'abord du pays d'Égypte et qu'il les a portés sur des ailes d'aigle. L'événement se passe 3 mois après la sortie d'Israël du pays d'Égypte. Et constatez, le peuple n'a pas eu besoin de crier à Dieu pour que Dieu intervienne. C'est Dieu qui a d'abord vu la souffrance de son peuple en Égypte, a suscité Moïse et tout ce qui s'est suivi, nous le savons. Dieu voit, mais ne se contente pas de voir, il agit. Dans l'épître aux Romains, Paul va plus loin en nous rappelant que lorsque nous étions encore sans force, Christ est mort pour les impies. Lorsque nous étions encore sans force, Christ n'est pas mort parce que nous avons demandé pardon. Il n'a pas attendu que nous jeûnions 21 jours, 21 nuits. Il n'a pas attendu cela. Lorsque nous étions encore pécheurs, c'est là qu'il est venu et qu'il est mort. Il a pris l'initiative du salut et il est allé jusqu'au bout. Ainsi, mes bien-aimés, la compassion de Dieu ne dépend pas de nos mérites. Elle prend l'initiative, elle agit. Et elle va même plus loin en acceptant le sacrifice suprême. Jésus est ému par un peuple abandonné. Les peuples étaient languissants et abattus comme des brebis qui n'ont point de berger. Et comme je le disais, le problème n'est donc pas l'absence de responsables, mais le problème, c'est l'échec des responsables. Et quand nous regardons dans notre environnement, quand nous regardons aujourd'hui nos églises, notre monde, ne sommes-nous pas en train de copier parfois ce qu'on veut nous faire? Nous avons beaucoup de responsables de Dieu. Dans nos sociétés, dans nos entreprises, nous en avons beaucoup qui portent l'étiquette de chrétiens. Mais est-ce que cela est le problème? Paradoxalement, nous avons nos de plus en plus fort. Et même, les chrétiens pour ceux qui se disent les têtes, se retrouvent au centre de ce malheur. Donc le problème que nous avons, bien aimé, ce n'est pas l'absence de responsable, mais c'est l'échec de nos responsables. Au lieu d'utiliser notre position pour servir, nous abandonnons la mission pour servir parfois nos propres intérêts. Et c'est ce que Jésus réprimande aujourd'hui. Aujourd'hui encore, combien de personnes sont déçues par ceux qui avaient reçu la responsabilité de les servir. Même dans nos familles ou dans les églises, certains oublient que l'autorité est d'abord un service. Mais face à cette réalité, Jésus ne condamne pas les foules. Il voit les personnes blessées là où on voit des problèmes. Il les soulage, il guérit les malades et sa compassion le met en mouvement. Bien-aimé, pour manifester de la compassion comme Jésus, il faut donner de son temps. Il faut apprendre à s'arrêter pour voir le monde autour de nous. Nous sommes trop pressés. Nous sommes égoïstes. Chacun poursuivant ses propres intérêts délaisse même le voisin qui est à ses portes. Contrairement à Jésus, nous attendions que ce soit les gens qui viennent nous demander de l'aide, quand bien même nous les voyons souffrir. Mais Jésus nous demande de changer notre visage. Lui, il voit, il agit. Manifester de la compassion comme Jésus, c'est donner de ses talents. Souvenons-nous du bon samaritain. Ayant vu le brigand, ayant vu plutôt l'homme que les brigands avaient tapé et laissé abandonner au bord du chemin, il a pris de son temps. Il lui a apporté les premiers soins. Il a mis de ses talents. Il a également laissé ses trésors. Parce qu'on dit, il a accompagné dans une auberge, disant, prenez soin de lui et tout ce que vous dépenserez en plus, je vais vous le rendre à mon tour. Avoir de la compassion et la manifester comme le Christ, c'est apprendre à donner de son temps, de ses talents et de ses trésors. Mais Jésus, comme je l'annonçais, accomplit que la mission, quand bien même il pouvait l'accomplir tout seul, il fallait y associer des gens. C'est pour ça qu'il s'écrit, mais la mission est grande, la moisson est grande, mais il y a peu d'ouvriers. Et c'est aussi la réalité de notre monde. Il y a beaucoup de choses intéressantes que nous pouvons faire encore aujourd'hui, mais il y a peu d'ouvriers. Peu de personnes qui veulent accepter mouiller le maillot. Peu de personnes qui veulent renoncer à des privilèges du temps présent pour honorer le Seigneur sur ce chemin du service. Et Jésus va constituer une équipe que certainement parmi nous, personne n'aurait eu le courage de constituer. Observons un peu les disciples que Jésus choisit. Jésus choisit des pêcheurs comme Pierre, André, Jacques et Jean. Ils n'ont aucune instruction. Ils ne sont pas théologiens. Ils ne les ont pas pris parmi ceux qui connaissaient la loi. Et donc, ils pourraient lui permettre d'aller plus vite, comme nous avons l'illusion de le comprendre aujourd'hui ou de l'appréhender aujourd'hui. On se dit, mais attention, autant prendre parmi des gens qui connaissent déjà un peu. Voilà, il faut une certaine formation. Oui, il faut de la formation. Mais Jésus a pris des personnes du peuple, les a formées, les a préparées. Il a cru aux potentialités que ces personnes-là avaient. L'Église doit pouvoir croire sur les potentialités des uns et des autres. Et les membres aussi ne doivent pas se comporter comme des personnes qui n'ont rien à donner, rien à partager. Vous avez de la valeur. Si le Seigneur a pris le temps de nous façonner, c'est parce qu'il a déposé quelque chose en nous qu'il peut utiliser pour manifester sa gloire. Donc, mes bien-aimés, quel que soit le niveau auquel vous trouvez aujourd'hui, gardez cela. Vous avez de la valeur, vous avez des talents, vous avez des trésors, vous avez du temps, vous pouvez produire de l'impact. Et ça, c'est ce que le Seigneur recherche pour accomplir sa mission. Un autre groupe de personnes, ou une personne particulière, c'est Matthieu. Matthieu était collecteur d'impôts. Il est considéré comme collaborateur de l'occupant romain. De facto, c'est un peu comme le traître, celui qui utilise ses compatriotes pour le bien des maîtres ou de ceux qui les asservissent. Et malgré cela, Jésus l'appelle dans son nom. Matthieu est aussi appelé au nom des disciples. Mais Jésus va encore plus loin dans son choix. Il prend quelqu'un d'autre qui s'appelle Simon, le Zélote, ou le Canaanite. Il est nationaliste convaincu. Ce sont des Juifs qui sont farouchement opposés à l'occupant romain. Donc imaginez comment ils devaient marcher avec Matthieu dans ce groupe. Deux ennemis, enfin, deux personnes qui sont censées être ennemis. Simon, nationaliste, juif convaincu, se dit non, voici des gens qui nous veulent du mal, comme on le dit aujourd'hui. Il dit non, ces gens-là ne sont pas de notre parti. Ils ne méritent pas d'occuper leur poste. Ils ne méritent pas de servir. Parce qu'ils ne portent pas le même nom que nous. Ils n'ont pas les mêmes idéaux que nous. Nous l'entendons. C'est d'actualité, c'est factuel. Mais le Seigneur Jésus nous montre qu'on peut faire plus. Parce qu'il y a quelque chose qui est au-dessus de nos petites personnes. C'est la moisson. La moisson est grande. Le Seigneur a besoin de tous les ouvriers. Dans son équipe, Jésus choisit un autre qui s'appelle Thomas. Lui, il veut voir. Pourquoi? Il a dû, c'est tellement qu'il a donné la vie due à Jésus. Hein. Quand Jésus dit un, il a dit non, non, je veux voir d'abord. Il a un esprit passionné, critique. Il veut voir, il veut toucher, il veut savoir où est-ce que tu m'amènes. Mais Jésus a réussi à composer avec une équipe aussi hétérogène. C'est une grande leçon pour les leaders de notre temps. Quel que soit le niveau de leadership auquel vous êtes, dans un groupe constitué, à l'église, dans la politique, à la maison, tu as une entreprise que tu gères, c'est une grande leçon de leadership. On a tendance à penser que les personnes sont les problèmes, alors que c'est faux. C'est parce que nous n'arrivons pas à travailler avec chacun comme il se doit. Dans son équipe, Jésus a même choisi Judas. Il a prévu celui par qui le plan parfait de Dieu devait être réalisé. Leader que nous sommes, élevons un peu le niveau de la discussion. Élevons le débat. Nous sommes permis de lire dans la presse beaucoup de choses qui ne nous honorent pas. Pour de grands pays qui aspirent à l'émergence comme les nôtres. On se focalise sur des débats de personnes, alors que nous avons une grande mission à accomplir. Personne n'est épargné. Les églises aussi sont dans le lot. Les églises sont dans le lot. Les discussions pour le pouvoir, les discussions pour la préscience. Où est-ce que je dois m'asseoir quand on me vise à un séminaire? Comment est-ce qu'on va m'introduire? Je ne te présente pas comme le grand pasteur ou le grand bishop, le bishop. Non, élevons le niveau de la discussion. Et voyons comment Jésus travaille. Jésus a formé cette équipe hétérogène. Il a réussi à travailler avec chacun pour accomplir sa mission. Car la moisson est plus importante que nos différences. Elle est au-dessus de nos petites personnes. Comprenons que nous n'avons pas tous le même parcours. Nous n'avons pas les mêmes sensibilités. Encore moins, nous n'avons pas les mêmes personnalités. Mais nous avons le même Seigneur. Et une même mission qui nous est assignée. C'est d'aller et de faire de toutes les nations des disciples. C'est le mandat que Jésus nous a donné. Donc que chacun de sa position ouvre ses yeux et comme Jésus, qu'il aille vers ceux qui lui montrent qu'il répond à leurs problèmes, à la limite des moyens que le Seigneur met à sa disposition. Et voyons comment le Seigneur va se manifester dans notre pays. Ici au Sénégal, Christ doit être élevé comme un étendard. Mais cela ne se fera pas sans ses enfants. Si nous restons attachés à notre dénomination, nous restons attachés à notre doctrine, nous éloignons de plus en plus de la parole de Dieu, nous ne pouvons pas créer de l'impact. Le monde ne peut pas voir comment nous vivons et dire nous voulons aller avec vous. Il nous faut agir en synergisation, mais bien plus en unité. Cette unité, ce n'est pas de l'uniformité. On ne nous demande pas tous de prier au même endroit. Mais ayant le même Seigneur, reconnaissons que nous dépendons de lui et travaillons pour lui et pour lui seul. Dans les versets 5 au verset 8, Jésus envoie les disciples. Il leur donne de l'autorité, non pour dominer, mais pour servir. Et aujourd'hui, nous chantons beaucoup de chansons. Hein. Je suis né pour dominer, dominer, dominer. N'est-ce pas? On veut un pouvoir qui va nous permettre de dominer. Mais Jésus n'a pas utilisé son pouvoir pour dominer. Il a utilisé une fois encore pour servir. Mettons à jour notre logiciel. Changeons notre regard sur ce que nous voyons. Le Seigneur ne nous appelle pas à primer les gens. La domination fait partie même de notre essence. Par notre création déjà, nous dominons sur vous. Le fait que nous ayons le Dieu puissant, le Dieu au-dessus de toute chose, fait de nous des gens puissants. Ça là, c'est vrai. Mais nous n'avons pas à utiliser cette puissance pour brimer les autres. Nous n'avons pas à utiliser cette puissance pour brutaliser les frères et les sœurs. Et la brutalité aujourd'hui, elle peut même être présente dans le message de l'Évangile, dans la manière de l'annoncer. Quand vous n'êtes pas patient avec quelqu'un que vous voyez chaque jour, et que vous voulez qu'aujourd'hui, ici et maintenant, ils te disent que Jésus-Christ est son Seigneur, tu es en train de le pousser à répéter des mots qui ne rentrent pas forcément dans le cœur. La foi, comme l'a dit le nouveau pasteur, elle se propose. Elle ne s'impose pas. La foi se propose. Elle ne s'impose pas. Cela signifie quoi? Cela signifie que nous annonçons l'Évangile. Annonçons tout l'Évangile sans condamner. Là n'est pas notre rôle. Quand on commence par condamner, parce que Dieu pas dit, est-ce que tu sais que tu iras en enfer? Il y a quelqu'un qui fait ça. Hein? Il dit, tu connais Jésus. Et tu sais que tu vas en enfer. Vous voyez comment ça bloque? Ça bloque. C'est ça, ça bloque déjà la question. Non. La foi se propose, elle ne s'impose pas. Sinon, beaucoup vont vous dire des choses juste pour vous débarrasser, pour se débarrasser de vous. Mais cela ne sera pas sincère. Alors, mes bien-aimés, n'oublions pas, dans ce champ, dans cette mission, nous sommes des collaborateurs de Dieu. Celui qui nous envoie. C'est lui qui donne la puissance et c'est lui qui convainc les cœurs. Mais annonçons l'Évangile, annonçons tous les évangiles. Sans rien cacher. C'est vrai que si tu n'as pas le Seigneur, tu es en danger. Mais ce n'est pas à moi de te condamner. Tu laisses le Seigneur travailler dans ton cœur. D'accord. L'autre chose que le Seigneur demande à ses disciples, c'est de ne pas reproduire les erreurs des mauvais bergers. Ils doivent plutôt soulager le peuple et non l'écraser. Ils doivent donner et non exploiter. Et au verset 8, Jésus dit, vous avez reçu gratuitement, donnez gratuitement. Il n'est pas question de recevoir ou d'attendre en retour un gain malhonnête parce qu'on a annoncé l'Évangile. C'est le Seigneur qui rétribue ceux qui travaillent dans son champ. Et il vous rétribuera. Il mettra à notre disposition tout ce qu'il nous faut pour accomplir la mission comme il se doit. Je m'en vais conclure. En nous rappelant que les trois textes que nous avons lus ce matin nous présentent un même mouvement. Dans les autres, on voit Dieu qui, ayant remarqué la souffrance de son peuple, le délivre. Dans Romains, Dieu a manifesté sa compassion en donnant son Fils, alors que nous étions encore pécheurs. Il n'a pas attendu que nous soyons bons avant de donner son Fils. C'est une grande preuve d'amour. Et dans Matthieu, Jésus, voyant des foules abandonnées, les aime, guérit leurs malades, et il forme des disciples qu'il envoie pour prendre soin d'elles. Ce matin, la question que je vous pose est la suivante. À travers nos vies, est-ce que les autres peuvent encore voir la compassion de Jésus? Est-ce que les autres peuvent encore voir la compassion de Jésus à travers nos vies? Notre monde n'a pas besoin de nouveaux maîtres. Il a besoin de serviteurs fidèles. Il a besoin de disciples capables de dépasser leurs différences pour travailler ensemble à la moisson. Il a besoin d'hommes et de femmes, de chrétiens et de chrétiennes qui choisissent de servir plutôt que de se servir. Cette semaine, je voudrais nous lancer à tous un défi. Celui de poser un acte concret de compassion envers quelqu'un qui souffre. Regardez dans nos quartiers, dans nos villes, autour de vous, au travail. Il y a certainement cette personne-là qui est toujours assise au coin de la rue, que nous dépassons. Et à force de voir la même personne, nous sommes devenus indifférents. Mais ne soyons pas indifférents. Ne soyons pas comme ce riche qui voyait Lazare couvert de blessures. Lazare qui voulait même manger les miettes qui tombaient de sa table, mais qui n'arrivait pas à la voir. Ne soyons pas indifférents à la souffrance autour de vous. Si Dieu met dans votre cœur de pouvoir aider quelqu'un avec quelque chose, faites-le avec la conviction que vous avez servi le Seigneur et non servi les hommes. Deuxième défi, refusons de nourrir les divisions dans nos familles, dans nos maisons, dans nos églises. Refusons les clans, les médisances. Si quelqu'un vient te parler de l'autre, excuse-toi et quitte. Tu n'es pas la poubelle de la communauté. Nous ne sommes pas des poubelles pour recevoir les commérages sur un tel ou un tel. Ce dont nous avons besoin, c'est de l'unité. Et s'il y a un problème, ayons le courage de l'aborder, de le régler, de nous donner la main et de poursuivre la marche. Parmi les 12 disciples de Jésus, la Bible ne nous parle pas toujours de tout ce qu'il y a eu, mais un groupe aussi hétérogène, certainement qu'il y avait des discussions pour lesquelles il fallait trancher, se pardonner régulièrement et avancer. Troisième défi, cherchons plutôt comment nous pouvons servir au lieu de comment est-ce que nous soyons servis. Et demandons à Dieu de faire de nous des ouvriers fidèles dans sa moisson. Comme Jésus, soyons compatissants et que le Saint-Esprit nous y aide. Amen.
1: Amen. 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

0: 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Pour toute information, nos équipes restent disponibles au numéro 78 831 11 11, 78 851 11 11, le Bureau de la communication et de la qualité.
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Évangile de Jésus-Christ selon saint Matthieu. En ce temps-là, voyant les foules, Jésus fut saisi de compassion envers elles, parce qu'elles étaient désemparées et abattues comme des brebis sans berger. Il dit alors à ses disciples, « La moisson est abondante, mais les ouvriers sont peu nombreux. Priez donc le maître de la moisson d'envoyer des ouvriers pour sa moisson. » Alors Jésus appela ses 12 disciples et leur donna le pouvoir d'expulser les esprits impurs et de guérir toute maladie et toute infirmité. Voici les noms des 12 apôtres. Le premier, Simon, nommé Pierre, André son frère, Jacques, fils de Zébédée, et Jean son frère, Philippe et Barthélemy, Thomas et Matthieu le publicain, Jacques, fils d'Alphée, et Thaddée, Simon le zélote, et Judas l'Iscariote, celui-là même qui le livra. Ces 12, Jésus les envoya en mission avec les instructions suivantes. Ne prenez pas le chemin qui mène vers les nations païennes et n'entrez dans aucune ville des Samaritains. Allez plutôt vers les brebis perdues de la maison d'Israël. Sur votre route, proclamez que le royaume des cieux est tout proche. Guérissez les malades, ressuscitez les morts, purifiez les lépreux, expulsez les démons. Vous avez reçu gratuitement, donnez gratuitement. »

Chers frères et sœurs, l'évangile que nous venons d'entendre s'ouvre sur un constat. Le constat ne vient pas du regard des disciples, non. Le constat ne vient pas des foules qui encerclent le Christ, non. Le regard vient de celui qui est la miséricorde même de Dieu. Jésus le Christ, l'évangile nous dit, il vit que la foule était désemparée, comme des brebis sans berger. Et il a demandé aux disciples de prier le maître de la moisson, c'est-à-dire le Père qui a envoyé le Fils, d'envoyer d'autres ouvriers à sa suite pour que la moisson qui est abondante, les ouvriers qui sont peu nombreux, puissent avoir un effectif pléthorique pour prendre en charge tout ce peuple qui était rassemblé autour du Christ. Progressivement, l'évangéliste progresse en dressant une liste de noms. Il va nous présenter la liste des 12 apôtres. Il va les classer par groupe. Nous avons, dans notre interprétation, divisé cette liste en plusieurs groupes. Tout d'abord, la liste est encadrée par deux noms. On pose d'abord le nom de Pierre et on signifie qu'il est le premier. Premier de quoi ? Le Christ avait-il établi un classement ? Avait-il affecté une numérotation d'honneur à chacun des disciples ? Nous pensons que la référence au terme premier ici, en lien avec Simon, c'était pour manifester la centralité de la figure, de l'autorité qui faisait la communion de l'Église, autour de laquelle tous les disciples de commune dignité dans le Christ, comme disciples et apôtres, devaient se référer à Pierre afin de savoir la ligne pastorale directrice à établir pour l'unité de la foi, l'unité doctrinale et l'unité de l'Église, pour que, ensemble, autour de Pierre, les convocations faites par lui pour débattre des questions importantes de la foi soient faites dans un esprit de collégialité, afin qu'à la fin, Pierre lui-même puisse, au nom de tous, faire la synthèse de leurs rencontres et sortir de ces rencontres-là les points doctrinaux à répandre dans les communautés chrétiennes, ou du moins les lettres pastorales que le concile, par exemple, de Jérusalem a établies pour les territoires où les païens se convertissaient. Il est premier, non pas en termes de supériorité, mais en termes de gouvernance, en termes d'administration en lien avec les autres, non pas pour dominer, mais pour écouter, pour rassembler, pour consulter, pour dégager avec les autres les constantes dans le domaine de la doctrine, les constantes dans le domaine de la foi, de la morale, qui s'accordent à tout point de vue avec l'enseignement de Jésus-Christ. Il est premier donc en ce sens. Et à l'autre bout de la liste, on nous présente son opposé, Judas l'Iscariote, celui-là même qui livra le Christ. On les pose aux extrémités afin de progressivement évoluer vers l'intérieur de la liste pour une logique très intéressante. Celui qui est présenté à la tête comme étant le premier est celui-là aussi, ne l'oublions pas, qui a commis le péché d'apostasie, mais qui n'a pas été exclu par le Rédempteur. Pierre a renié publiquement Jésus-Christ. Et en le reniant publiquement, il ne peut pas aussi prêcher les vérités reçues de ce même Christ pour convertir ceux-mêmes qui l'ont soumis à un interrogatoire par trois fois. En le rejetant, lui, il rejette en bloc tout ce que concerne le Christ afin d'éviter d'être identifié comme l'un
des membres du groupe de celui qui est au tribunal entre les mains des grands prêtres. Son péché d'apostasie, péché très grave d'ailleurs, qui, connu d'avance par le Christ, lui sera absous par l'appel à trois fois à réintégrer le cœur d'amour du Rédempteur et à paître le troupeau qui lui sera confié dans le même ordre d'idées, avec amour, avec dévouement, avec passion pour le Christ. Et Judas, qui sera présenté comme celui qui va privilégier le chemin de la trahison, encore que là, une trahison peut se pardonner, mais choisir d'exercer le droit divin sur sa propre vie, c'est-à-dire le droit de donner la vie et de retirer la vie, c'est se poser comme l'égal de Dieu qui n'a pas décidé que Judas se suicide. Le suicide est une chose que l'Église condamne. Il ne faut jamais l'encourager. Il faut plutôt exhorter les personnes qui arrivent aux limites de leurs humanités et qui estiment que le chemin de sortie de crise, c'est le suicide. Non. Car Dieu, qui a droit de retirer la vie, ne promeut pas le suicide. Au contraire, il promeut le relèvement par des encouragements à reprendre goût à la vie. Les deux extrémités ayant été abordées ainsi, nous allons progresser vers l'intérieur de la liste.

Puis, chers frères et sœurs, ensuite vient la fratrie des fils de Zébédée. Mais avant eux, il y a le frère de Simon-Pierre, André, qui est ce disciple de Jean le Baptiste, qui, après avoir entendu Jean le Baptiste lui dire « Voilà l'agneau de Dieu qui enlève le péché du monde », a choisi d'aller vers le Christ pour approfondir ce qui avait déjà commencé avec Jean, son maître, son initiateur spirituel. Il dira à Jésus « Maître, où demeures-tu ?» Lui, ce qui l'intéresse, c'est entrer dans le niveau supérieur indiqué par Jean le Baptiste afin de nourrir davantage sa foi, de creuser davantage sa vie intérieure afin de mieux être ajusté au regard de Yahvé. Maître, où demeures-tu? Il cherche l'endroit où celui qui est l'agneau de Dieu est stable afin de pouvoir être auprès de lui comme il a été auprès de Jean le Baptiste qui lui était un prophète en mouvement. Il se déplace, il évangile, il prêche, il baptise. Il veut désormais un maître, puisque Jésus ne vit pas dans le désert. Il veut un maître qui puisse être identifié et avec son lieu de résidence. Et ainsi, il pourra être rassuré que l'enseignement lui sera donné régulièrement. Car n'oublions pas, un prophète dans le désert, forcément, il va se déplacer d'un point à un autre pour rencontrer les foules, pour enseigner et retourner dans son désert. Ensuite va arriver la fratrie des fils de Zébédée, ceux-là même qui ont voulu forcer la main à l'entité divine pour que leur volonté soit positionnée avant l'heure décrétée par celui qui attribue les félicités divines aux hommes. Ils sont donc passés par leur mère pour se positionner. Et ils ont voulu même être aux premières loges, que l'un soit à la droite et l'autre à la gauche. C'est défier les dispositions divines du Créateur lui-même à qui il appartient en son temps de décider qui est à droite, qui est à gauche. Vous voyez, Jésus les a choisis sachant toutes ces façons de fonctionner chez eux. Mais il savait qu'avec le temps, la grâce de l'Esprit-Saint allait les convertir. À l'opposé de cette fratrie, on verra ceux qui sont munis d'une intention de guerrier. Nous avons les zélotes. Les zélotes, parmi eux, on aura Judas, l'Iscariote lui-même, on aura Simon le Zélote, qui, ceux-là, étaient des partisans d'un groupe en Israël qui avait pour intention de créer un soulèvement contre l'autorité romaine, la faire tomber et ainsi rétablir le règne de David et toutes les institutions juives qui avaient été balayées à l'arrivée des Romains. Pour eux, la présence de l'autorité romaine à la tête du territoire d'Israël est une abomination. Est une abomination parce que la culture romaine, avec tous ses vices et toutes ses vertus, seront déversées en Israël. Et cela va progressivement entraîner une perte de repères religieux du côté des filles d'Israël qui vont commencer à s'attacher aux habitudes romaines. Il fallait donc purifier le territoire de toute présence romaine. Eux, à l'opposé des fils de Zébédée, eux, ils vont chercher à renverser l'occupant romain, mais les fils de Zébédée, eux, ils vont chercher à se positionner dans le royaume des cieux, comme le feraient des êtres humains dans le cercle de la politique, voulant les meilleurs.

leur place et n'attendant pas qu'on les choisisse pour ces places. Ils veulent forcer la main. On a donc deux groupes dans la liste des apôtres qui, eux, ont des ambitions démesurées. Un groupe qui veut forcer la main à l'entité divine et précipiter le calendrier divin à établir en leur faveur des dispositions qu'ils ont choisies, et ceux qui veulent verser le sang autour de celui qui prône la paix, justement. Et on en arrive à l'intérieur, au centre de la liste, aux quelques intellectuels du groupe. Philippe, le catéchiste des païens et de ceux qui sont en mission. Souvenons-nous que c'est lui, dans les Actes des Apôtres, qui avait catéchisé l'envoyé de Candace, ce eunuque éthiopien qui tentait de comprendre l'écriture. C'est Philippe, guidé par l'Esprit Saint, qui comprenait bien les écritures, qui savait lire et écrire, et donc qui pouvait lire lui-même les textes et aller catéchiser cet homme. On aura Barthélemy, appelé aussi Nathanaël, qui était sous son figuier, faisait partie, certes, du petit peuple, mais qui cherchait à connaître, à comprendre la profondeur de l'écriture en méditant sur les textes. Et c'est justement sous son figuier que la voix de Jésus-Christ, par son ami Philippe l'intellectuel, ira le trouver pour lui dire: j'ai vu, nous avons vu le Messie tant attendu. Nous aurons Thomas, l'homme qui veut des preuves à l'appui pour soutenir la résurrection du Christ. Lui, il veut une démarche qui analyse, qui fouille, qui soumet les preuves de la résurrection à une analyse rationnelle. Tant que cette démarche rationnelle n'est pas établie clairement sous ses yeux, lui, il n'adhère pas à un tel phénomène. Jésus va lui dire: avance, touche, examine les preuves de ma résurrection. Et quand il va finir d'examiner ces preuves, il va manifester sa confession de foi: mon Seigneur et mon Dieu. Ensuite arrive Matthieu le publicain, celui-là même qui était appelé à collecter les impôts pour Rome. Il sera donc arraché à sa table de collecteur d'impôts où la corruption était aussi très forte. Et c'est toute cette liste de personnes qui avaient des tendances qui s'opposaient carrément à l'idéal du serviteur de Yahvé, qu'est Jésus-Christ lui-même, qui n'avaient aucune tradition de vie de Jésus-Christ dans leur tempérament, dans leurs intentions, dans leur conception du monde. C'est tout cela que Jésus a rassemblé et a voulu que le message de la grâce passe par des vases fissurés pour atteindre, pour irriguer d'autres personnes en attente de cette sève précieuse de l'Évangile. De leur vase fissuré a coulé hors d'Israël le message de vie de l'Évangile qui a fini par mouiller toutes les sociétés saintement parlant, afin que cette grâce qui est sortie de ces vases fissurés puisse amener les hommes à la conversion, à la foi. Chers frères et sœurs, il nous arrive nous aussi d'avoir nos propres côtés fissurés qui nous découragent. Mais sachons que ça ne décourage pas le Créateur. S'il a pu rassembler 12 personnes avec tous ses défauts, imaginez un peu ce qu'il peut faire avec chacun de nous en 2026. Il connaissait déjà nos défauts, comme il connaissait déjà cette incapacité de Pierre à tenir face à un tel interrogatoire auquel il a été soumis. Il connaît nos défauts, il sait comment les transformer en un lieu de vie, en un lieu de grâce. Que l'Esprit Saint nous accorde la grâce de l'espérance, afin que, quelles que soient nos fragilités, quelles que soient nos fissures, nous soyons rassurés que cela ne diminue en rien la force divine de Jésus-Christ dans nos vies. Il est capable de s'en servir pour réaliser l'impossible dans nos vies et dans la vie de nos frères. Que cette grâce de l'espérance là nous soit accordée maintenant pour les siècles des siècles. Nous avons la partie technique, Mme Aïda Diop, et pour la prédication, Frère Jean Touré. Nous vous disons merci et à la prochaine.

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2: Individuellement sont de très bons joueurs.
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0: Sénégal. Match yeb dañuy séré surtout avec la France ak Norvège ak Irak ñuy xol ni équipe ben équipe lay ndawatul ñep ay ndaw lañu ay talentueux la mais surtout match ouverture soko ñaké rek yang ci ay doute 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
7: 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bu ouvert mom alors en général kay gagné moy ki nga xamni dans les duels défensifs au niveau de la zone fondamentale ci digu terrain bi mo koy gagner parce que moy récupérer le plus de ballons de deuxième ballon ba paré moy fermer un peu les espaces et les demi-espaces surtout compenser alors la couverture ci demi-périmètre aujourd'hui je pense que bu ko Côte d'Ivoire défé mën na gagner maintenant équipe bu nak di football lay tassel ba paré jitu ko un peu sur le ranking FIFA donc match bu compliqué le té mën nañ japp ni finale ou deuxième place là parce que y a l'Allemagne qui est derrière et normalement l'Allemagne c'est le favori
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0: Le vrai rêve, c'est d'abord de disputer une Coupe du Monde. Mais quand tu joues des compétitions comme ça, tu vas affronter les meilleures équipes.
1: C'est un groupe difficile. Peut-être certainement le groupe le plus difficile, de par la présence de cette très bonne équipe du Sénégal.
2: Pour aller très loin dans des compétitions comme ça, il faut battre les gens.
0: Jouer à la France contre beaucoup d'amis qui jouent en équipe de France, c'est le grade.
3: Ça me fera plaisir de rencontrer la France, parce que c'est une grande nation avec des grands joueurs. C'est un rêve du foot, on verra.
1: Je sais très bien que du côté du Sénégal, quand ils rencontrent la France, il y a toujours une motivation supplémentaire. Ça va être, un match de haut niveau.
2: Et on avait gagné ce match, on était sortis de cette poule. Espérons que ça se passera comme la fois dernière.
4: Merci Pape Matar Sarr, merci également à Kodou Diagne pour ces informations de midi. En Wolof, les informations reviennent à 13h sur le réseau synchronisé, cette fois-ci en français. Mboké Khariri, nous baillons avec Pape Matar Sarr, nous déterlons et nous voyons Djangoubi. Petit Kalam Touti, 13h, nous devons synchroniser, nous devons le journal 13h, Petit Kalam et Nassaran.

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0: Au sommaire, les habitants du Fogné dans l'arrondissement de Sindian réclament la reprise et l'achèvement des travaux de bitumage de la boucle du Fogné à l'arrêt depuis 2 ans. Réunis au sein du collectif L'heure est grave, ces habitants ont organisé un rassemblement. À suivre dans cette édition, les précisions du président de ce collectif, Elhadj Camara. Et pendant ce temps, dans la capitale du Raï, les chemins de fer du Sénégal font dans la sensibilisation. C'est pour inviter les populations, les conducteurs de Moto Jakarta et les automobilistes au respect des feux de signalisation pour éviter les accidents ferroviaires. Papa Momadou Ndaou nous en dira plus. Et ce 14 juin est célébrée la journée mondiale du donneur de sang. Le Sénégal a enregistré plus de 136 000 dons de sang en 2024, soit un taux de 7,33 dons par 1000 habitants. Ces chiffres sont en deçà du seuil fixé par l'Organisation mondiale de la santé qui est de 100 dons de sang pour 1000 habitants. Et pour rattraper ce retard, le Sénégal doit mobiliser entre 50 000 et 55 000 dons de sang supplémentaires. Nous aurons les précisions du docteur Daouda Seck, directeur du Centre national de transfusion sanguine. La paille des sports de Tandakh Ndiaye et le magazine éco-mondial d'Adramé Ismaël Colly vont boucler ce journal mis en onde par Pape Matar Sarr.
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1: Dominique Kama.
0: Mesdames et messieurs, bonjour et bienvenue. Je vous le disais dans les titres. Réunis au sein du collectif L'heure est grave, des habitants du Fogné dans l'arrondissement de Sindian ont organisé un grand rassemblement sur l'axe Bignonan-Sindian. C'est pour réclamer la reprise et l'achèvement des travaux de bitumage de la boucle du Fogné à l'arrêt depuis plus de 2 ans. Les manifestants appellent à l'intervention du chef de l'État pour désenclaver cette zone. Le président du collectif Elhadj Camara est au micro de Oumar Mamadou Diallo.
3: Tous les régimes et tous les présidents ont évoqué cette route avant d'arriver au pouvoir. Mais une fois aux responsabilités, la zone est souvent oubliée. Alors, même que ces populations se mobilisent massivement lors des campagnes électorales. Sur le terrain, pourtant, rien ne change. La poussière en saison sèche et la boue hivernale restent notre quotidien. Pourtant, la zone dispose d'un potentiel économique considérable. C'est pourquoi aujourd'hui, la jeunesse, les femmes, les sages et l'ensemble des forces vives du Fogné s'unissent pour dire d'une seule et même voix aux autorités. Trop de promesses, le Fogné exige sa boucle. Nous ne demandons pas une faveur, nous réclamons un droit. Le droit à la mobilité, le droit au développement et le droit à l'équité territoriale. Le Fogné a très attendu notre patience et arrivé à ses limites. Nous exigeons dès aujourd'hui un calendrier clair, officiel et définitif de démarrage des travaux de bitumage de la boucle du Fogné. Nous lançons un appel solennel au chef de l'État et au gouvernement. Il est temps de passer aux actes. Sans la boucle du Fogné, le désenclavement de la Casamance restera un chantier inachevé.
0: Vous venez de suivre le président du collectif L'heure est grave des habitants du Fogné et Elhadj Camara qui était au micro d'Oumar Mamadou Diallo. Et nous quittons le Fogné, direction la capitale du Raï, où les chemins de fer du Sénégal sensibilisent les populations, conducteurs de Moto Jakarta et automobilistes. Plusieurs passages à niveau ont vu le jour à Thiès et dans d'autres zones à fort trafic pour éviter ces accidents ferroviaires. À Thiès, la direction des chemins de fer du Sénégal a posé plusieurs jalons allant dans le sens de conscientiser les populations sur l'importance de respecter les feux de signalisation. Suivons le compte-rendu de Papa Momadou Ndaou.
4: La journée internationale de sensibilisation au passage à niveau a été une occasion saisie par les chemins de fer du Sénégal pour mettre l'accent sur la sensibilisation. Objectif, réduire les accidents dans ces passages à niveau. Les équipements sont renforcés et modernisés. Reste maintenant à faire respecter le code de la route. Papa Babacar Youm, le directeur des projets au niveau des chemins de fer du Sénégal.
5: Tout ce système localisé au niveau des peines va communiquer en direct avec des installations actives au niveau des locomotives. Donc un total de 6 locomotives a été équipé. Cela fait un équipement sur le site des peines, un équipement au niveau des locomotives et des mobiles, mais également au niveau d'un poste de commande centralisé à Thiès.
4: Un forum s'est tenu en marge de cette journée et pour le directeur des chemins de fer du Sénégal, il faut situer les responsabilités en cas d'accident pour mieux gérer le traitement juridique. Ibrahim Abba.
6: Un citoyen qui n'a pas respecté les ampoules ferroviaires et on a un accident. Et malheureusement, on condamne le conducteur. Mais c'est important de réunir tous les acteurs, les autorités judiciaires, les collectivités locales, les forces de l'ordre, tous les acteurs ferroviaires et exploitants et tous les employés eux-mêmes pour réfléchir ensemble pour voir comment mieux situer les responsabilités en cas d'accident avec les trains. L'objectif, c'est vraiment d'en finir une bonne fois avec les accidents ou en tout cas de les réduire drastiquement.
4: Malgré la modernisation des passages à niveau, la CFS a décidé de poursuivre la sensibilisation et ces nouveaux points devront jouer un rôle important. Pape Momodou Ndao Thiès pour Radio Sénégal.
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0: La communauté internationale célèbre ce 14 juin la journée du donneur de sang. Le Sénégal doit mobiliser entre 50 000 et 55 000 dons de sang supplémentaires pour atteindre le seuil minimal de 100 de 10 dons pour 1000 habitants recommandé par l'Organisation mondiale de la santé. C'est ce qu'a révélé le directeur du Centre national de transfusion sanguine. Selon le docteur Daouda Sek, notre pays a enregistré plus de 136 000 dons de sang en 2024, soit un taux de 7,33 dons pour 1000 habitants, encore en deçà du seuil fixé par l'OMS. L'atteinte de cet objectif nécessitera un volume annuel de 180 000 dons, a précisé le directeur général du Centre national de transfusion sanguine. Et pour combler le déficit, la structure entend renforcer les collectes mobiles organisées à travers le pays en partenariat avec des associations, des entreprises et d'autres structures communautaires. Nous écoutons le docteur Daouda Sek, directeur du Centre national de transfusion sanguine, au micro de Kodou Diagne.
7: Actuellement, en termes de besoins, il n'y a pas une région au Sénégal qui est autosuffisante. Il n'y en a pas. C'est-à-dire que dans toutes les régions du Sénégal, en termes de taux, les normes de l'OMS, c'est 10 dons pour 1000 habitants. Nous, au Sénégal, d'une manière générale, on est à environ 7,33 dons pour 1000 habitants. Les 7,3 dons pour 1000 habitants, Dakar peut-être a quand même un taux assez suffisant, mais toutes les autres régions, il y a toujours un problème pour la promotion du don de sang, pour au moins répondre à la demande des structures sanitaires globalement qui sont dans cette région-là. Il y a des CRTS qui sont créés, les centres régionaux de transfusion sanguine. Pour le moment, on n'en a que trois, dont Matam, Kaoulak et Louga. Louga n'est pas encore ouvert et on l'espère ouvrir en tout cas d'ici fin 2026. Mais même ces CRTS-là, il y a une loi 2020-26 qui organise la politique de la transfusion sanguine au Sénégal. Mais cette loi doit s'accompagner de décrets d'application et c'est à partir de ces décrets d'application que nous aurons l'organisation et le fonctionnement des CRTS. Et ces décrets d'application, depuis 2020, ne sont pas sortis. Donc nous faisons le plaidoyer aussi au niveau des autorités responsables pour que ces décrets d'application puissent au moins sortir le plus rapidement possible afin que l'on puisse harmoniser toutes les procédures administratives, financières et techniques concernant la transfusion sanguine au Sénégal.
0: C'était à l'instant le docteur Daouda Sek, directeur du Centre national de transfusion sanguine. Et à Kédougou, la banque de sang du centre de santé est à sec. Une pénurie récurrente qui s'explique par le fait que les populations traînent les pieds pour donner volontairement de leur sang et souvent en cas d'urgence, les services de santé font appel au corps habillé, nous dit Younous Diédiou.
8: Le réflexe du don de sang est loin d'être ancré dans les habitudes des populations de Kédougou. Sur place, rares sont les personnes qui acceptent de donner volontairement leur sang pour sauver des vies. Conséquence, sur place, la banque de sang du centre de santé de Kédougou connaît constamment une pénurie. Madame Badji Aïda Diouf, ingénieure en biologie, responsable du laboratoire du centre de santé de Kédougou.
9: À Kédougou, on a difficulté de retrouver des poches de sang, alors que c'est une région qui a beaucoup d'anémie, surtout les femmes qui sont en état de grossesse. grossesse. Actuellement, il y a plus de poches. La banque de sang est actuellement vide. Pour les donneurs volontaires, c'est rare. Des fois, c'est les qui ont passé par la Croix-Rouge. Parfois, ils viennent ici, ils donnent les professeurs, même les personnels de santé aussi. D'habitude, c'est eux.
8: Souvent, en cas d'urgence, ce sont les corps habillés ou le personnel du patient qui décantent la situation. Madame Badji Aïda Diouf.
9: Ici, il y a une personne qui a donné. La personne est obligée d'amener ses parents pour donner du sang. Parfois, donc, on est dans des situations difficiles. Parfois, on appelle les forces de défense et de sécurité, comme les militaires, les sapeurs-pompiers aussi. Parfois, c'est eux qui nous aident à venir donner du sang en urgence.
8: Dans une région aussi excentrée comme Kédougou, où la demande est forte, le curseur doit être mis sur la sensibilisation pour inculquer chez les populations le réflexe du don de sang. Kédougou, Younous Kédjou pour Radio Sénégal.
0: Merci à vous, Younous Kédjou. Et nous restons dans le secteur de la santé avec la relance de la vaccination contre le cancer du col de l'utérus. Les acteurs communautaires, les religieux, invités à s'impliquer davantage dans la sensibilisation. À Thiès, les fausses informations relatives à cette vaccination plombent les nombreux efforts consentis. Et pourtant, dans la région, 92% des jeunes filles âgées entre 9 et 14 ans ont reçu leur vaccin. Plus de précisions avec Radium.
10: Vaccination contre le HPV, les indicateurs sont au vert à Thiès. 92% des jeunes filles âgées entre 9 et 14 ans ont reçu leur dose, mais cet indicateur doit être revu à la hausse, estime le directeur régional de la santé, Dr Mama Moussa Diaw.
11: La vaccination, elle se base sur une cible, c'est la cible annuelle à partir de la NSD, que la population qui nous est donnée, mais vous savez que les populations bougent. Surtout quand vous avez des zones industrielles où vous avez des populations qui viennent travailler, si vous avez des zones de la pêche où vous avez des populations d'autres régions qui viennent, si vous êtes toujours à 92%, même si on vous demande seulement 90%, vous savez très bien que vous n'avez pas atteint l'objectif parce qu'il y a d'autres enfants encore qui peuvent ne pas être touchés par cette vaccination-là. C'est pourquoi l'intérêt en réalité, c'est plutôt les enquêtes de couverture qui permettent de savoir est-ce que réellement ces enfants sont touchés.
10: La fausse information, un frein à cette vaccination, souligne l'adjoint au gouverneur chargé du développement, Ababakar Sadir Nyan.
12: La propagation des fake news qui plombe pour la plupart la campagne de communication. Et nous comptons sur la mobilisation et l'implication de tous les acteurs territoriaux. Mais aussi, il y a des défis vraiment liés à certaines disparités entre districts sanitaires. Et ce sera des impairs à corriger.
10: Ainsi, la sensibilisation sera renforcée. Acteurs communautaires, religieux, collectivités territoriales vont tous jouer leur partition pour une vaccination massive des jeunes filles contre le cancer du col de l'utérus. Radium Thiès, Radio Sénégal.
0: Merci à vous, Radium. 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Il est 13h12.
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0: Tambacounda a tenu sa réunion du comité départemental de développement. C'est pour préparer les examens scolaires du CFE et du BFM de cette année. Pour le CFE, le département a enregistré plus de 7000 candidats. Et selon les autorités, tout est fin prêt pour un bon déroulement de ces deux examens. Voici à ce propos Aline Kansek, inspecteur de l'éducation et de la formation de Tambacounda, au micro d'Ansoumana Sadio.
14: CDD. Pour l'organisation des examens du CFE et du BFM. Et pour le CFE, c'est prévu pour les 17 et 18 juin. Et pour le BFM, pour le 14 juillet. Et pour le CFE, donc, c'est prévu dans 46 centres, dont 23 centres dans la commune et 23 centres en zone rurale, pour un effectif de 7570 candidats, y compris les candidats des écoles franco-arabes. Ces effectifs, comparés à ceux de 2025 montre une hausse de 1075 candidats. Cette année, comme vous le savez, le CFE sera organisé dans le centre. Donc, c'est une innovation qui a déjà fait l'objet d'une expérimentation avec un CFE blanc qui a été organisé au niveau national. L'administration des épreuves jusqu'à la proclamation des résultats, tout se fera dans le centre pour une durée maximale de 10 jours. Pour le BFM, c'est prévu dans 17 centres avec un effectif de 3174 candidats. Comparé également en 2025, nous avons une hausse de 100 candidats. Alors pour le CFE, les membres des commissions ont été déjà sélectionnés et formés. Et ils ont même expérimenté le CFE blanc. C'est pour dire que le dispositif comme est maintenant bien huilé. Nous avons bien sélectionné tous les enseignants qui devront participer à la mise en œuvre du CFE.
0: Vous venez d'écouter Alune Kansek, inspecteur de l'éducation et de la formation de Tambacounda. Des actions prioritaires, réalisables et opérationnelles. C'est ce que l'Académie nationale des sciences et techniques du Sénégal veut inscrire dans une feuille de route nationale 2026-2030. Cela pour apporter des réponses à la crise sociétale observée au Sénégal depuis quelques années. Youssouf Konté pour plus de détails.
15: La crise dans la société sénégalaise est profonde et elle se manifeste par plusieurs manières, principalement par l'affaiblissement de certains repères éducatifs, familiaux et communautaires. Ngoné Ndoye, présidente fondatrice de l'ONG FEMIDEC, Femmes, Enfants, Migration et Développement Communautaire, partenaire de l'ANSTS.
16: Nous avons parlé de l'impact du numérique sur l'enfant, parce que cet enfant-là, il est esselé aujourd'hui. Son papa et sa maman sont sortis aller chercher de l'argent, mais lui, s'il est seul, il va donner ses réflexions à qui? Qui c'est qui va le pousser dans l'éclosion de son talent? Nous avons aussi beaucoup parlé de l'aménagement du territoire, parce que la manière dont nous vivons, il n'y a plus d'espace de socialisation, il n'y a plus d'espace de convergence. Dans les appartements, il n'y a pas un seul endroit où les habitants du bâtiment se réunissent. Ça n'existe pas. Donc il n'y a plus d'espace de cohésion sociale. Le ciment ne tient plus, la nation n'existe pratiquement plus.
15: Des réponses concrètes et concertées qui seront inscrites dans une feuille de route 2026-2030, voilà ce qu'attend la NSTS, son président, Docteur Mokhtar Touré.
17: Il va falloir creuser, faire des études complémentaires pour comprendre, asseoir cette compréhension comme support pour les actions. Je pense qu'il faut qu'on ouvre, qu'on élargisse, qu'on sorte de Dakar et qu'on puisse avoir une possibilité de comprendre la problématique dans l'espace national de sa globalité.
15: Ngoné Ndoye propose
16: qu'on puisse s'entendre tous, qu'on puisse respecter tous, qu'on puisse s'écouter.
15: À l'issue d'une réflexion collective, les conclusions devraient permettre de renforcer la commune volonté de vivre ensemble et une paix durable.
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0: Bonjour Elhaj Tandarania.
18: Ah, bonjour à vous, Dominique Kama.
0: Alors, l'actualité sportive reste toujours dominée par la Coupe du Monde de football. Quelles sont les dernières nouvelles des Lions du Sénégal?
18: Voilà, les Lions du Sénégal en ce moment sont dans leur camp de base au New Jersey, aux États-Unis. Hormis la forte canicule qui sévit justement à cette mise au vert, les Lions de Papiao qui gardent toujours une certaine sérénité en ligne de mire. Et bien, ce match qui pointe à l'horizon. Un match crucial ce mardi, les Bleus de la France face aux Lions du Sénégal. Ceci qui réveille des souvenirs qui laissent encore des traces indélébiles dans la mémoire des férus de la balle ronde. Et on ne peut pas justement ne pas penser à la Coupe du Monde 2002, en un jour de 31 mai, au pays du matin calme. Il faut dire véritablement, il y avait cette victoire historique des Lions du Sénégal, 1-0. Papouba Diop, un nom qui reste toujours gravé dans le cœur des Sénégalais.
0: Alors, hors des terrains de football, les Sénégalais habitués à de petits commerces, ils vendent des gadgets, des maillots et autres objets relatifs au football.
18: Oui, et justement là-bas, du côté de New York, le fameux Canal Street qui s'est transformé en un véritable marché à ciel ouvert, et donc un cadre qui rappelle les marchés de Sandaga, mais aussi de Colobane chez nous, et les vendeurs sénégalais installés tout au long du territoire, des trottoirs, ont été surpris par une intervention policière, une course-poursuite éclair, des étals qui, justement, ont disparu. Mais en quelques secondes, avec les interpellations, malheureusement, heureusement, il n'y en a pas eu. Ils ont d'ailleurs repris leur travail, les activités. Et je vous laisse écouter le reportage signé Tcherno Souleymane.
19: Il est midi pile sur Canal Street, le soleil tape fort, mais l'avenue vit au rythme d'un marché improvisé qui rappelle Sandaga ou Colobane. Des dizaines de vendeurs sénégalais ont déployé leurs étals, lunettes de soleil alignées au cordeau, sacs colorés, montres scintillantes posées au sol. Les passants s'arrêtent, marchandent. Les prix sont doux, l'ambiance chaleureuse. Puis un bruit de moteur, une voiture de la police new-yorkaise surgit. En une seconde, tout se transforme. Les vendeurs ramassent leurs marchandises à toute vitesse. Certains courent, d'autres disparaissent dans les ruelles. La scène est fulgurante. Un marché entier qui s'évapore sous nos yeux. La police contrôle l'occupation des trottoirs trop encombrés. Mais pour ces vendeurs ambulants, c'est leur quotidien.
20: Mais ceci, c'est le client, il vient. On n'a pas de problème de client, mais c'est la normalité. Donc ça ne marche pas comme ça. ça parce que la police ne laisse pas. C'est pas facile parce qu'on te prend, on t'amène. C'est pas forcément tu payes, mais on peut te garder et puis tu vas voir les juges et puis après on te libère.
19: Et comme toujours, 5 minutes après la descente,

0: Jamaïque a tenu en échec le Brésil. Un but partout, Saïbari qui ouvre le score et Vinicius Junior qui ramène la parité à l'arrivée. Un but partout. De l'autre côté également, la Suisse a été tenue en échec par l'équipe du Qatar. Même score, un but partout.
1: Et vous terminez par un sport bien de chez nous, la lutte sénégalaise.
0: Oui, c'est bien aimé par les Sénégalais. Les Férus, et loin du grand rectangle de tout à l'heure, se prépare cet après-midi. Et cette fois, eh bien, l'aire de jeu s'appelle l'arène nationale. L'affiche proposée par Alborar Evans qui met aux prises deux gladiateurs, entre guillemets, et donc qui ont mené une guerre assez intime, mais aussi une guerre psychologique, pour ne pas le dire. L'acte de guerre numéro 2 qui est un véritable puncher réputé, le lutteur du Wallow qui fera face à Prince, le pensionnaire de l'écurie Baïsichel. Et donc ce dernier qui a déclaré à qui va l'entendre que ce sera une victoire nette et facile pour lui. Et donc du coup, il dit que la déclaration de son adversaire, son rival, est irréaliste. Voilà donc pour le sport qui se termine par le combat de lutte, Dominique Kama.
1: Merci à vous, Elaj Tandakhandiaï. Et nous poursuivons cette édition dans quelques instants. Le magazine dédié au mondial, les échos du mondial. Mais avant cela, une page commerciale. FIFA 20.

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5: Au mondial, c'est ici et maintenant, bienvenue. L'effervescence est à son comble à Ziguinchor à l'approche du choc du groupe I entre les Lions et les Bleus. Les Ziguinchorois reconnaissent que la France fait figure d'ogre dans ce tournoi mondial, mais l'espoir reste immense. Ils sont unanimes pour réitérer l'exploit héroïque de 2002. Les Lions devront s'appuyer sur une solidarité sans faille et une discipline tactique irréprochable exigée par le sélectionneur national Pape Thiaw. La Côte d'Ivoire va se frotter ce dimanche à l'Équateur. Absent des deux dernières éditions, les éléphants veulent franchir la phase de poule pour la toute première fois de leur histoire. L'Australien Alireza Fajani a été désigné par la FIFA pour diriger le choc très attendu entre le Sénégal et la France, prévu ce mardi 16 juin 2026 au MetLife Stadium de New York. Ce premier match du groupe I marque l'entrée en lice de ces deux équipes dans cette Coupe du Monde 2026. Justement, les adversaires des Lions étaient hier en conférence de presse. Le milieu de terrain des Bleus, Manu Koné, s'attend à un match compliqué, mais les tricolores seront prêts, a-t-il affirmé.
6: Individuellement, ils ont de très bons joueurs qui jouent en Europe dans des très bons clubs. J'ai beaucoup regardé la CAN aussi, ça veut dire qu'individuellement, je sais qu'ils sont très forts. Collectivement aussi, c'est une équipe

0: équipe avec beaucoup d'énergie, qui met beaucoup d'intensité. On va se préparer, on a bien travaillé jusqu'à maintenant, on va continuer encore, il nous reste encore 2-3 jours. On va tout faire pour être prêt au coup de sifflet, parce qu'on sait que ça va être un match attendu des deux côtés, et à nous de répondre présent. 2002-2026, 24 ans qui sont passés, maintenant on est au moment présent, on a une très bonne équipe, ils ont une très bonne équipe aussi, mais on a confiance en nos qualités, et à nous de mettre les choses en place, de mettre... tout au service de l'équipe pour répondre présent. J'ai confiance en mon équipe et je sais que si on met tout en place, on espère gagner ce match parce qu'on veut gagner ce match et on veut rentrer bien dans la compétition. C'est notre objectif.
1: Les supporters de Ziguinchors sont pleinement mobilisés pour le choc face à la France. Un exploit des Lions de la Teranga, ils y croient à fond, à condition que Sadio Mané et ses coéquipiers appliquent rigoureusement les consignes tactiques du coach Pape Thiaw. Je vous propose d'écouter ce micro-trottoir signé Sékou Coly.
2: Pour moi, en le foot, il n'y a pas de chance. Quoi. C'est juste les résultats et puis il faut bien gérer. C'est ça le secret. Quoi. On a un grand match qui nous attend, il faut être serein. Avoir un bon mental pour pouvoir gagner la France. L'équipe de la France et notre équipe, c'est presque similaire quoi. Il n'y a que des jeunes là-bas. Au Sénégal aussi, il n'y a que des jeunes. Il faut bien jouer, mouiller le maillot, jouer sans complexe.
3: Le Sénégal s'est qualifié dans la douleur, on le sait, contre la RDC, surtout champion d'Afrique. J'espère que le Sénégal a le potentiel et la capacité d'arriver au bout de ce match pour pouvoir gagner la France sans difficulté. La discipline tactique, les consignes, on respecte et on gagne. Le sélectionneur, il sait faire ses choix. Le choix individuel et personnel. Il sait sur qui compter.
4: Moi, en tant que Sénégalais, je n'ai pas peur, je n'ai pas de doute et j'ai 100% confiance qu'on peut battre la France. Même si c'était en France, mais on peut les battre. Ça, c'est une Coupe du Monde. Tu vas avec un bon moral, tu as un bon effectif, tu combats. Et puis, la France, c'est la Côte d'Ivoire qui vient de les battre tout récemment. Et nous, on compétit avec la Côte d'Ivoire. Si la Côte d'Ivoire peut battre la France, nous aussi, nous pouvons battre la France. Et si je pouvais conseiller nos joueurs, soit concentré dans le terrain et surtout, n'est pas encaissé. S'ils peuvent marquer, ils marquent, mais s'ils n'encaissent pas, pour tous les trois matchs, j'espère qu'avec les trois points, on va partir combattre la France, la Norvège et l'Iran.
1: Au marché Sandaga, les nouveaux maillots de l'équipe nationale du Sénégal sont introuvables. La quasi-totalité des boutiques affiche des rayons vides. Les stocks actuels sont extrêmement limités, mais la situation devrait se régulariser dans les semaines à venir. Reportage Djorniaï Sissé.
5: 22. Non, d'accord.
6: 24, bien là-bas.
5: 24.
7: Nous sommes au rond-point du marché Sandaga, ici, même si le Sénégal joue contre la France mardi 16, la vente des maillots se fait de manière timide. L'un des rares commerçants trouvés sur les lieux nous le confirme.
8: Les clients viennent petit à petit. La Coupe du Monde vient de démarrer, le Sénégal n'a pas encore joué et ce sont les amateurs de foot qui viennent acheter. Le prix de maillot varie entre 3 000 et 7 000 francs CFA. C'est le début d'une compétition qui est comme ça.
7: Au lendemain de la fête de Tabaski, les préoccupations sont ailleurs. Ce sont les mots de cette dame, la quarantaine habillée en jean bleu et t-shirt.
9: Mais acheter les maillots pour les enfants, soutenir l'équipe nationale, préparer la Coupe du Monde. C'est dû au manque d'argent. Il y a trop de difficultés. Aussi, la Tabaski qui vient de passer, on a autre chose à faire que d'acheter des maillots. Mais bon, on se sacrifie seulement pour l'équipe nationale sénégalaise. J'ai acheté pour ma fille et mes deux neveux. On espère ramener la Coupe à la maison. On souhaite bonne chance à nos joueurs. Qu'ils puissent ramener la Coupe ou aller encore plus loin.
7: Malgré la Coupe du Monde, les maillots sont presque absents dans les magasins au marché Sandaga. Situation qui pourrait changer d'ici la semaine prochaine, selon les vendeurs.
1: Dans le groupe F, la Côte d'Ivoire fait son entrée dans la compétition ce dimanche face à l'Équateur. C'est la toute première confrontation de l'histoire entre ces deux nations. Elle oppose l'attaque imprévisible des éléphants de Merceuil à la muraille défensive de la tri. L'analyse de la rencontre Côte d'Ivoire-Équateur, c'est avec coach Chertigan Bitey.
10: Il faut s'attendre à un gros match où normalement il y aura du spectacle parce que dans la hiérarchie africaine, Côte d'Ivoire c'est la troisième équipe sur qui l'Afrique peut compter pour une qualification au premier tour. Ils ont les armes en main individuellement et c'est un groupe qui a beaucoup de talent, qui a de la qualité, plus maintenant que sur le plan collectif également, c'est vraiment une grande équipe derrière laquelle il y a un bon entraîneur qui commence à poser son empreinte contre une équipe d'Équateur très difficile à manœuvrer, qui est même devant la Côte d'Ivoire au classement FIFA, et un pays qui progresse, se dire que véritablement derrière l'Allemagne, la deuxième place doit se jouer entre la Côte d'Ivoire et l'Équateur. Et si on se réfère aux entraîneurs MS Faye et Sébastien, c'est des entraîneurs qui ne sont pas fermés, qui jouent. Maintenant, la clé pour gagner ce match est certainement, ce sera une finale de deuxième place dans un groupe où il y a l'Allemagne. Maintenant, dans l'organisation, l'équipe qui aura gagné le plus de deuxième ballon, l'équipe qui aura gagné dans la zone fondamentale, en tout cas le mieux organisé à ne pas lâcher des espaces comme l'Afrique du Sud l'a fait, à compenser les demi-espaces et les demi-périmètres, empêcher l'adversaire de jouer dans les intervalles, il est certain que cette équipe-là gagnera le match.
1: Côte d'Ivoire-Équateur, si c'est dimanche à partir de 23h, match à suivre en direct sur Radio Sénégal, un peu plus tôt, toujours dans le groupe F, Allemagne Curaçao, c'est à 17h. À 20h, le choc de ce dimanche va opposer les Pays-Bas au Japon. C'est la fin de votre magazine Éco-Mondial. Merci de nous avoir écoutés. Rendez-vous dans nos prochains numéros, même heure, même fréquence.
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0: Le vrai rêve, c'est d'abord de disputer une Coupe du Monde. Mais quand tu joues des compétitions comme ça, tu vas affronter les meilleures équipes.
1: C'est un groupe difficile. Peut-être certainement le groupe le plus difficile, de par la présence de cette très bonne équipe du Sénégal.
2: Pour aller très loin dans des compétitions comme ça, il faut battre les gens.
0: Jouer à la France contre beaucoup d'amis qui jouent en équipe de France, c'est le Graal.
3: Ça me fera plaisir de rencontrer la France, parce que c'est une grande nation avec des grands joueurs. C'est un rêve du foot,
1: Je sais très bien que du côté du Sénégal, quand ils rencontrent la France, il y a toujours une motivation supplémentaire. Ça va être, un match de haut niveau.
2: Et on avait gagné ce match, on était sortis de cette poule. Espérons que ça se passera comme la fois.

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3: 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le cadre d'activité politique moi je crois que lolu yag na fi té duma nan c'est une nouveauté et que de toute façon il faut que chacun cherche à revenir à la raison lolu rek la am limay wax ci côté 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
3: 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Par contre hier, le parti dans l'exercice de sa souveraineté, parti bi commettre un huissier buñu won fofu pour constater tous ces dégâts matériels qui ont été à la maison fait par la maison du parti 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
3: oui attention vous parlez de grenade c'est à la disposition de la police et j'émettrai sincèrement des doutes que les gaz que nous avons inhalés hier à la maison du parti soient des gaz de la police nationale du Sénégal j'émets des réserves ce que je peux dire c'est que nous avons été asphyxiés alors qui a utilisé ces gaz là ce sont nos assaillants qui ne voulait pas que la réunion se...
0: Des assaillants membres du parti.
3: Enfin, je ne sais pas s'ils sont membres du parti ou non. Je ne veux accuser personne. Mais on a été assaillis. Et quand nous avons été assaillis, il y a eu une odeur de gaz qui s'est propagée. On a suffoqué. Et donc, on était obligé de sortir. Et donc, je ne peux pas dire que... Je n'irai pas jusqu'à dire que c'est la police. Parce qu'après tout, la maison du parti, c'est un domaine privé.
0: Mais pourquoi n'y accepte, professeur, le parti socialiste? 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
3: voilà c'est-à-dire que il y a certains dans le parti qui contestent la légitimité de la secrétaire générale du parti socialiste et qui sont ñi ngi nek ci ben logique bo xamné jogé fi man ma fi tok
0: à tort ou bien à raison c'est une accusation
3: c'est à tort c'est
0: pourquoi vous le dites lutax nga wax
3: 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que le parti c'est d'abord la discipline un parti c'est la discipline je ferai allégeance de la même façon que je le fais aujourd'hui avec celle qui est là en ce moment qui incarne la légitimité qui incarne la légalité par rapport au texte du parti
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3: 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Et donc, ça fait qu'il n'y avait pas un climat serein pour tenir non seulement des réunions et renouveler. Les renouvellements, parce que aller au Congrès, c'est assujetti en préalable. C'est de renouveler toutes les instances du parti. Étant donné que la COVID est venue, nous avons arrêté la vente des cartes, c'était plus possible. Et au moment où on l'arrêtait, il y avait 40 coordinations, dont la mienne, qui avait atteint les 75% fatidiques pour être autorisées à aller renouveler. Donc vous voyez 138 moins 40, donc ça veut dire que l'écrasante majorité n'était pas prête encore pour aller demander le cutis pour être renouvelé. Et là, donc, c'est ça qui gelait les activités sur ce plan-là. Mais le parti continue de vivre. Parce qu'avec la commission de relance, on a un meeting pour eux, pour nous défendre Kaffrine. Nous avons dit Kaffrine, nous avons un parti qui a fait un meeting à la maison du parti. Les étudiants, avec Dipcor, ont organisé, à cette heure, Diallo mo yéré ndaw jigéni mu def meeting bu reuy légui ci Dipcor Fay mu yoré étudiant yi def meeting bu reuy li ci dason dañuy doon wacc sax pour dem Louga ou bien Tambacounda pour continuer la relance du parti social ce qu'on parti bi mom ko wax né mu ngi dé parti bi dé wol parti bu dé du doyé ni muy doyé ni
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3: oui les gens ñi réclamer congrès bi ils n'ont pas tort de le réclamer parce que ça fait partie des traditions du Parti Socialiste, vendre des cartes, renouveler et aller en congrès. Quel me nous le contraire? Mais logis d'encore à les textes qui doivent permettre parce que les textes du parti on doit d'encore d'encore toiletter, d'encore djekal. Moi rôle commission bi. 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
3: nek jeune ci parti taxul forcément né yow ya wara jité parti bi un exemple simple comparaison n'est pas raison mais le président Abdoulaye Wade a 100 ans je lui souhaite d'ailleurs un joyeux anniversaire a soufflé ses 100 bougies et il est encore le secrétaire général du Parti démocratique sénégalais alors donc pour vous dire que njit dafa am ay critères yu mu woré ki man dé man su nekké 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
0: mais est-ce que le problème du parti socialiste autant pour moi nekul fofu également le fait que tay parti bi suñu koy mengale parti nga xam tay ji ñom ñoo nek au pouvoir wara bok askam ni di len may nopp moy parti nga xam ni ndaw ñe fa ëpp ndaw ñe fay jité est-ce que aussi le problème du parti socialiste ne se trouve pas à ce niveau
3: le point parmi les conclusions yi ñuy waji adopté ni le point le plus saillant c'est la responsabilisation à tous les niveaux de tous les jeunes du parti socialiste et pour ce faire dans les nouvelles propositions on va démultiplier le mode de transmission du pouvoir à tous les niveaux comme ça les jeunes on va les accompagner pour que ñu mëna jël parti bi continuer ko parce que njit bo 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
3: la fa tuké comme conclusion moy que les secteurs généraux de coordination ont réitéré leur soutien à la secteur générale du parti et ils ont donné mandat à la secrétaire générale du parti de poursuivre le travail de relance, de mobilisation et de l'unification de tous les segments du parti. C'est un chantier. Mais nous savons que le parti

0: 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wax tout de suite né dañu bind les secrétaires généraux de coordination donne mandat pour à la secrétaire générale de comment ça s'appelle de d'apporter de prendre les sanctions appropriées face à cette violence, face à ce vandalisme que nous avons vécu ces jours-ci là. 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
1: et pourtant par le passé gis nañ ko fi c'est pas une première lu ñu mel ñom Khalifa Sall également bañ fi nekké la ta ñuy dem même problème lañ constaté won aussi au niveau du parti socialiste est-ce que du problème bo xam day devenir disons un problème cyclique au sein du parti socialiste
0: il y a aucune récurrence par rapport à ce problème là c'est des situations ponctuelles et si chacun y met du sien et que ku nek la yalla jaglel nga def ko mais ciow du jip parce que méthode organisation ci parti socialiste le fait que ba té dama dem na ci bir je me suis posé la question est-ce que ñi ñew fofu dembou est-ce que ay militants socialistes lañu parce que socialiste niñ koy ragné moy discipline am valeur am éthique mais ñi ma gis dembou vraiment c'est presque une autre race de militants lolu du suñu ADN et que mangi o ñep pour que ñu gëna waxtaan gëna dajalo pour que parti bañegas parce que c'est un patrimoine commun et que chacun y mette du sien et que je suis sûr que on va avancer rapidement
1: en parlant de dajalo est-ce que da ngay wax ñi nga xamni rek tay ñoo nek ci biir parti socialiste mais aussi sa xel day dem sur les autres socialistes yi nga xamni tay jël nañ cene yoonu bop
0: 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famille de gauche parce que lolu su amé moy suñu avantage ce sera une locomotive pour les prochaines échéances et à défaut le parti socialiste est dans le FDR le Front pour la démocratie et la République et là-bas nous y sommes en tant que parti d'opposition et peut-être il y en a qui ne jugent pas l'importance de notre présence là-bas mais le parti socialiste tout ce qui peut faire que le pays aille de l'avant nous ne devons pas être en dernier parce que parti bi nous Sénégal nous ñoko soxé nous ñoko commencé liguey kon lepp lo xamné day jëmale réew mi kanam war nañ ci mëna buñu gesto 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
1: 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que lolu aussi bokul ci indicateur yi nga xamne tay ji mo tax ñeneen yi japp ni le parti en train de mourir de sa belle mort la coalition Benno Bokkiakar bi ngeen bokkon suñ doon évaluer sen and fofu 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
0: 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et donc sur ce plan là le parti a toujours répondu présent quand bu nekene dañu ko o pour mu liggey pour le Sénégal on a coalition bi mais biñu paré élection yi def nañu suñu séminaire ci séminaire 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
1: Donc vous avez retenu la leçon parce que élection député mudié également malheureusement c'était pas ça, vous étiez derrière Amadou Ba, gis nañu ben député ngeen fam suma djumul.
0: Oui.
1: Donc vous avez retenu la leçon.
0: Oui, on a retenu non seulement la leçon mais ce qu'il faut dire c'est que coalition c'est très compliqué, c'est très complexe. Parce que même un mouvement, Bougné, il prétend avoir même dolé que yo. Effectivement, c'est important parce que yo, ce n'est qu'un des gens qui ont 51%. Tes mouvements, il y aurait 1% à Bobou, mais dolé m'de yoku. Donc ce n'est qu'une coalition, élan de générosité de fait am pour que nous puissions trouver un consensus et que Kounek nous dit la langue fort am parce que une coalition c'est beaucoup de partis et Kounek dit que nous mais ça ne nous surprend pas, ça ne nous aide lolo mom ya gëna ñu dem ci ay coalition té lolo c'est les risques d'une coalition.
1: 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Ce fait que le président de la République doit leur tendre la main, le Parti socialiste pour le Sénégal. Vous avez dit quoi?
0: 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Parce que buñu waré lol buna waré waré am suñu secrétaire général Aminta Mbeng Ndiaye mom moy waxtan ak président mom moy rendre compte.
1: Mais d'accord len ko.
0: Ah non, je ne peux pas dire répondre à cette question là parce que man li xew ci rewmi sur ce plan là man ça me dépasse. Moi je suis un militant de base. La haute politique là man ça me dépasse vraiment et c'est pas à l'ordre du jour, je ne me permettrai pas ici d'y émettre une position. Je ne peux pas prendre ça.
1: D'accord. Alors, on va terminer avec le Parti socialiste avec les élections locales, les élections territoriales yi nga xamni mom lañuy wadjal dans les normes si tout se passe bien en 2027. Naka la le Parti socialiste di wadjalé?
0: Elle est ici dañu wax né Parti socialiste da fa wara redynamiser ses bases. Redéployer ses bases, aller à la ñu wara dem dajé ak militants yi waxtaan ak ñom té li ñu def demu té secteur général coordination yi yobalé ko dina gëna tax ñu gis ci fan yi di ñew gëna ciawarté ci 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
0: Oui c'est plus que d'actualité
1: parce que le Sénégal bi ni
0: oui le Sénégal bi ni je fais le rêve que d'ici les prochaines élections de 2029, si le Parti socialiste se redéploie bien en entraînant, en prenant avec lui tous les partis de gauche, on peut avoir un socialiste à la tête du pays en 2029. Hein, c'est pas écarté.
1: C'est... 2029, c'est dans 3 ans.
0: Oui, c'est une réalité, c'est une possibilité. Parce que nit ñi sonn nañ. Nit ñi sonn nañu et que fi mu nek ni ce parti socialiste dégo won ak politique yi nga xamné ñom lañu daan def pour ñongal gox yi économie bi ak yoy yeb té ci lañuy gontu hein bu len défé né dañ tok maison du parti di nélo. On a des experts dans tous les domaines et qu'on travaille, on produit des articles, on fait la recherche sur tous les domaines de l'économie nationale pour que demain quand on nous dira oui, c'est vous, mais qu'on soit prêt. C'est ça la force du Parti Socialiste. À travers son école, le Parti Socialiste, c'est une école de formation. On forme les militants à savoir gérer, à savoir être responsable, à savoir aussi communiquer, à savoir tendre la main aux nécessiteux. Parce que le socialisme, c'est la solidarité, c'est la justice aussi, et c'est le progrès.
1: D'accord. Alors, si nous invitons Taïs, c'est une bonne émission en vérité. Moi, professeur Louis Thomas Cis, mon JT, Parti Socialiste, mon ce département Boutiès, Taïs, moi, c'est une émission, c'est une invité, c'est une bonne émission en vérité. N'est-ce pas, c'est Aïe Diamono, directeur des bourses fils du Sénégal. Alors yang koy xaw juñju tuti legi mom moy dundu askan du jamono ji fi bir Sénégal depuis 2 ans ak lu tek sénégalais dañu jël sen confiance jox ko le président de la République Bassirou Diomaye Diakhar Faye 2 ans et demi après tay soron def ben bilan par rapport ak doxalinam ban lecture nga ci amé
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1: devant le micro
0: bañu ñom bañu jëlé nguur gi kep ko xamné citoyen nga té nga bëgg réew mi mu dem même bo andulé ak ñom a commencer par man mi tok ñaanal na len pour que réew mi am dal pour que kom bi yokku et que 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lo rek la amone warna ko wax ci côté bobu mais gis nañu né contrairement à cette lueur d'espoir bi ñu suscité won au début on a vu que on a eu plus de discours que de réalisation. Et je crois qu'il faudrait qu'il se ressaisisse et qu'il commence à faire des réalisations. Tous les projets structurants qui existaient sous le régime précédent et sont vraiment, c'est comme si il n'y avait plus rien ici. 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
1: mais ça parti mi ngi won ci bilan
0: mais j'assume le bilan de Macky Sall parce que nous avions des ministres de la République dans ce gouvernement des directeurs de séance d'ailleurs c'est en ce moment-là que j'ai été nommé directeur des bourses en 2012 et donc on ne peut pas occulter ça nous sommes partie prenante et nous l'avons assumé et nous continuerons à l'assumer.
1: Oui. Alors, khalat nga ni d'ici 2029 peut-être situation bi gëna mëna ñong ak peut-être par quelle voie lañ wara jaaré sa gis pour que au moins espoir bobu ngay wax yow mu doon lo xamni réalité lay doon kon.
0: Oui, xam nga on dit souvent que quand le bâtiment va bien, le pays va. Et si vous faites un tour à travers la corniche et tout ça, tellement de bâtiments sont en chantier. Ceux qui y travaillaient ne peuvent plus travailler. Et c'est à l'image du pays. Bon, il y a aussi des maisons qui sont commencées à être tabacs, am espoir, mais c'est à l'arrêt.
1: Secteur BTP.
0: Alors, BTP, donc il faudrait que nous gagnions Oubiwat Miri et que nit ñi mëna am ay emploi yo xamné nit ñi mëna yoré sen famille parce que problème chômage bi fi Sénégal tar bo xamné metti na et que buma gissé ay marchands ambulants day metti ci suma xol parce que suma sañon ñu organiser len autrement défal len des projets notamment dans le domaine de l'agriculture tol yi bari na Sénégal buñu 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ça me permettrait de maintenir les jeunes dans leur terroir et ça va être un plus pour ces terroirs-là. Mais tout le monde vient à Dakar, la vie est devenue très très chère à Dakar, c'est difficile et quand on n'a pas souvent les moyens pour joindre les deux bouts, parfois on a recours à des expédients, et que ça fait que parfois il y a la violence qui augmente, et il faudrait qu'on puisse rapidement juguler ça, et que le Sénégal renoue avec le développement, une économie relancée, pour que la vie devienne meilleure pour les Sénégalais.
1: Alors, il y a un nouveau gouvernement également.

0: war nañu ko mën a accepté et puis on fait on émet le vœu que peut être que dinañu réussir. Mais li ma ci xaw a jaaxal mooy que vous savez quand on n'a pas l'expérience de la gestion d'un état et qu'un beau matin on se réveille on est propulsé aux sphères de décisionnelles de ce pays là, l'humilité nous dicte de se rapprocher de ceux qui ont peut être plus d'expérience. Pas pour qu'ils vous alternent, mais au moins peut-être que, parce qu'on est tous des citoyens, ils peuvent vous donner des conseils à distance pour essayer d'améliorer ce que vous êtes en train de faire. Mais quand c'est la politique de la table rase et qu'on dise que tu n'es pas avec nous, tu n'as pas le droit d'être ici, ça pose problème.
1: Mais Sénégalais, ils ont tanné la rupture.
0: Oui.
1: Donc, est-ce que aussi de nous respecter cette décision des Sénégalais, la rupture, mais peut-être que nous avons fait l'école, même si ils ont de l'expérience.
0: Oui, c'est pas la rupture en quoi? La rupture sur le plan politique, mais la rupture n'est pas définitive quant à la manière de gérer le pays. Le pays, qu'on soit de l'opposition ou du pouvoir, la manière de gérer, c'est toujours la même chose, c'est les mêmes problèmes. Il faudrait leur trouver des solutions assez rapidement pour soulager les populations. Mais je ne dis pas qu'on doit prendre des gens de l'opposition pour les amener, mais qu'à cela ne tienne, si demain ça devait s'imposer, seul le chef de l'État peut savoir à qui il peut faire appel pour essayer encore de renforcer la vitalité de ce gouvernement-là pour qu'on puisse obtenir des résultats dans les plus brefs délais comme ils ont envie de le faire.
1: Alors, on termine avec ce Beren Casquette, moi, Casquette ou ancien directeur des bourses, pour parler du secteur de l'enseignement supérieur. Gisnagn également par le passé avec ce gouvernement, bi nga xamné mo fi génn, ci amono aussi dans les universités, ba ndem ci Yalla Abdoulaye Ba mudi sé ñak bakaram tay su amone ay réforme ñu waron indi ci walu bourse lan la wara mëna doon basé sur votre expérience
0: bala may wax ci lolu damay jalé wat encore la famille de l'étudiant Abdoulaye Ba qui a perdu la vie les armes à la main, si tenté de dire, parce que c'est un étudiant qui était déjà en deuxième année, qui commençait à percer sur le plan de ses études. Et voilà, la grande faucheuse est passée par là et il s'en est allé à la fleur de l'âge. Ce qu'il faut souhaiter, c'est que yalna yalla may waju rew yi xolu muñ et que ñu dajale len ak benen kenen ko xamne dina agalé mebet bobu sen dom mebeton pour ñu dem ci kanam. Man ci lool buñu joggé ci lool les réformes, j'ai entendu que dañu bëggone réformer la gestion des bourses, mais bala ngay réformer ça doit être le fruit d'une concertation entre non seulement le ministère mais surtout les étudiants sur qui ces réformes là doivent s'appliquer. Alors j'ai appris qu'on avait supprimé suspendu les amicales. Si les amicales sont suspendues, on doit tout faire pour les rétablir, parce que les amicales, ça permet de soutenir les étudiants qui viennent de loin, qui ne connaissent personne. Et souvent, ces amicales-là jouent un rôle prépondérant dans la vie sur le campus universitaire. Et donc, c'est un vivier de rencontres, de soutien pour les étudiants. Et mettre fin à ça, ça peut peut-être entraîner autre chose. Mais il faudrait aussi que, en les réactivant, que chacun prenne ses responsabilités pour aller dans le sens d'une collaboration saine entre les étudiants et les acteurs sur l'université, pour que les troubles qu'on a connus, qu'on ne les connaisse pas.
1: Mais Boursi, si on a le Boursi, concrètement, pour finir, est-ce que dans le Japon, il y a des gens qui ont été indiqués? Est-ce que le Sénégal peut tenir à ce rythme pour satisfaire cette doléance des étudiants à chaque fois?
0: Oui, je dois dire que les bourses-là, comme nous, on était les premiers depuis les années 1960 en tant que gouvernement socialiste. C'est Senghor qui a institué la politique des bourses au Sénégal. À l'époque, c'était surtout pour soutenir les fils des familles démunies du Sénégal. Et c'est ainsi que moi-même qui vous parle, j'ai bénéficié de cette bourse-là, qui m'a permis d'aller faire les études en France, où j'ai fini, j'ai enseigné là-bas pendant des années, et j'ai démissionné pour venir servir mon pays. N'eût été cette bourse-là, venant de ma brousse natale de Thiéo là-bas, bay ak nak rek la xamone waye bima démé école ñu may ma bourse ma jang

0: 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Il est vrai que compte tenu des circonstances difficiles, est-ce que sur le long terme, on pourra toujours continuer à donner les bourses à chaque étudiant?
1: Oui. Est-ce que c'est possible?
0: Si maintenant, avec les ressources additionnelles que le pétrole doit pouvoir générer, moi je crois que l'éducation n'a pas de prix. On doit pouvoir continuer coûte que coûte à payer les bourses à ces étudiants-là. Parce que si il y a certains étudiants, s'ils n'ont pas de bourse, ils ne peuvent pas continuer leurs études à Dakar. Mmh. Alors donc je crois que c'est une politique sociale. Qu'il faudra continuer à pratiquer dans ce pays-là, dans l'intérêt de toutes les familles sénégalaises. Mmh. Moi, je ne suis pas pour... c'est difficile, mais il faudrait continuer à voir comment continuer à payer les bourses. Mmh. Moi, je suis pour ça.
1: D'accord. Professeur Louis Thomasis, Radio Sénégal, Minglay Diadji, Folti, disponibilité bi. Oui. Ah. C'est la fin de l'émission. 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
0: Waaw, dis-le qui, ça a été un plaisir d'échanger avec vous. Mm-hmm. Je voudrais vous encourager, apporter mes encouragements. Mm-hmm. Et vous dire que vous êtes jeune et li nga def ni fi tay, yar bi nga ma won fi en tant que votre aîné. Je voudrais que ça puisse inspirer tous les socialistes, jeunes socialistes qui nous écoutent, et que ce qui s'est passé hier ne se reproduisent plus dans le Parti Socialiste. Et que le Parti Socialiste, bien, nous avons dit que le secteur général du parti, moi, Aminta Mbeng Ndiaye, nous avons dit que wir ak wirlé. Yalla moy maye wir, yalla moy wiral nit. 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Je dois dire aussi que bimu nekké aux affaires au HCCT limu dimbalé les militants ak ñeneen ño xamné nekku ñu militants tanor na yann ko yalla xari aljana non seulement lamu fa tanor daan def nako 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
1: 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Par ailleurs, enseignant, chercheur, de Djangle, de l'Université Boussine Saloum, de l'Université El Hadj Ibrahim Niass. Docteur, nous sommes venus de l'Azia.
2: Nous sommes venus de l'Azia.
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1: d'accord
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3: waye bo ñëwé dañ lay wax expérience québécoise yow yaangi jogé Sénégal
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1: d'accord
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3: mom lañu défar ma am fa poste journalier à travers une agence de placement
1: d'accord
3: commencé liguey fofu pour il faut payer les factures faut nga fay facture il faut
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1: d'accord
3: may liguey fofu liguey na fa de 2012 pratiquement à 2013
1: d'accord
3: dama don liguey bu metti liguey bu metti mais fallait le faire mais aussi
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3: c'est ça voilà après m'ai évolué ils m'ont donné un poste de technicien des matières premières donc ma done def mélange nga xamné moy tog caoutchouc bi pour
1: le couture
3: voilà après comment stop tout aussi inventaire bon un poste un peu plus voilà technique quoi
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1: parce que bu métier rek dis toi que
3: c'est ça
1: la victoire et au bout du tunnel
3: c'est ça
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3: voilà donc ma dem comme man médecine dafa mësa attiré té domaine la bo xamné aussi côté Canada Québec vraiment man nga am ligué rapidement duñu soxla la ndax c'est une population qui est un peu vieillissante madame je suis asthmatique aussi inhalothérapie intéressant mais inhalothérapie c'est ligué la bo xamné ñom ils s'occupent juste de la respiration
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1: d'accord
3: donc madame inscrit cégep Sherbrooke di joggé ben dëkk c'est à 1 heure de temps di fa dem tous les matins dem jangé mais dama ñew ñu néma amna cours yo xam dang ko wara def moy ay cours français cours affaire man len bon man français man je ne me revois pas jangat français yakar na né dama jang ci France mom doyna sekk voilà mais il y a un examen épreuve uniforme de français bu ñu def à la 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
1: dama lu xaju bus la auto bi daw
3: bis kay na ngay joggé 6h du matin tu arrives à 18h da ngay joggé Drummondville dem cette île ak auto donc ma commence légui ma je me suis arrangé c'est sur les organes de bassin versant ay affaire ndox la won lo xamné sama domaine la won mais fof la opportunité bi amone ma dem dama def fof 15 jours après des lois de cours 15 jours donc j'avais trouvé cet arrangement là
1: allier les deux madame dit ce bonté ñaari
3: allier les deux sama jabar am dom 2013 fum don liguéyé ñu dakh ko parce que dafa quand elle est tombée enceinte son employeur tout allait bien mais koku fexé dans ba dakh ko
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1: d'accord
3: yalla def bamay dem am bac nak fek j'étais âgé j'avais 22 ans donc monuma dem fac médecine j'suis allé en SN bamay def SN aussi première année bi j'avais la possibilité de me veto
1: madame veto
3: pour déposer un dossier pour ñu jël ma fofu il me manquait un papier qu'on appelle le certificat de nationalité
1: sénégalaise
3: certificat de nationalité
1: OK
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1: Waaw léegi ma dem foofu donc j'ai pas pu dem veto parce que aussi y avait un problème dans un document du certificat de décès de mon père où nu ñu bindee sama turu yaay ak tura bu nekk ci carte d'identité bi.
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1: Voilà fallait chercher une copie littérale que je suis allé chercher à l'hôpital.
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1: 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Tout à fait. Ça s'est jamais fait. Je pense dossier bi am na fu muy nelaw ci benn cabinet avocat. Voilà comme ça donc j'ai continué avec les sciences naturelles.
0: On revient au Canada avec la naissance de votre enfant.
1: Donc voilà.
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1: Voilà légui mom bu mu ëmbé après ndaw si dakh ko. Bon on est allé en procès et tout hein. Bon on l'a dédommagé finalement dom juddo. Après j'étais dégoûté en fait par Québec.
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1: Voilà, donc moi je n'avais plus envie de rester là. Mané légui dama yé tokh dem benen province anglophone, Alberta.
0: Nga jogé fofu.
1: 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Bon, au dernier moment comme sama jabalon dog am dom xawa néma demal nga séti. 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
1: Donc bon moi j'étais déjà prêt, on était même obligé de lâcher l'appartement parce que waxon nañ ko baye par ma wutal len appartement dem len man ma dem Alberta dem dekk buñu wax Calgary. Dem fofu c'est une province anglophone qui est plus ouverte par rapport aux provinces francophones. Ma ñëw fofu donc déposé sur un poste à l'université de Calgary parce que xamné bon deadline bi passé won pour être chargé d'enseignement à l'université.
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1: Mais ma déposé.
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1: say kay. Ñu woma entrevue. C'est en anglais. C'est anglophone, zone anglophone. Ma woma ñu woma entrevue ma ñew. Ils m'ont recruté comme chargé.
0: Comme ça. 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
1: Voilà donc juillet la fa ñew donc ma def entrevue bi ñu dem juñjël ma mais courri septembre lay commencé. Donc entre temps j'ai cherché un autre travail.
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0: OK.
1: Ma dem fu déposer.
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1: 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Voilà. Déposer won fofu ñu jël ma. J'ai fait une formation d'un mois. Après je ñu recruté ma fofu comme quelqu'un qui fait les bagages qui voilà.
0: D'accord.
1: Taxaw avion yi.
0: OK.
1: Donc ma nekk di liggéey lolu sur des shifts jour nuit tout ça. Même usine Botami, c'est des chiffres jour-nuit. Hein. Au début, j'étais nuit, quoi. Je suis quart de nuit.
0: Pour le liguer, goudek bechek. Bonheur, gorone, là.
1: Bon, arrangez vous mais c'est vrai que ça perturbe, mais arrangez vous c'est sûr que nous avons dit que nous avons dit que nous parce que nous avons bechek que nous avons dit beaucoup.
0: Beaucoup.
1: Donc, madame, de liguer à l'aéroport, bi, en attendant, cours y commencer. Cours y, j'avais 3 heures de cours dans la semaine. Une heure le lundi, une heure le mercredi, une heure le vendredi. Donc ça ne m'empêchait pas de faire, j'ai continué le travail, mon nom de l'aéroport. Donc j'ai jonglé les deux, c'était des shifts aussi. Donc Boeing, Yek, avion, y, tout le travail qui se fait à terre, je l'ai fait en hiver. Tu
0: sais, hiver, surtout.
1: C'était en hiver. C'était en hiver. 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
1: on day congelé donc voilà ma liggéey lool ba session bi jeex alterne ko ak cour yi en même temps aussi buma amul won shift parce que j'avais juste donc 3 heures par semaine on paré won fele lélé ma suma may jot dem ci li ñu wax les warehouse moy fu ñuy laxé les fruits tout ça des choses comme ça.
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1: j'étais seul
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1: j'étais seul
0: d'accord
1: j'étais seul donc j'avais que ça à faire ligné far nak yalla def sama jabar yalla un DA aussi DA production animale
0: d'accord
1: yalla def mo aussi en temps bama démé elle s'est inscrite def formation infirmière. Elle s'est inscrite au cégep. Elle a repris.
0: D'accord. Légui, ay cours en ligne ou le présentiel?
1: Non, présentiel. Présentiel ak xalé yi ak yoy yep, mais téwul mu inscrire fofu à un moment donné. Bon, les enfants tombent malades, c'est l'hiver inférieur, mais bon. Bon.
0: Que était à Califourchon, foyer bi ak Diang bi.
1: Finalement, donc bon, je dis que
0: Kër
1: bon,
0: Nadelu.
1: Nadelu, comme mom commencé na fofu lolu, ma ma jogé fele. C'est que c'est un poste d'enseignement bi
0: bobu. Que jogé province fait délu ci wat ñom fi ñu
1: né. C'était possible que moi aboutir sur un poste de, d'enseignant parce que prof bi ma joxone poste bobu non mom il est déjà sur un autre projet. Donc ça c'était un aboutissement, mais bon. Xam rek famille. Je suis retourné au Québec.
0: D'accord.
1: Bëgg déluat parce que j'avais fait un an inhalothérapie mala wax. Bëgg déluat fofu. Yalla def luñu wax conseil pédagogique. Fofu dafa am des conseils pédagogiques ñom ñoy nek
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1: 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Donc j'ai abandonné mais c'est quelque chose que je voulais hein, que quelque chose que je voulais parce que soxla nañ ko fi Sénégal
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1: par exemple. La thérapie du sommeil, il y a beaucoup de gens qui ne dorment pas bien parce que tout simplement dañu fat ci goudi xaran yek fat yek affaire yoy non
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1: bon wa def na ci une année
0: une année c'est sur trois, c'est sur 3 ans lo ci xam
1: c'est sur 3 ans mais bon comme égoul mais c'était dans l'objectif
0: mais nga ci notion également parce que lo def atou lem fuk wér ak ñaar wa bu done dañ koy xaj 3 ans la am nga ci benn cieur
1: c'est ça mais l'objectif c'était de mon lool non boko jangé bo pratiquer tout nga mën ko indi fi fofu ya des cliniques du sommeil il y a des gens qui dorment pas
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1: 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Je suis allé encore donc magasiner. Il y a une formation là la mëna def.
0: D'accord.
1: Ma gis ben formation sur l'eau.
0: Ndox
1: batay. Traitement des eaux. Traitement des eaux.
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1: Waaw. Mais une partie plus technique, c'est-à-dire tok ndox mi ba mu nek ndox mo xamna nañ ko nan. 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
0: machallah
1: donc lolou la après ma inscrire fofu ma inscrire parce que métier la bo xamné pour nga dugg ci fa nga am formation bi même si tu as les notions il faut c'est une formation qualifiante
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0: des population pour ab de
1: c'est une énorme responsabilité
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1: 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faté na période mais en tout cas il y avait une période de flottement bo xamné bon fallait attendre que ça commence madame inscrire nous tout do ben am ben diplôme en sécurité privée diplôme de sécurité privée. Une formation que j'ai faite qui était offerte par une école de formation bu nek fofu. Bon, c'était gratuit. Madame Defco.
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1: Ouais. Donc ma def formation en sécurité privée, c'est une formation de 3 ou 4 mois hein. C'est un diplôme. Jogé fofu après j'ai été recruté à l'hôpital comme agent de sécurité ASP exemple
0: d'accord
1: donc j'ai fait ça nek fofu de ligué comme agent du recrutement ben corps bu ñu wax les commissionnaires soltini yek yoy li liyey fo ba formation bi commencé may dem formation c'était à Shawinigan c'est à 1h30 de chez moi là pour le voyager en même temps de liguer parce que fallait aussi comme je dis il fallait payer les factures sans avoir de liguer de ron jang aussi donc ñu am ñaari dom
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1: en tout cas, bon,
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1: voilà mais on peut pas forcer l'avenir on peut pas forcer un destin
0: tout à fait
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3: 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C'est l'heure d'un bref survol de l'actualité.
4: Dominique Kama.
3: À la suite des échauffourées qui ont perturbé l'Assemblée générale des coordinations du Parti socialiste, initialement convoquée à la maison du parti, la rencontre a finalement été délocalisée et tenue au domicile de la secrétaire générale Aminata Mbengue Ndiaye. Le professeur Louis Thomas Sis, qui regrette ces incidents, estime cependant que le Parti socialiste n'est pas en crise. Selon lui, ces tensions ne reflètent pas l'ADN du PS. Il indique également qu'une résolution a été adoptée à l'issue des travaux marqués par une motion de soutien renouvelée à l'endroit de la secrétaire générale Aminata Mbengue-Ndiaye. Louis Thomas VI, secrétaire général des coordinations du PS du département de Thiès, était l'invité de l'émission En Vérité. Aujourd'hui est célébrée la journée mondiale du donneur de sang. Le Sénégal doit mobiliser entre 50 000 et 55 000 dons de sang supplémentaires pour atteindre le seuil minimal de dons qui est de 100 dons pour 1000 habitants recommandé par l'Organisation mondiale de la santé. C'est ce qu'a révélé le directeur du Centre national de transfusion sanguine. Selon Dr Daouda Seck, notre pays a enregistré plus de 136 000 dons de sang en 2024, soit un taux de 7,33 dons pour 1000 habitants, encore en deçà du seuil fixé par l'Organisation mondiale de la santé. L'atteinte de cet objectif nécessitera un volume annuel de 180 000 dons, a précisé le directeur général du Centre national de transfusion sanguine. Et puis réunis au sein du collectif L'heure est grave, des habitants du Fogny dans l'arrondissement de Sindian ont organisé un rassemblement sur l'axe Bignona-Sindian. C'est pour réclamer la reprise et l'achèvement des travaux de bitumage de la boucle du Fogny à l'arrêt depuis plus de 2 ans. Les manifestants appellent à l'intervention du chef de l'État pour désenclaver cette zone du Fogny. La version Wolof, c'est juste après ceci.
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1: Mesdames et messieurs, bonjour. Il est 16h à Pout, Cœur Ndiaye Lo et partout au Sénégal. C'est l'heure d'un bref survol de l'actualité.
2: Dominique Kama.
1: À la suite des échauffourées qui ont perturbé l'Assemblée générale des coordinations du Parti socialiste initialement convoquée à la maison du parti, la rencontre a finalement été délocalisée et tenue au domicile de la secrétaire générale Aminata Mbengue Ndiaye. Le professeur Louis Thomas Sis, qui regrette ces incidents, estime cependant que le Parti socialiste n'est pas en crise. Selon lui, ces tensions ne reflètent pas l'ADN du PS. Il indique également qu'une résolution a été adoptée à l'issue des travaux marqués par une motion de soutien renouvelée à l'endroit de la secrétaire générale Aminata Mbengue Ndiaye. Louis Thomas Sis, secrétaire général des coordinations du PS du département de Thiès, était l'invité de l'émission En vérité. Et puis la communauté internationale célèbre ce 14 juin la journée mondiale du donneur de sang. À Kédougou, la banque de sang du centre de santé est à sec. Une pénurie récurrente qui s'explique par le fait que les populations traînent les pieds pour donner volontairement de leur sang. Souvent en cas d'urgence, les services de santé font appel aux corps habillés. Et puis relance de la vaccination contre le cancer du col de l'utérus, les acteurs communautaires, les religieux invités à s'impliquer davantage dans la sensibilisation. À Thiès, les fausses informations relatives à cette vaccination plombent les nombreux efforts consentis et pourtant, dans la région, 92% des jeunes filles âgées entre 9 et 14 ans ont reçu leur vaccin. La version Wolof, c'est juste après ceci.
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2: Ravi de vous retrouver dans ce nouveau numéro de votre émission 100% bien-être. Vous êtes always welcome. Merci d'écouter la 92.5 RSI partout dans le monde. Merci également à Matar Sarr qui est à la réalisation. Khadim Diaye au micro. Aujourd'hui au programme, nous serons en direct avec coach Adama Diouf, coach en fitness aerobic, strong by Zumba et circuit training, aqua gym et personal training. Alors, chers amis auditeurs, auditrices, restez scotchés sur les ondes de la meilleure des fréquences. Et pour nous accompagner dans ce voyage vers la sérénité, on commence tout de suite en musique avec Whitney Houston. On se retrouve tout de suite après.

Et voilà, vous venez d'écouter I Have Nothing de Whitney Houston, qui est l'une des chanteuses américaines les plus emblématiques de l'histoire de la musique pop et R&B, souvent surnommée The Voice pour sa puissance vocale exceptionnelle. Chers amis auditeurs, auditrices, où que vous soyez en train de vous reposer, de conduire ou simplement installé confortablement, j'espère que cette onde de douceur vous atteint et vous fait du bien, chers amis. Un grand merci pour vos messages qui illuminent le studio. C'est un bonheur de partager ces moments avec vous. Merci beaucoup à Nikou Fall, qui est aussi à la réalisation. Je remercie également Ousmane Diop du côté de CEDEM. Merci beaucoup, mon ami et frère. Merci également à Ahmet du côté du parc automobile de la RTS. Et nous poursuivons toujours avec cette belle sonorité, cette fois-ci de Céline Dion. On ne change pas, à tout de suite.

Chers amis, vous venez d'écouter On ne change pas de Céline Dion, qui est une chanteuse canadienne emblématique, reconnue mondialement comme l'une des voix les plus puissantes et influentes de l'histoire de la musique pop. Née le 30 mars 1968 à Charlemagne, au Québec, elle a vendu plus de 200 millions de disques à travers le monde. Excellente écoute à Hadi. Madame Kalo, excellente écoute à toi. Merci beaucoup à vous, chers amis, de nous écouter. Laissez-vous bercer par les notes musicales qui arrivent. Elles sont là pour masser votre esprit. Et nous allons tout de suite écouter « S'il suffisait d'aimer » de Céline Dion. À tout de suite.

0: De Céline John, s'il suffisait d'aimer. Excellente écoute à Kodo Biaï. Kodo, je te salue. Excellente écoute également à tous ceux qui nous prêtent oreille. Chers amis auditeurs, auditrices, on oublie souvent que le bien-être commence par de petits rituels simples. Et justement, chers amis, nous avons aujourd'hui un coach en sport, pour parler donc de sport, d'activité cardio à haute intensité. Et nous sommes en direct avec coach Adama Diouf, coach en fitness aérobique, strongman, Zumba et circuit training, aquagym et personal training. Coach Adama Diouf, bonjour.
1: Bonjour Khadi.
0: Vous allez bien?
1: Oui, ça va, alhamdoulilah.
0: Alhamdoulilah, alors soyez le bienvenu. C'est votre émission 100% bien-être. Alors, coach, à quoi sert ce sport d'activité cardio à haute intensité pour la santé, coach?
1: Tout d'abord, bonjour à tous les auditeurs. C'est un vrai, vrai plaisir d'être avec vous aujourd'hui.
0: Plaisir partagé.
1: Vous savez, en tant que coach, mon but au quotidien, ce n'est pas seulement de faire transpirer les gens, c'est de leur donner le sport et le bien-être ne doit pas être un corvée, mais un moment de plaisir et d'énergie. Voilà. Sur votre question, voilà, vous disiez que.
0: À quoi sert donc ce sport pour la
1: voilà,
0: santé?
1: Pour la santé,
0: Oui.
1: théoriquement, le cardio est en haute intensité. Pour les gens qui ne connaissent pas haute intensité, c'est le haute intensité volume.
0: D'accord.
1: Voilà. Mais pour travailler le cardio,

0: pour tout le monde.
1: Ok, d'accord.
0: Par exemple, il peut pousser le cœur et les articulations à leur maximum et il demande une certaine prudence.
1: D'accord, d'accord.
0: Voilà.
1: Alors, coach, comment peut-on avoir des résultats avec des séances de seulement 20 à 30 minutes?
0: Ceux qui cherchent à casser un palier, souvent ça vient dans votre perte de poids ou votre performance en endurance, l'intensité va bousculer votre métabolisme. Bon. Les profils qui doivent adapter les mouvements, il y a trois façons de feu. Il y a le feu orange, il y a le feu vert et il y a le feu rouge.
1: Mm-hmm.
0: Voilà. Bon, en cas de surpoids ou de fragilité articulation, ça c'est les feux orange. Comme par exemple les sauts groupés, sont proscrits, on les remplace par de longs impacts.
1: Mm-hmm.
0: Dans les salles, on les appelle mode option. Et des pas de patineurs sans sourds, des squats rapides, showbox ou de vélo, de biking en accélérant au maximum.
1: D'accord.
0: Voilà.
1: Ok. Alors, coach, pour beaucoup de personnes, le cardio est synonyme d'effort ennuyeux ou douloureux. Comment les concepts modernes changent-ils la donne?
0: Maintenant, c'est la magie du fitness, quoi, moderne.
1: Okay.
0: Et de la haute intensité.
1: Mm-hmm.
0: Mais maintenant, on ne mise plus sur la quantité, mais sur la qualité.
1: Sur la qualité.
0: Voilà, l'effort avec des formats comme mm-hmm. les hits ou des entraînements rythmés en musique.
1: Ah, d'accord.
0: Voilà, c'est-à-dire on pousse le corps à donner le maximum sur un temps court.
1: Mm-hmm.
0: Voilà, comme une grande secrète scientifique.
1: Mm-hmm.
0: Voilà, vous travaillez dur pendant 25 minutes et votre mm-hmm. métabolisme reste tellement actif que mm-hmm. votre corps continue de brûler les
1: d'accord.
0: calories.
1: D'accord.
0: Pendant les heures après les séances, même quand vous êtes assise au repos, c'est l'entraînement idéal pour les agendas sur sa vie.
1: Voilà. D'accord. Si on n'est pas sportif du tout ou que l'on reprend après des années, est-ce que ce n'est pas trop violent pour le cœur et les articulations?
0: Mon conseil est de casser les routines de la sédentarité et de viser la régularité aussi.
1: La régularité.
0: Voilà. D'accord. Voilà, n'attendez pas le moment parfait pour commencer une séance de 30 minutes. C'est seulement 2% de votre journée. Je tiens à rassurer tout le monde, il ne s'est pas réservé aux co-athlètes.
1: Mm-hmm.
0: Mais la règle d'or d'un bon coach, c'est l'adaptation, la haute intensité, c'est par rapport à votre propre niveau.
1: Mm-hmm.
0: Comme par exemple, aujourd'hui, vous avez décidé à pratiquer le sport
1: mm-hmm.
0: et que vous avez resté trop de temps. Une fois dans les salles ou bien une fois que vous contacterez un coach,
1: mm-hmm.
0: signalez-vous. Si vous avez des choses comme ça, des genoux fragiles, et que vous avez des problèmes d'asthme ou bien même si vous êtes diabétique,
1: mm-hmm. il faut se signaler.
0: Avec le coach, voilà, comme mm-hmm. ça le coach pourra vous mettre sur une très bonne voie. Quoi.
1: Voilà. Alors, coach Adama, quel oui. conseil simple et immédiat pouvez-vous donner à ceux qui nous écoutent pour s'y mettre dès aujourd'hui?
0: Mon conseil est de, dès ce soir même, mettre une musique qui vous donne une énergie incroyable et bouger.
1: Okay.
0: Voilà. Ce soit pour une marche rapide ou un petit circuit de renforcement à la maison ou une course collective. Engagez-vous avec, mm-hmm. avec un ami ou un membre de votre famille.
1: Mm-hmm. D'accord.
0: Voilà.
1: Parce que le sport, c'est un médicament.
0: Voilà.
1: Je n'ai pas oublié cette phrase en tout cas, coach.
0: Voilà, ne restez pas dans les maisons en disant que voilà, les trucs que je passe à la maison, ça suffit pour pratiquer le sport. Non, non, non, c'est pas ça.
1: Mm-hmm.
0: Sortez et fais bouger tes articulations.
1: C'est
0: C'est-à-dire le fait d'aller à la salle et bouger tes articulations, non seulement vous aurez votre propre santé, mais c'est aussi préparer le corps à surmonter ces épreuves-là. À la maison.
1: D'accord. Pour la semaine prochaine, nous parlerons du sport comme thérapie contre le stress et l'anxiété. Je rappelle, nous étions avec coach Adama Diouf, coach en fitness aérobique, strong by Zumba et circuit training, aquagym et personal training. Coach, nous allons faire une petite pause musicale et nous allons nous retrouver tout de suite pour la version Wolof.

0: 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Toujours, si c'est une émission 100% bien-être, Fiki Radio Sénégal International, Yeningi Boubar, Sounoum Boki, spécialement à Moussa Ying Taximan, Astoussi, Binek Tchokote Podor, Moussa Ba, Guédé Chantier, Mamsal Fofu Tchelouga, Matarfal, également Fofu Tchelouga, Quartier, Makabiraïm, Gay, ak, sans oublier Mahawad Fofu. Richard Toll, Ninglen de Nuyo, Boubar, Dylan Dallas, si c'est une émission 100% bien-être physique en Radio Sénégal International. 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

Et voilà, chers amis auditeurs, auditrices, merci beaucoup à Ahmed du parc automobile de la RTS. Merci beaucoup à toi, mon frère et ami. Merci également à Ndao, hein, Ndao, mon frère et ami. Merci à Ibe Koulibaly qui est à la réalisation. Nous venons d'écouter Ed Sheeran, qui est un auteur-compositeur, interprète, guitariste et musicien britannique, mondialement connu pour ses ballades pop acoustiques et ses mélanges de styles musicaux. Il a marqué l'industrie musicale mondiale avec plusieurs tubes incontournables, Shape of You, Thinking Out Loud, Perfect. Alors, chers amis, auditeurs, auditrices, on court souvent après le temps, mais n'oubliez pas que vous êtes la personne la plus importante de votre vie. Alors, prenez soin de vous, ce n'est pas pour être égoïste, c'est nécessaire et c'est votre émission 100% bien-être sur la meilleure des fréquences 92.5 Radio Sénégal International.

merveilleuse sonorité intitulée Jamais loin de toi et célèbre, c'est un célèbre single de la chanteuse française L'âme, sorti en mai 1999, extrait de son tout premier album à succès intitulé Persévérance. Ce titre mélange des influences pop et R&B contemporains. Chers amis auditeurs, auditrices, excellente écoute à tous ceux qui nous prêtent oreille. Chers amis, parfois la meilleure chose à faire, c'est de ralentir, de faire une petite pause, de vous ressourcer, de vous détendre avec votre émission 100% bien-être. Et tout de suite après, on va écouter Toni Braxton. Unbreak My Heart, donc c'est toujours Unbreak My Heart de Toni Braxton avec toujours Ibe Koulibaly qui est à la réalisation, et laissez-vous bercer par les notes musicales qui arrivent de Toni Braxton. Elles sont là pour masser votre esprit. À tout de suite.

amis de votre fidélité, mais c'est déjà la fin. Merci beaucoup à Maktar Sarr et Iba Koulibaly qui étaient à la réalisation. Merci beaucoup au coach Adama Diouf. Quant à moi, je vous donne rendez-vous la semaine prochaine pour un autre numéro de 100% bien-être sur la meilleure des fréquences 92.5 Radio Sénégal International. Soyez beau et riche et généreux, ouverts d'esprit et tolérants, respectueux à chaque instant. Restez les mêmes, des êtres merveilleux. Toujours être heureux, garder le sourire et la gaieté. Je vous fais plein, plein, plein, plein de gros, gros bisous. Excellente suite des programmes. Cette fois-ci, je pense que c'est avec Alicia Keys. Au revoir.

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1: Le vrai rêve, c'est d'abord de disputer une Coupe du Monde. Mais quand tu joues des compétitions comme ça, tu vas affronter les meilleures équipes.
2: C'est un groupe difficile. Peut-être certainement le groupe le plus difficile, de par la présence de cette très bonne équipe du Sénégal.
3: Pour aller très loin dans des compétitions comme ça, il faut battre les gens.
1: Jouer à la France contre beaucoup d'amis qui jouent en équipe de France, c'est le grade.
4: Ça me fera plaisir de rencontrer la France, parce que c'est une grande nation avec des grands joueurs. C'est un rêve du foot,
2: Je sais très bien que du côté du Sénégal, quand ils rencontrent la France, il y a toujours une motivation supplémentaire. Ça va être, un match de haut niveau.
3: Et on avait gagné ce match, on était sortis de cette poule. Espérons que ça se passera comme la fois dernière.

0: son deuxième but dans le tournoi.
1: Dans la pierre de Boulaya, les Lions sortent de leur tanière.
0: C'est Valencia qui marque, qui égalise un partout entre les deux équipes.
1: Et c'est terminé, le Sénégal a encore à faire dans cette Coupe du Monde. Jared Huff, Sénégal pour cette victoire, la première des Lions de la Teranga, la première du continent africain.

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0: avant, il y a 5 ans. Sénégalais, nous avons une situation. Nous avons des conseils, mais nous sommes à l'estadie de Khana.
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2: Le vrai rêve, c'est d'abord de disputer une Coupe du Monde. Mais quand tu joues des compétitions comme ça, tu vas affronter les meilleures équipes.
3: C'est un groupe difficile. Peut-être certainement le groupe le plus difficile, de par la présence de cette très bonne équipe du Sénégal.
4: Pour aller très loin dans des compétitions comme ça, il faut battre les gens.
2: Jouer à la France contre beaucoup d'amis qui jouent en équipe de France, c'est le Graal.
5: Ça me fera plaisir de rencontrer la France, parce que c'est une grande nation avec des grands joueurs. C'est un rêve du foot,
3: Je sais très bien que du côté du Sénégal, quand ils rencontrent la France, il y a toujours une motivation supplémentaire. Ça va être, un match de haut niveau.
4: Et on avait gagné ce match, on était sortis de cette poule. Espérons que ça se passera comme là.

0: inscrit son deuxième but dans le tournoi.
1: Dans la pierre de Boulaya, les Lions sortent de leur tanière.
0: C'est Valencia qui marque, qui égalise, hein, partout entre les deux équipes.
1: Et c'est terminé, le Sénégal a encore à faire dans cette Coupe du Monde. Jared Huff, Sénégal pour cette victoire, la première des Lions de la Teranga, la première du continent.

0: 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Merci beaucoup mon frère andandok ñom ndiol ak collègue ami jaajeuf mon parent. Alors Bekay Mamegué Maxime, on sera ensemble jusqu'à 21h 3h ñu accompagner ñi nga xamni ñi ngi ci fréquence 92.5 Radio Sénégal International en synchro avec 94.5 Dakar FM. Mais aussi certaines stations régionales du Sénégal. Xam ngeen Radio Sénégal, 17 chaînes. Amna région bi nga xamni amna ñaar moy région de Diourbel. Fi ñu am fi ñetti radio chaîne nationale RSI ak Dakar FM. Ma andadok ce jeune frère, le plus wané des présentateurs, Maxime Atibou.
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1: xamanteni ya ngi baye xel Radio Sénégal ak Dakar FM actuellement. Mes chers auditeurs, on est bien parti pour vous accompagner jusqu'à 21h comme nous le faisons désormais tous les jours ici à la place de la Nation pour les nga xamanteni moy ce village de la Coupe du Monde lancé par la RTS depuis nga xamanteni ubbi nañ ko kérok bobu nekkon li nga xamanteni moy cérémonie d'ouverture
0: le 11
1: bi nga xamanteni on a vu beaucoup de personnalités, beaucoup d'autorités qui sont venues assister, sans oublier aussi École de football et Younoumel. Ça a été justement une belle avancée. C'est une belle aventure qui démarre. Filé, la Gavantene Moy Place de la Nation, en check tous les Sénégalais qui sont scotchés et connectés.
0: Place de la Nation, Mamble di wax place de l'obélisque ñi gëna na ki xam ñu mel na na ki Ismaïla Thioune dan nan monument fi le village bi nek yene ngi andando Radio Sénégal comme ni mo koy défé Radio Sénégal International 92.5 Dakar FM ak certaines stations régionales dañuy andando ñom 28h mais il est bon de rappeler aux auditeurs que ni Sénégal nak chaque fois bu événement amé rek la radio, la télé, l'organe de presse des grands événements de fait en Ndongyom, Coupe du Monde de foot la ñu wax ben équipe africaine jot no football ko mel na nak Maroc amna ñeneen ñu lalagum ñu mel na nak Afrique du Sud né nak dafa daanu ci kanamu Mexique bok ci pays organisateur 23e édition bi nak 3 pays ñu organisé Mexique, Canada, États-Unis d'Amérique de Trump, le pays de l'oncle Sam, dem nak ci goudi équipe bu mel na Maroc woné nak xar kanam bu baax ndax jëk duggal sax Brésil yalla dogal Brésil Dublin mais batay Maroc dafa am mérite bu reuy ndax momon match bi ñuy ñaanal Sénégal nak mom mu bañ am match nul am victoire ci kanamu wa France lolu nak day kañ talata ñi ngi dimanche équipe bu melno Côte d'Ivoire dana dugg avant ñuy dugg ci lolu on va accompagner nos chers amis auditeurs en musique une texture musicale ciselée de la première à la dernière note et qui sort carrément de l'ambiance pesado Goumbé ou bien pesado Malar. De toute façon on va commencer, on est sur Radio Sénégal International, la vitrine de la culture sénégalaise. 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

0: On est le dimanche 14 juin 2026.
1: HBK, le grand max.

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0: 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Mais le grand Maxime, le plus wané des animateurs. 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
1: Alors, les supporters du Sénégal qui n'ont pas pu aller aux États-Unis sont là avec nous à la place de la Nation. Vous entendez justement Ali Kaza en train de raisonner. Tchilinga Khamante, Radio Sénégal International, Andé Tchèque, Dakar FM. 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On sait que France c'est l'équipe favorite de cette Coupe du Monde 2026. Mais France, yalla dafa dogal ñu nak mom amon fuñu jotta jaar. 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

0: 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On rappelle que 12e gaynde ñu ngi sur place en train de faire une belle ambiance RTS naka nonu fassiyéné leen gungé ba kéro coupe du monde bi di jeex.
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On est là, on est là, bah oui. Tout est installé, tout est bien installé ici à la place de la Nation, la place de l'Obélix, en compagnie de la RTS. La télévision des grands moments, les radios des grands moments aussi, puisqu'on est en compagnie de Radio Sénégal International, Dakar.

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Les règles les one du Sénégal de football. Nakanono ambiance bi am filé ci place de la nation. Ngay gis xalé yi yor sen ballu football di woné sen bop. Ñom itam di football di def ay jonglage ak yu nu mel. C'est ça le Sénégal. Le Sénégal est devenu un pays de football. La preuve, on a remporté deux coupes d'Afrique des Nations. Sans compter suñu xalé yi U17 bi U20 bi. Beysan. Ah mais c'est ça la RTS 2.

0: 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Allez, Maxime, wa allez, Kaza, Jordan Fidjar, Presté, on est une diversité culturelle au Sénégal, on est également richesse culturelle au sud du Sénégal, moi, Kaza Mance. 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
0: allez donc on va de plus belle après du dernier site qui l'est là sans même Nicolas Jackson amna l'outa
1: wow.
0: Nicolas Jackson
1: mom wadrel même allez aussi c'est sœur volonté là
0: non mais allez aussi c'est wa candela
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1: 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Et on est en train justement de savourer ces moments d'exception.
0: On est au village de la Coupe du Monde 2026, qui place de l'obélisque. Radio Sénégal International, Andorre 94.5, la radio de la capitale, Dakar FM, de Andorre. Alors, du côté de la régie, il y a le trio Ndiagassar, Souley Barry, le grand Omar Ba.
1: Omar Ba, bon costume, Barry.
0: Yeah.
1: Mon costume, mon seul costume, ham costume. Wow, ñu ngi koy ziar itam bu baaxa baaxa baaxa baax. C'est l'équipe shop bi nga xamanteni vous voyez cette belle ambiance bi nga xamanteni mo nek derrière ñom ñoo nek diko assurer à 250% pour le bien de tous les auditeurs qui nous écoutent à l'instant parce que oui, on est là pour Dabsen Banner.
0: Oui. Ça c'est le leader de la génération consciente.
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0: Vous êtes bien sur Radio Sénégal International et sur Dakar FM et vous avez bien raison. On est là pour vous accompagner jusqu'à 21h. 3 heures de temps de show et d'ambiance. 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
1: 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de concentrer li nga xamanteni moy fan zone fi ni face obélisque nek ben comme ça ferveur bi gëna mëna yok et tout le monde ku ñëw ci village bi day gis ni gaay gën nañ yok ligé bi de façon
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1: ouais mais les rendez-vous hein c'est parce que chaque jour surtout les jours de match ak les veilles de match à chaque fois dañuy def ay prise d'antenne donc je pense que ni pour mëna ñëw ya DJ Prince nga xamanteni mom moy suñu patron c'est à travers lui mom moy coordonné avec ami Kolela réalisatrice ñom ñoy coordonné lepp ku mëna ja ci ñom rek di nga mëna participer ci prise d'antenne de toute façon wala même ci kaw scène bi aussi
0: parce que amadañ tam nan RTS yeufu ñep la des fois nga sétane télé bi gis plateau surtout scène boss bi nga né yi man li bëgg na ci bok wala bok bëgg na ñëw ci place de la nation amna son buma défal Lyon yi bëgg na mu jall etc je pense que tay lolu fenêtre la pour tous les sénégalais nga xamanteni ñi ngi ci yoyu nonu bëgg woné sen bop
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0: en tout cas merci beaucoup Badou Sadia
1: on est ensemble Maxime
0: borom RTS2 borom RTS d'une manière générale
1: ñëw bok kër gi
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2: généreux naturellement généreux dans l'effort ba muy football générosité bobu muy puiser ci bir keureum da fay feñ sax tax ay action sociale même bu la joxulé dina la ay linkam lay utiliser pour mu régler ay problème et quelqu'un vous imprégné ci ay mbiru bopam ak mbiru entourage am il est de la Casamance bok Casamance bëgg affaireu Casamance gey bi bu mu len nax gey bi bu mu len nax xol a pire 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
2: Moi, je peux être fidji du terra et de manière que fidji du tiong parce que je peux naître en Casamance parce que la Casamance c'est une terre d'accueil. Da fay accueillir ñep. 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
3: 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Le comité Aller Casa, comité Aller Casa, moi, association globalement.
4: Moi Aller Casa.
3: Moi Aller Casa. Après, dans chaque région Sénégal, moi, ce qu'on appelle une section.
4: Une section, ah.
3: Wow. Moi, j'ai la section de Dakar, j'ai la section de Saint-Louis qui regroupe Richard Toll, et moi, j'ai la section de Louga. Moi, j'ai la section de Djourbel, qui regroupe Djourbel et département de Djourbel et Bambey. Moi, j'ai la section de Kaolack. Moi, j'ai la section de Fatick. Moi, j'ai la section de Kolda. Moi, j'ai la section de Ziguinchor. Moi, j'ai la section de Thiès. La section de Mbour. Donc, Aller Casa a quelque chose comme pratiquement une vingtaine de sections au Sénégal. Dans pratiquement la région Sénégal, Aller Casa a une section. Après, maintenant, dans chaque section, peut-être Dakar, il y a 14 sous-sections. Ñu leen di wowe ay sous-section
4: sous-section
3: yi manam bu gëna mag Dakar moy Grand Yoff après parcel Guédié Way ñaari tali Malika Boun Kër Massar Wokam ñaari tali mu am 14 sous-section
4: voilà
3: donc lolu mota ngay dégg sous-section bu Yarax wala nga dégg sous-section bu DPV wala nga dégg bu ñaari tali wala bu Fass. Voilà, lolu la lu motax ngay dégg yoy quoi.
4: Au niveau de la diaspora, est-ce que
3: au niveau de la diaspora waaw, au Maroc par exemple, amnañ fa une section. La section Maroc elle existe. Donc aux États-Unis normalement su fait qu'on y créne amone une campagne, on allait l'installer parce que déjà gars commencé on nañ regrouper ou ñu ngi rassembler ou avec les slogans de Aller Casa et tout, mais malheureusement yalla dogal na niki demu. Donc mota installer ñu ko mais quand même dinañ ko installer ultérieurement après la
4: coupe du monde. Merci pour la précision bon, mais pour revenir dans le vif du sujet, Aller Casa demul États-Unis pour accompagner comme ni mu daan def. Quel est le programme d'Aller Casa au Sénégal comme ñom demu ñu?
3: Bon, ñu demu ñu mais aujourd'hui je pense que programme bi nga xamné si lañuy gëna consacrer wu manam mom moy pan zone RTS fi. C'est vrai que amna yenen structure yu rapproché wu de Aller Casa pour ñu accompagner len ci ay animation pendant la Coupe du monde. Mais ñun je pense que on a fait focus aujourd'hui sur la fan zone de la RTS. Donc je pense que en fait suñu ressources yep yi nga xamné ko ron nañ ko consacrer suñu demone aux États-Unis, on va consacrer ça à cette fan zone là pour parce que xam nañ ni que la RTS étant regardée partout dans le monde. Au niveau des États-Unis, les joueurs peut-être après chaque match ou bien avant chaque match dinañu tok devant la télé di xol mu ñu won len ni que franchement abnégation ak engagement buñu waron am derrière ñom dinañ ko woné fi derrière la fan zone. Donc que aujourd'hui comme nima ko waxé rek suñu essentiel suñu programme yépp fi lañ koy consacrer. C'est vrai que amna yenen structure ñu invité pour des programmes durant la Coupe du monde, mais l'essentiel de nos forces dañ koy consacrer ci fan zone RTS quoi, parce qu'on a signé un partenariat avec eux,
4: avec la RTS.
3: Ouais, avec la RTS.
4: Ah, donc Aller Casa demul États-Unis, mais Aller Casa dana créer comme ambiance accompagner l'équipe nationale comme nim ko daan defé au niveau local, précisément au village de la Coupe du monde. Voilà. Au RTS, parce que vous avez
3: un contrat
4: qui vous lit, même ça, Boudoulon, avec connaissant Aller Casa, même Boudoulon, contrat dûment écrit, ça, des ignos, parce qu'Aller Casa, c'est des nationalistes, Aller Casa, c'est des férus du foot. Maxime, Pape Gibril Gueye, Aller Casa, demul États-Unis, Mingifi, mais Ningi, Amnanyo, Aï Programme, fille qui village de la Coupe du Monde. Est-ce que Pape, Mounne nous décliner réellement, Nyom, Lalani, des fois, Lalani, nous projeter? Parce que, bon, Aller Casa, c'est l'ambiance folklorique. bo waxé Alé Kaza sen répertoire da nga ci dégg wolof ku connaissant également la diversité culturelle casamancaise da nga ci sentir le folklore du Fogni du Blouf du Fogni Diamankunda le son à Diamat et tout lan ngeen programmé pour fi ci village.
3: Wow, nous, parce que chaque début d'année, chaque début de campagne pratiquement, on a eu une certaine innovation pour nous faire un quoi. Donc on a préparé peut-être un dispositif qui est là, peut-être nous suivre les passages de Alé Kaza au niveau de la caravane. Ils vont découvrir ensemble avec tout le monde les nouvelles chorégraphies, les nouvelles chansons qui ont été créées. Comme d'habitude, hein, ça a toujours été l'attraction et nous comptons doubler vraiment ce volume de physique et tout pour vraiment
5: Voilà
3: une très très très grande prestation au niveau de la fan zone quoi.
5: Alors, comment ça se passe? On taille une nouvelle fille. C'est vrai que Sénégal footballoul, mais fait que nous fait quand même une ambiance. Les filles c'est tous les jours, et puis vous faites que c'est tous les jours. Comment ça se passe pour les gens qui ont envie de découvrir ou voilà, de vous voir en live?
3: Donc, comment ça va se passer? Comme j'ai dit tout à l'heure, nous on a signé un contrat avec la RTS. Mmh. Et la RTS, on profite de l'occasion pour les remercier hein, pour la confiance renouvelée à Alé Kaza. Donc, oui, nous les trois groupes de supporters attitrés du Sénégal, de l'équipe nationale du Sénégal, à savoir nous, 12e Gaïnde et Le Bougué, on partage le contrat. Madame, on a reçu une programmation pour 10 jours pour chaque sous-section. Donc c'est la direction en fait, de la RTS qui organise la fan zone. Moi, j'ai fait un calendrier de passage des trois groupes de supporters.
5: Entre vous,
3: entre nous, 12e Gaïnde et Le Bougué. Donc, Dembe, je pense que Le Bougué m'a fini. Aujourd'hui, nous avons fini. Souvent, certainement, c'est le 12e Gaïnde. Et les jours de match du Sénégal, trois groupes de supporters, ils peuvent finir.
5: Spécialement, ça, voilà. Le Sénégal de football.
3: Spécialement. Le Sénégal de football, mom, trois groupes de supporters, ils peuvent finir. Voilà, parce que c'est l'ambiance. Donc il faudrait que tout le monde s'y mette pour que l'ambiance nous donne quelque chose de vraiment très important et très grandiose quoi.
5: Alors l'ambiance c'est les soirs ou voilà, les matins vous faites que comme ni après-midi comment ça se passe, comment vous organisez voilà c'est tout le groupe qui a maintenu l'ambiance qui a un nombre d'heures après Moudjer.
3: Oui, nous pensons que c'est sur une période sur un nombre d'heures bien déterminé. Mais tout en sachant qu'aujourd'hui, le rendez-vous qui avait été donné, 16h, là, nous avons. Donc nous, on est arrivé ici à 16h. Bon, tout à l'heure, nous avons balancé vers 18h comme ça. Donc nous avons attendu le responsable de la programmation pour nous indiquer quel bien nous donne une heure de passage. Et puis peut-être à quelle heure quoi, pour voilà, la fin de...
5: Justement. Alors, demain, président de Nanyouatia Outouti, nous avons sorti ici à Kadougi, parce que tu as eu le meilleur, je pense, instrument. Les bons genres d'instruments, là.
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3: 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fekkene à travers votre radio message bi mëna jall à leur niveau que ñu accompagner ñu rapprocher wu des supporters pour vraiment ñu jëm leen inculquer en fait cette manière là de supporter l'équipe pendant 90 minutes vraiment ñu nek ci ginaaw équipe bi parce que ça va être quelque chose de très important
5: quoi. Inviter à tous ces anciens supporters nekkon Ale Kaza wala 12e gaine wala Lebougui ñu jité ñi nga xamantene amuñu expérience parce que plus ñu nek ci kanam plus ñuy jël ay engagement yefi mëna nu ro comme si que yéna ngi won yéna ngi sur place
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4: 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que parmi ces milliers dañi tann quelques-uns ñu daal di ñew animer tout ñi nga souffler un tout petit peu
3: très bien
4: merci pape Gibril Gueye pape Gibril Gueye Ale Kaza pape Gibril Gueye Tamanka Boudo di Escale Jigencha alors ansu utul Asu utul Ale Kaza en direct sur Radio CD International RSI et également Dakar FM la radio de la capitale 84.5

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1: Ya Diola.
0: Merci. Mais saxophoniste bi numu tuddu?
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0: Yo Kassafi.
2: Je Sanya.
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0: Tion Kessil Dikine Awa Diola Blouf.
2: Bira Diola.
0: OK, merci beaucoup. Alors soxna si yow nak no tuddu?
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1: ah d'accord genre seg dal essamay hein
3: essamay c'est le tigre en français
1: essamay c'est le tigre en français ñap mom moy éléphant
3: essamay ñap c'est éléphant
1: éléphant oui Es ñap gâteau
3: Ouais, gâteau c'est aussi éléphant en mandé.
1: Ah yeah.
3: Ça c'est
1: en mandé.
3: Ah voilà, gâteau. C'est
1: le lion. Mais yow dama dégg ñu ni ya yoré direction artistique bi chorégraphique et tout et
3: bon,
1: tout.
3: Bon, dans nek damay jëm rek bon.
1: Bon,
3: je suis le plus jeune prêtre.
1: Comment vous vous appelez El Malik Djidjou.
3: Asmalik
1: Djidjou.
3: Waouh.
1: Asmalik yow ce village d'origine fan la
3: Tionkessil.
1: Tionkessil di kiné Tionkessil tay. Kamanar Barankol wal Abatine. Ah d'accord.
3: Ah, tu sais, Alekaza, c'est un héritage que nous avons, vraiment, qui nous a été légué. Donc, Yobou Alekaza, c'est pas facile. Guider Alekaza, Yomboulde.
1: Mais quand vous dites actuellement
3: Djibril Gueye.
1: Pape Djibril Gueye.
3: Ouais, Pape Djibril Gueye.
1: Donc,
3: nous sommes tous les deux, c'est une famille.
1: C'est une famille.
3: C'est une grande famille. Là,
1: ouais. Ah, d'accord.
3: Parce que quand on a parlé de Tibir, quand on a gagné sa mort, c'est ça la famille Alekaza.
1: Ah, d'accord. Voilà. Mais Alekaza, c'est répertoire, il y a de chansons là.
3: Non, c'est une multitude de chansons.
1: Une multitude, hein? Et puis chanson y a Djola dañ ci way Mandey
3: dañ way Ndiago
1: non allez on recommence yan naka lañuy woy Alekaza dañuy way Wolof dañuy way Djola ak lan
3: Alekaza c'est une multitude de chansons mo tawane la c'est une multitude parce que

0: Toutes les langues se retrouvent au sein de Alekaza. Toutes les ethnies se retrouvent au sein de Alekaza. Moi, dañuy way Diola.
1: Oui.
0: Way Ndiago. Way Peul.
1: Frère
0: façon mu ne bu nek Sénégal séréel sax da ngay way.
1: Séréel sax da ngay kay way.
0: Voilà.
1: Da ngay di way Baynoum.
0: Lepp. Bayou ben lak fi Sénégal.
1: Ah d'accord.
0: Donc moi, c'est un repertoire très très très riche et multidimensionnel.
1: Multidimensionnel.
0: Parce que des fois, on sort même du contexte
1: Casamance.
0: Gemi xam nga dem la fenen fo xamne bokul Afrique.
1: Fu mel nan nan par exemple.
0: Comme en Guinée-Bissau.
1: OK, vous voilà. Touchez le Goumbé.
0: En Gambie.
1: En Gambie. En OK.
0: Voilà, donc c'est Alekaza, c'est un vaste ensemble quoi.
1: Ah d'accord.
0: Voilà.
1: Alors, oui.
2: Voilà,
1: pour il y a vous présenter vous.
2: Voilà, je suis nommé Yanko Babadji.
1: Yanko Babadji.
2: Je suis sur le comité de la communication du
1: Ah d'accord. Ah mais on est bien tombé. Vous étiez Radio Sénégal International en synchro avec la radio de la capitale Dakar FM 94.5. Mais il y a un nom tout doux.
2: Yanko Babadji.
1: Yanko Babadji. Ce village d'origine Casamance
2: fan là. Tandimane.
1: Tandimane. Non, on connaît Tandimane. Bougnou rombé dans le Yemekei.
2: Voilà, très bien. Très bien. Donc moi je vais intervenir juste sur le comité des supporters Alekaza,
1: oui.
2: En saluant d'abord le président Djibril Gueye.
1: Ah, Pape Djibril Gueye. Il est originaire de quelle région de la...
2: De Ziguinchor.
1: Ah, de Ziguinchor.
2: Oui. De Ziguinchor.
1: Okay. Mm-hmm.
2: Donc, Alekaza, c'est une famille.
1: Ah, d'accord.
2: C'est une famille. Actuellement, nous sommes dans le mondial. Donc, on vit le rythme du mondial. Alekaza est mondialement reconnu.
1: Alekaza. Alors, village de la Coupe du Monde,
2: oui.
1: Avec Alekaza qui est reconnu mondialement.
0: Si c'est Nogue Sénégal. Yo, yo, eh, pour le balai, je vais aller. Alekaza, nous sommes en Fahé.
1: Ok, Tchahan Fahé.
2: J'interprète. Okay. Les 14 régions,
1: oui.
2: Le comité Alekaza a.
1: Est représenté.
2: Est représenté.
1: Ok.
2: Sauf la région de Matam.
1: Matam.
2: Où on n'a pas de représentant pour l'instant, mais on est en train de chercher.
1: Ah, vous
2: êtes comme on parce que quand on est parti.
1: Mais donc c'est un appel.
2: Oui,
1: pour
2: c'est
1: les Casas,
2: c'est
1: unique Matam.
2: Pour les Sénégalais.
1: Les Sénégalais.
2: Pour les
1: comme
2: Sénégalais.
1: Comme tu peux être Matamois, Saint-Louisien, Papa Rebok à Casa.
2: Mati Diouf, elle est là. Mati Diouf, elle est là.
1: Elle est de quelle région?
2: Elle est de Thiès.
1: Elle est de Thiès.
2: Oui.
1: Elle n'est pas Casamanceuse.
2: Elle n'est pas Casamanceuse.
1: Mais elle est Casa là-bas.
2: Il y a.
1: Ah,
2: qui est là-bas, il est aussi de caisse.
1: Oui.
2: Qui bat. Le bout de ça, les Casamanciens, nous n'y connaissons
1: pas. Ah, d'accord, maintenant, oui. Nous, pour être membre dans les Casas, il faut être Casamancien.
0: Je peux vous dire un secret. Des Togolais ont été membres de Alekaza.
1: Ah, membre d'Alekaza. Voilà. Grand, yow nous, tout
0: Bernard Mbaye.
1: Bernard Mbaye, oui. Yow originaire de bonne région.
0: Moroland, Thiès.
1: Moroland, Thiès. Tu es Casamancé?
0: Non, je suis.
1: Mais tu es membre d'Alekaza.
0: Oui,
1: à donc Alekaza, n'étant pas à Casamancé.
0: Oui, même si tu es chinois, ça ne peut pas.
1: Ah, d'accord. Moi, Moscovite, là, russe, là, quand je suis à Alekaza.
0: Bienvenue, il y a un petit vir.
1: Mais ça fait plaisir. Ça fait plaisir. 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
1: Merci bien. Merci Mati. Ça a été un plaisir. Merci beaucoup. Kon Alekaza dal man mëna ci bok.
0: Non, c'est une famille.
1: Ah d'accord, c'est une famille. Ah non, man lolu xawmako won.
2: Sauf la région de Matam.
1: Mu rek ñe am représentant. Mais dana sen président nak dana fay communiquer nak. Bu yagee touti day mel de communiquer.
2: Moraw
1: dictionnaire.
0: Nanan la.
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1: Numéro du koku.
0: Bu méré do ko xam. Bu bëggé do ko xam.
1: Il
0: est tout le temps souriant. Donc am ku melni mom.
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0: Djibril Gueye, Pape Gueye.
1: Voilà. Président Alekaza.
0: Un homme multidimensionnel.
1: OK.
0: Donc François fuñu dam rek. Xolal do xamné ki mom moy président.
1: Okay.
0: Des fois il se xam nga day be wacce bopam ba soufel bopam.
1: OK.
0: Lolo njit.
1: Lolo moy manager.
0: Voilà.
1: OK. Merci. Allez Asmalik Diédiou. 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Alors du côté de la régie Oumar Ndiaga Sarr Souley on va souffler hein.

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1: Moi dans le prince. Mais nous avons précisé du prince RTS, prince lutteur.
0: Prince
1: Lambadja.
0: Je suis un prince.
1: Seydou Sané, c'est le président du Casa Sport.
0: Seydou Sané, mon
1: Djibril. Djibril qui est à Casamance, il est là.
0: Kanjala. Waouh, les double qui président Ale Casa, pas président Casa,
1: mais double qui président Ale Casa.
0: Seydou Sané, le président Ale Casa, Pape Djibril Gueye. Pour les pour ses proches, Pape Djibril Ibougué. 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
1: 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Waaw, Pape Djibril ñi ngi féliciter d'abord troupe Ale Casa. Di le remercier sa disponibilité ak aussi open mind bi nek ci yow dañ la wax ñinga ñew rek presté ci studio Radio Sénégal International qui est en synchro ak la radio de la capitale Dakar FM nga joxé ak le principe créer toutes les conditions pour affaire bi réussir mais ni ngeen revisiter troupe Ale Casa nonou nak lañu bëggon nga expliquer nous parce que gis nañ ci directeur artistique Ale Casa nan la démé non troupe bi
2: encore Bekay ñun aussi ñoo leen di remercier hein parce que quand même RTS quand même c'est un médium très fort qui a une certaine audience. Donc, si vous avez invité nous sur le plateau, cela veut dire qu'un peu partout dans le monde, au Sénégal, quand nous suivre. Et aussi, c'est important pour nous, pour notre notoriété aussi. Donc, Ale Casa, sur le plan culturel, je pense que c'est inné chez le Casamassé. La Casamasse, quand même, c'est une région, l'une des régions plutôt, je peux même dire, plus culturelles du Sénégal, par sa configuration et tout. Donc, et puis dans Ale Casa, il y a des hommes de culture, des hommes d'art qui créent tous les jours aussi bien des chansons que des chorégraphies. Donc, le mot, en fait, beau qui sait, à chaque fois dans Ale Casa, il y a une certaine harmonie, oui, dégagée, si c'est une prestation, quoi. Donc, l'on ramène, et puis tous les jours, les gens se remettent en cause pour que vraiment nous créions des chansons. J'ai créé une danse UBS, voilà, pour qu'à chaque fois, parce que nous sommes toujours attendus, donc il faut qu'on soit au rendez-vous.
1: Au rendez-vous. Voilà, hormis le message qui a lancé, nous savons que nous sommes allés à Casa, nous sommes aux États-Unis, pour nous, nous sommes allés à Casa, nous sommes allés à Casa. Hormis également le message qui a lancé, nous sommes allés à Casa, la Coupe du Monde, nous sommes accompagnés l'équipe nationale, mais dans les prestigieux villages de la Coupe du Monde, pour RTS initié, mais également Fenen, pour les gens qui ont fait des choses, animer les gens qui ont fait. Bon message fort nga am avant de nous séparer de 92.5 Radio Sénégal International et 94.5.
2: Le message que je veux lancer, moi, madame, à l'endroit de tous les supporters sénégalais, plus particulièrement aussi d'Ale Casa, pour voir en fait on a un programme mais on a déroulé en fait sur Fan Zone B. Donc à chaque fois nos sympathisants on les invite à rejoindre en fait cette Fan Zone pour venir communier avec tout le monde donc dernier message que je veux lancer nak moy que sénégalais yep ñu manko derrière suñu équipe nationale parce que l'expérience woné na ni à chaque fois que sénégalais buñu ñom ñep manko wé djublu ci ben côté yok ñaani yok lepp yalla def ñu may ndam donc mardi amnañu match du yomb que gaay vraiment ñep ñu dajé ci fan zone bi fi ensemble à l'unisson ñu def ay ñaan pour que yalla jappalé ñu au moins à l'issue de ce match là ñu am dam ci kaw France. Voilà, c'est important pour la suite de la compétition.
3: C'est important pour la suite de la compétition. Au-delà de la présidence d'Alain Kaza, Pape Dubrugué était footballeur, fils d'un international, dirigeant au ASC, dirigeant à Kaza Sport. Match bobu yow nan nga ko gissé France Sénégal après
2: demain. France Sénégal match là vraiment mandé deug awma ci pression. Awma ci pression ici match bi aussi quel que soit lu mu muti donné rek dañu xamné que en fait c'est un mini championnat. Il y a d'autres deux autres matchs importants aussi à jouer. Donc match bi buñu ko jëlé ak xol mais nañ ko jëlé juste ak xel. Suñu joueurs c'est pas de petits joueurs. Et c'est des joueurs qui ont un niveau international au même titre que footballeur français. Ils n'ont rien à leur envier. Donc moi je pense que c'est sur des faits de match que ça va se jouer. Ñun ñaan yalla rek que ces faits de match là aussi su waré am mu nekk en notre faveur. Mais xamna ni mom en fait kuy gagner mom à l'arraché ngay gagner match.
3: À l'arraché ngay gagner. Allez Pape Djibril nga tago ak auditeur radio Sénégal international ak Dakar FM, la radio de la capitale Dakar FM. Ben mot à l'endroit des Casamance qui vous écoute, à l'endroit des Jigen Chorwa précisément. Wow.
2: Franchement à travers vraiment vos ondes de Radio Sénégal, may remercier tous mes parents au Casamance, plus particulièrement les sociétaires, les membres du Casa Sport et du comité Ale Casa. Donc ça m'a beaucoup HLM Boulori mom lañu bok bekay
3: voilà.
2: Wow, ça a été un plaisir de te retrouver ici parce que dulu luma yakaron nek dina la fi fek.
3: C'est ça,
2: ça a été une très grande surprise. Yo sax bi nga ñëwé di laccé feulé fogon nek dina fi nek.
3: Non
2: ma ñëw ñu dajé fi yow ak tout ce qu'on a vécu ensemble.
3: C'est ça,
2: je pense que aussi ça a été vraiment un énorme plaisir de passer tous ces bons moments avec toi, un très bon voisin, quelqu'un de très ouvert, quelqu'un de très intègre, mais profiteux aussi. De les remercier pour ça. Parce que je pense que malgré que vous avez quitté aujourd'hui Ziguin Chor, mais jusqu'à présent, HLM Boudodi, Aktawanka, Bounyoubok, Beyeyagi continue de s'y impliquer ou quoi. Ça montre encore une fois l'amour et l'affection que tu avais pour en fait Ziguin Chor et Boudodi quoi.
3: C'est ma région d'adoption, la région de Ziguin Chor. Maintenant, vous terminez en créole. Ngatago, en créole.
2: Voilà, obrigado Radio Sénégal, obrigado tout le Guintis qui n'a soukouta Radio Sénégal. Mais c'est fait comment muito obrigado na parentis de Casa Sport, na parentis de Ale Casa, tout le Guintis qui t'a metti si tempo, si dinheiro. 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Voilà.
3: Allez, obrigado Pape Djibril Gueye, président d'Ale Casa. Ça a été un énorme plaisir de passer de bons moments avec la troupe Ale Casa. Nous revisiter ñom sen répertoire, revisiter également la richesse, la diversité culturelle casamançaise. Pape Djibril Gueye, président Ale Casa, mais merci beaucoup. 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Allez, nous rôle du côté de la régie. Ailleurs, sous le bari assemblé, nous vous bachabar Adama Manga, RTS Sédou, ak Souley ak Ousmane Koli, Sédou Pakao, RTS. Sylvie Tania Khadira Isedjou.

Champions League, Rayo Senegal, International Erisi, Vinicius Virage de la CAN, et sur la Tébrena, Wani Malako, Andonatun, précédé de Demba Dia, Demba Kissé, et Ayoson, bien avant, vers les 5 de

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Fall. Ça c'est Wally Balago, on est sur Dakar FM et Radio Sénégal International. Aïe, Wally.

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Mes chers auditeurs, on rappelle que nous sommes toujours justement au cœur de la place de la nation en compagnie de Khadj Bekaye Biga Khamanteni, Moni Gungé, qui a Bounoumel, Filé Khamanteni, moi, place de la nation RTS, Amelfi Village, Biga Khamanteni, Moi Gungé, Coupe du Monde, Bakéok, Mouidjer. Alors, 20h12, Modiot, nous faisons.

0: 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Ninga andandok ñun ci village de la Coupe du Monde, la RTS à la conquête du monde avec les Lions de la Teranga. Ñom nak sen match mardi le wante nak ci kanam da ñu am match Côte d'Ivoire bi lata lolu nak it xamna ni da ngeen am ay information parce que la guerre 2 ci mbalum lutte dafa gagné koko di prince ci digënté nak it bobak légui Allemagne jop na fi jouer ba tamit da di gagner résultat yi dañ ko leen dañ leen ci jox ay tektal ak léral Souley Barry Omar Ba Ndiagassar ñi ngi ci régie bi andadok Bekay Mamagay ak Maxime fele ci boulevard centenaire triangle sud ñu andadok Ibrahima Fall Doro Kamalin Kouba lolu nek nek lu am solo mais on va changer carrément de rythme changer de genre aussi parce qu'on est sur Radio Sénégal International on doit avoir de la musique internationale ailleurs Radio Sénégal International, à l'ère de la musique internationale.
1: HBK vous envoie de la discothèque internationale.
0: Ah oui, ambiance internationalement variée.
1: Depuis la place des souvenirs, depuis la place de Mébélis.
0: Ah oui, avec la complicité du trio de choc. Souley Barry, Omar Ba, Fabi Yakassar. C'est un quintet d'ailleurs. Il y a Dora Ba de l'autre côté et Lampe. Yeah. Ambiance pop, house funk.

0: Appelez ça une élégance musicale. Une musique très élégante, magnifique et magique, féerique à la fois. En vrai titre de la place de la nation, Dakar Sénégal. C'est ça qu'est la vérité.
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celui où le DJ est prêt et la piste. Un hôtel, bien sûr. Yeah. En direct sur Radio Sénégal International. L'ambiance vitale. 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House minimal.

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14 juin 2026, sur RSI et Dakar FM. Vous avez l'ambiance du village de la RTS qui est à la conquête du monde en compagnie des lions de la Teranga.

Vital. Yeah. À tous les auditeurs qui nous écoutent, on vous souhaite la bienvenue. Yeah.

Aïe, RTS 94.5, Dakar FM 92.5, Radio Sénégal International célèbre la Coupe du Monde, édition 2026. On est à la 23e édition sur Radio Sénégal International et Dakar FM, en synchro avec quelques stations régionales, chers amis auditeurs. L'ambiance d'un dimanche soir pas comme les autres.

musicalement et on célèbre le dimanche 14, je dis bien 14 juin 2026 avec la RTS Radio-Télévision du Sénégal, RSI Radio Sénégal International et Dakar FM, la radio de Capital 94.5. Sur la 94.5 et la 92.5. Ah oui, vous êtes au village de la Coupe du Monde. La Coupe du Monde édition 2026. Avec la radio-télévision du Sénégal RTS. Qui est à la conquête du monde avec les Lions de la Teranga. Ça, c'est le live de Dice Street. Est-ce que c'est pas Walk of Life? Ah, mais oui! Le Dice Wait. Walk of Life. Ah, yeah. Ken Offler. Marc. 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RSI. Radio Sénégal International. Ah, yeah.

D'ailleurs, sur Dakar FM et Radio Sénégal International avec le morceau version live de The Walk of Life. Ah oui. Une batterie grondante et une guitare incendiaire, ça donne de la texture musicale, ciselée de la première à la dernière note. Ah oui.

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terminé World of Life du groupe Dire Straits avec Marc Knopfler à la guitare incendiaire. Alors on va revenir en Afrique et on va se pointer où? En Afrique centrale pour consommer la musique africaine sur Radio Sénégal International, la vitrine du Sénégal à l'extérieur, et Dakar FM, la radio de la capitale, sur Dakar FM 94.5.

0: Ibrahima.
1: L'anthropologie.
0: Sur la radio-télévision du Sénégal. Ambiance musique africaine.

0: Bocoti.
1: Ah yeah. Maxime, Radio Sénégal International 92.5, la radio de la capitale Dakar FM 94.5. L'ambiance est délirante, c'est du son africain, Maxime.
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1: Ah yeah.
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1: Ah, on s'est soyalisé ici.
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1: Hey.

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apprécié tout à l'heure. Bébé Manga, la reine du Mokossa camerounais. Le Cameroun musical est la place. 1980.

bomba. Le tombeau musical avec sa légende, Avino. Yeah. Yeah.

0: Mesdames et messieurs, merci beaucoup. Vous l'aurez compris, on est arrivé au terme de cette émission. Ici à la place de la Nation, on se donne rendez-vous demain. Même heure, même fréquence, ça a été un plaisir. C'était DJ Maxime en compagnie de HBKI. HBKI, Wartoubi Jotna, Danaka, Wartou Tagoto.
1: Ah oui, c'est le moment de se séparer avec nos chers amis auditeurs. C'est pratiquement terminé, terminus. Inch'Allah, Rabbi. Demain, à partir de 15h, c'est le village B, avec Radio Sénégal International Dakar FM. Nous sommes tous les membres de Ndiagassar, avec Souley Barry, avec Omar Ba, côté Belé, Ibrahima Fallamp, RSI d'Oroba, Fofnak, Dakar FM. C'était Bekay Mamegay Maxime. Yajef Gaye.
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3: Avis aux usagers de la route Les préfets de département de Pikin et de Guéguéouaï informent les populations et particulièrement les usagers de la route qu'en raison de travaux de voirie exécutés par le programme de modernisation des villes, Promoville, des modifications de circulation interviendront à compter du jeudi 4 juin 2026. 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Ces travaux visent à terme à améliorer durablement la mobilité urbaine dans les départements.
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0: Alors, merci de votre fidélité à la RTS, l'édition de 22h. Semaine de ce journal, des habitants d'Angéjawaï protestent contre un projet de lotissement de la bande des Filawo. Ils ne veulent pas voir ce pan de poumon vert disparaître à jamais et interpellent le ministère de l'Environnement. Ils étaient devant la presse de limitation des forêts classées dans le pays, bornage, pancartage, des opérations lancées par le ministère de l'Environnement et de la transition écologique. Ces forêts classées de Thiès sont ciblées. L'État veut ainsi donc une gestion durable des domaines classés répertoriés dans le pays et par la lutte contre la pression foncière, la déforestation et autres changements climatiques. Du côté de Xinjiang, dans le sud, des populations veulent une reprise et un achèvement donc des travaux depuis dimanche de la boucle de Fogny. À l'arrêt depuis 2 ans, le collectif L'Heure est grave a organisé un grand rassemblement sur l'axe Mignonan Xinjiang. Et puis préparation des examens scolaires de fin d'année, les rencontres sur initiative de l'administration déconcentrée se multiplie à l'intérieur du pays. Le département de Tambacounda recense plus de 700 candidats au CFE. Tout est fin prêt pour un bon déroulement des épreuves. Des défis à relever dans le Médina Yorofoula, défis liés à la couverture en électricité, au réseau Internet et à la logistique, entre autres. Et puis, Cheikh Diop qui signe la page des soins.
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0: Ibrahim Fall à la partie technique. Bonsoir et bienvenue à tous. Et nous entamons par une note politique à la suite des échauffourées qui ont perturbé l'Assemblée générale des coordinations du Parti socialiste, initialement convoquée à la maison du parti. La rencontre donc a finalement été délocalisée et organisée au domicile de la secrétaire générale Aminata Mbeng Ndiaye. Louis Thomas Sis, qui regrette ces incidents, estime cependant que le Parti socialiste n'est pas en crise. Ces tensions ne reflètent pas l'ADN du Parti socialiste, dit-il. Il indique également qu'une résolution a été adoptée à l'issue des travaux marqués par une motion de soutien renouvelée à l'endroit de la secrétaire générale Aminata Mbeng Ndiaye, Louis Thomas Sis, secrétaire général des coordinations du Parti socialiste du département de Thiès, était l'invité d'En Vérité à l'animation Migui. Madame Ndiaye, nous l'écoutons.
2: Moi, je ne vois pas de crise au sein du Parti socialiste. Ce que je vois au sein du Parti socialiste, c'est des perturbations qui sont liées, qu'on retrouve dans tout parti de masse. Mais ce qui est important, c'est de pouvoir les juguler et de revenir à la raison pour que nous puissions ensemble regarder dans la même direction. La même direction, c'est l'unité du parti. Derrière sa secrétaire générale jusqu'au prochain congrès. On a abordé chez Aminata Mbeng Ndiaye, que dont je salue la grandeur d'esprit, sa vision de la situation. Elle est venue, on l'a empêchée de rentrer dans la maison du parti. Elle a dit que bon, elle ne va pas insister. Elle a demandé à tous ceux qui étaient venus, les secrétaires généraux venus des régions, de se déporter chez elle. Et c'est là que nous avons tenu notre réunion jusqu'à épuisement de l'agenda qui a fait l'objet d'un communiqué d'une motion de soutien, de confiance et de mobilisation du parti. Confiance renouvelée à notre secrétaire général. Et donc, toutes les 33 conclusions issues de la commission de relance ont été abordées parce que c'était ça l'objet de la présence des secrétaires généraux à Dakar. C'était pour les édifier tout simplement sur les conclusions qu'on a arrêtées et qu'on doit débattre au bureau politique et à l'issue du bureau politique fixer la date du prochain congrès du parti extraordinaire du Parti socialiste.
0: Voilà, lui, Thomas Sis, secrétaire général des coordinations du Parti socialiste du département de Thiès, était l'invité donc En Vérité, animé ce dimanche par Migui Madame Ndiaye. Il répondait donc aux questions de Migui Madame Ndiaye. Et puis les cités de la cité SHS de Guéjawaï dans la banlieue dakaroise montent au créneau contre le projet de lotissement de la bande des Filawo. Ils alertent sur ce qu'ils appellent les risques environnementaux et socio-économiques liés à une éventuelle disparition de cet espace naturel. Devant la presse, les habitants de cette cité de Guéjawaï ont interpellé les plus hautes autorités du pays pour aider à sauver la bande des Filawo. Le compte-rendu de Sédina Lindio.
3: Les populations de la cité SHS de Guéjawaï disent non au projet de lotissement de la bande des Filao située à hauteur de leur quartier. Elles exigent la préservation de cet espace qu'elles jugent vital pour leur sécurité et leur cadre de vie. Ibrahim Cissé est leur porte-parole.
4: Notre démarche n'est pas une opposition au développement. Cependant, nous estimons que ce développement doit être réalisé dans le respect de l'environnement, des textes en vigueur et des intérêts des populations. Nous rappelons que le décret du 4 juin 2021 approuvant et rendant exécutoire le PUD de la zone de Guéjawaï souligne clairement la nécessité de protéger le cadre écologique tout en assurant un développement urbain maîtrisé.
3: Les habitants ont souligné le rôle essentiel joué par la bande des Filao dans la lutte contre l'avancée de la mer et la prévention des inondations.
4: Elle constitue un rempart naturel contre l'avancée de la mer. Elle protège les quartiers environnants contre les risques d'inondation. Elle représente une importante zone de captage et d'absorption des eaux pluviales. Elle contribue à la préservation de la biodiversité et à l'amélioration de la qualité de l'air.
3: Selon le collectif, la mise en œuvre du projet de lotissement pourrait également avoir des conséquences négatives sur les activités agricoles et maraîchères pratiquées dans la zone.
4: Elle participe depuis plus de 30 ans des activités agricoles et d'élevage qui participent à l'économie locale. Nous demandons la publication de la présentation des études d'impact environnemental, social et économique relatives au projet envisagé.
3: Face à cette situation, le collectif des habitants de la cité SHS appelle les plus hautes autorités à revoir le projet afin de mieux préserver la bande des Filao de Guédiouaï. À Guédiouaï pour la RTS, Seydina Lundjo.
0: Oui, la gestion de l'environnement, justement, sécurisation des limites des forêts classées dans le pays, bornage, pancartage, 6 domaines classés dans Thiès ciblés. Aminata Diye de Thiès.
5: À Thiès, les forêts classées subissent une forte pression foncière. L'urbanisation galopante, l'exploitation minière et le défrichement agricole, entre autres, mettent en péril d'importants poumons verts. Déjà dans la région, 15% de l'assiette foncière des forêts sont déclassées. Lieutenant-colonel Elhaji Malik Dion, chef du service régional des eaux et forêts de Thiès.
6: La dernière forêt classée a été faite en 1957. Donc depuis 1957, nous avons pris de nouveaux classements dans la région de Thiès. Par contre, entre-temps, nous avons eu beaucoup de déclassements.
5: Face à cette situation, l'urgence d'agir est capitale pour une gestion durable des forêts classées. Le ministère de l'Environnement et de la Transition écologique s'engage à préserver ces forêts à travers le projet de délimitation de bornage et de pancartage. Ababacar Sadirnia, adjoint au gouverneur, chargé du développement.
7: Cette initiative concerne 6 massifs classés, que sont les forêts classées de Thiès, de Pout, Kayar, Banja, Dias et de Popongine. L'objectif poursuivi est clair, assurer une délimitation physique visible et reconnue des espaces forestiers classés.
5: C'est une démarche participative qui sera mise en œuvre pour réussir le pari, d'où l'appel à ces concertations. Lieutenant-colonel Elhaji Malik Dion.
6: Nous aurons organisé des CLD pour nous rapprocher beaucoup plus des cibles, que sont les villages riverains de ces forêts, impliquer tout le monde.
5: Un projet qui sera élargi à long terme aux autres forêts classées la région. Aminata Diye, Thiès, RTS.
0: Et puis, Kédougou a organisé sa réunion du comité régional de développement. Rencontre donc sur la campagne agricole 2026. Les acteurs estiment que l'ensemble des éléments nécessaires à une bonne campagne agricole donc sont réunis. L'hivernage est déjà installé dans la zone. Les facteurs de production sont mis en place et la gestion des intrants a déjà démarré. La rencontre donc a aussi été une occasion pour soulever des insuffisances de la précédente campagne agricole. Les recommandations de ce CRD de Kédougou avec ici l'adjoint au gouverneur Mohamed Moustapha Gueye que nous écoutons au micro d'Aline Badara Diabé.
8: Les points de discussion ont tourné autour de la mise en place des intrants, donc la mise à disposition du matériel, mais également les facilitations qu'il faudrait apporter aux différents producteurs pour leur permettre de faire une bonne campagne. À côté de la présentation de ce bilan et des discussions pour la saison 2026-2027, nous avons également présenté les prévisions saisonnières, parce que la pluie est un intrant de taille par rapport à cette agriculture-là. Le chef de la station météo a présenté le bilan également de l'année précédente, a présenté les résultats des précipitations qui ont déjà commencé à être enregistrés à Kédougou pour montrer que la saison des pluies s'est effectivement installée, mais présenter également des projections pour les trimestres à venir jusqu'à la fin de la saison des pluies. Globalement, ce qu'on pourrait tenir à l'issue de ce CRD, c'est que les acteurs sont informés, également sensibilisés par rapport aux dispositions à prendre. Les intrants ont déjà commencé à être cédés aux différents producteurs et le matériel agricole disponible également a été mis à disposition avec des systèmes de rotation. Donc, le principal souci qui a été soulevé par les producteurs, c'est l'insuffisance des magasins de stockage. Par rapport à la commercialisation également, des problématiques ont été soulevées. Donc, nous avons pris bonne note de l'ensemble des choses qui ont été dites et nous avons ensemble réfléchi sur des solutions à mettre en place. Nous avons des coopératives agricoles communautaires qui sont là, nous avons un domaine agricole communautaire, en plus des producteurs qui chacun, en ce qui le concerne, s'active dans sa zone de production. Nous avons tous ensemble réfléchi et la principale recommandation, c'est qu'on puisse travailler en synergie pour que les besoins puissent être exprimés à temps.
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0: L'université Ibadiatiam de Thiès met sur le marché sa 11e promotion de médecins, 100 nouveaux médecins de plusieurs nationalités. Les parents invitent ses sortants donc à placer le patient au cœur de leurs préoccupations et à s'investir dans la recherche pour faire progresser la médecine. Khadim de Thiès.
9: Ils étaient des étudiants, désormais ils sont des gardiens de la vie. La 11e promotion de médecine de l'UFF Santé, l'université Ibadiatiam de Thiès. Après 7 années d'études et des milliers de nuits blanches, ces jeunes peuvent désormais remplir leur mission, soigner. Mariam Sadi Koulibaly, présidente de la ProSmed 11.
10: On a eu à dérouler pas mal d'activités, surtout sociales, en termes de pédagogie également, des EPU, des enseignements post-universitaires, des carrefours cliniques, de consultations gratuites depuis notre première année ici à l'auditorium jusqu'à cette 8e année.
9: Une promotion forte de plus de 100 étudiants. L'Afrique du Nord, de l'Ouest et du Centre sont représentés. Professeur Marie Tucham, marraine de cette promotion.
11: Tout au long de cette année dernière, ils ont eu à avoir vraiment un contact régulier avec les patients au niveau des structures sanitaires. C'est des étudiants médecins qui sont extrêmement engagés, qui sont très sensibles, très empathiques.
9: Des jeunes médecins invités à faire de la médecine autrement, mais aussi à s'intéresser à la recherche. Professeur Idriss Abba, parrain de la ProSmed 11.
12: Il faut qu'ils humanisent la pratique médicale, que le patient soit au devant de tout. Mais il faut également qu'il y en ait parmi ce groupe-là des gens qui vont s'investir dans la recherche et qui vont pousser également la médecine assez loin. Il faut que ces jeunes générations qui sortent également puissent faire avancer la médecine dans nos pays.
9: La médecine au service de la société est le thème de cette cérémonie de sortie de promotion. 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
0: Près de 5000 candidats sont attendus donc dans les différents centres d'examen du département les 17 et 18 juin prochains. C'est pour donc les examens du CFE. Parmi ces candidats, donc, plus de 1000 élèves vont devoir composer 100 pièces d'état civil, selon donc l'inspecteur de l'éducation et de la formation IAF de CEU, Omar Diagne, l'a souligné au cours de la rencontre du comité départemental de développement préparatoire donc des examens scolaires recueillis par Abdoulaye Diallo.
13: CDD spécial consacré à la préparation des examens scolaires dans le département. Vous n'êtes pas sans savoir qu'à partir de cette session de 2026, l'entrée en sixième est supprimée. Le CFE aussi va se faire sous un nouveau format. Toutes les étapes du processus vont se faire dans le centre, depuis l'administration des épreuves jusqu'à l'anonymat, le foliotage, la mise en paquet, la correction donc des copies, les contrôles de qualité, la saisie des notes, la délibération et la proclamation des résultats, tout va se faire dans les centres CFE. Donc c'est une nouveauté qu'il s'agissait aussi de partager à cette occasion. Pour le CFE cette année, nous sommes à 4943 candidats, dont 2444 garçons et 2499 filles. Voilà, c'est légèrement en baisse par rapport à la session de 2025. 1727 pour l'élémentaire et 152 pour le moyen, c'est-à-dire pour le BFM. Ce sont des élèves qui sont dans le système mais qui malheureusement n'ont pas été déclarés à l'état civil. Je voudrais profiter de l'occasion pour rassurer tous ces candidats, rassurer leurs parents. Ils composent exactement au même titre que tous les autres candidats qui ont leur pièce d'état civil. Pour l'absence de pièce d'état civil n'enlève en rien leur chance de réussir à ces examens du CFE et du BFM.
0: À l'instant, Omar Diagne, il est l'inspecteur de l'éducation et de la formation IAF de CEU dans le Médina Yorofoula. Les défis à relever, défis liés à la couverture en électricité, au réseau internet, à la logistique, entre autres. Samba Baldé de Medina Yorofoula.
14: Ce comité départemental de développement a permis aux acteurs éducatifs et partenaires de l'éducation de se prononcer librement, selon l'inspecteur de l'éducation et de la formation de Medina Yorofoula.
15: Ce CDD nous a permis de mettre le focus sur le dispositif de préparation de la session.
14: Bamba Boy évoque les défis à surmonter pour cette section 2026.
15: Dans la circonscription de Medina Yorofoula, l'organisation de ces examens fait face à des défis géographiques, logistiques, l'enclavement, l'état des pistes de transport, les risques d'intempérance, intempéries, mais il y a également la faible couverture en électricité et en connectivité sur Internet. Pour garantir un bon déroulement de ces examens, la synergie de toutes les communautés est indispensable.
14: Les élus du Guimara s'engagent à accompagner les opérations. Leur porte-parole, Aruna Camara, maire de Dingiraï.
16: Nous avons l'habitude de venir les accompagner tout sur le plan de la restauration logistique aussi. Cette année aussi, on a pris l'engagement en tout cas de pouvoir venir en appui à ces centres. Parce que dans ces centres, nous avons nos enfants, nous avons nos élèves. C'est à nous de demander de les accompagner.
14: La réforme relative au certificat de fin d'études élémentaires en 10 jours est saluée par l'IF.
15: Pendant les 10 jours, d'administrer, de corriger, de délibérer et de proclamer. Fini les longues attentes que nous avions connues.
14: L'inspection de l'éducation et de la formation de Medina Yero Foula a fait de bons résultats. L'année dernière, au brevet fin d'études moins, avec plus de 80% et plus de 77% au certificat de fin d'études élémentaires. Medina Yero Foula, Samba Baldé pour Radio Sénégal.
0: Tambacounda a aussi organisé une rencontre préparatoire pour le CFE. Le département a enregistré plus de 7000 candidats et selon les autorités, tout est fin prêt pour un bon déroulement de ces examens. Nous écoutons Aline Kansek, inspecteur d'éducation et de la formation de Tambacounda, au micro dans son manasset.
17: CDD pour l'organisation des examens du CFE et du BFM. Et pour le CFE, c'est prévu pour les 17 et 18 juin. Et pour le BFM, pour le 14 juillet. Et pour le CFE, donc, c'est prévu dans 46 centres, dont 23 centres dans la commune et 23 centres en zone rurale, pour un effectif de 7570 candidats, y compris les candidats des écoles franco-arabes. Ces effectifs, comparés à ceux de 2025, montrent une hausse de 1075 candidats. Cette année, comme vous le savez, le CFE sera organisé dans le centre. Donc, c'est une innovation qui a déjà fait l'objet d'une expérimentation avec un CFE blanc qui a été organisé au niveau national. De l'administration des épreuves jusqu'à la proclamation des résultats, tout se fera dans le centre pour une durée maximale de 10 jours. Pour le BFM, c'est prévu dans 17 centres avec un effectif de 3174 candidats. Comparé également en 2025, nous avons une hausse de 100 candidats. Alors pour le CFE, les membres des commissions ont été déjà sélectionnés et formés. Et ils ont même expérimenté le CFE blanc. C'est pour dire que le dispositif comme est maintenant bien huilé. Nous avons bien sélectionné tous les enseignants qui devront participer à la mise en œuvre du CFE.
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0: Et c'était dans les titres d'Action Sindia où des populations veulent la reprise et l'achèvement des travaux de bitumage de la boucle du Fogny à l'arrêt depuis 2 années. Le collectif L'Arrêt Grave a organisé un grand rassemblement sur l'axe Bindionan Sindia. Elhaji Camara, président de ce collectif que nous écoutons ici au micro de Omar Mamoudou Diallo.
19: Tous les régimes et tous les présidents ont évoqué cette route avant d'arriver au pouvoir. Mais une fois aux responsabilités, la zone est souvent oublié, alors même que ces populations se mobilisent massivement lors des campagnes électorales sur le terrain. Pourtant, rien ne change. La poussière en saison sèche et la boue hivernale restent notre quotidien. Pourtant, la zone dispose d'un potentiel économique considérable. C'est pourquoi aujourd'hui, la jeunesse, les femmes, les sages et l'ensemble des forces vives du Fogny s'unissent pour dire d'une seule et même voix aux autorités. Trop de promesses, le Fogny exige sa boucle. Nous ne demandons pas une faveur, nous réclamons un droit. Le droit à la mobilité, le droit au développement et le droit à l'équité territoriale. Le Fogny a très attendu notre patience et arrivé à ses limites. Nous exigeons dès aujourd'hui un calendrier clair, officiel et définitif de démarrage des travaux de bitumage de la boucle du Fogny. Nous lançons un appel solennel au chef de l'État et au gouvernement. Il est temps de passer aux actes. Sans la boucle du Fogny, le désenclavement de la Casamance restera un chantier inachevé.
0: Elhaji Camara est le président donc du collectif L'Heure est grave de Fogny. Place aux rails, les chemins de fer du Sénégal qui sensibilisent les populations. Jakatamen est automobiliste. Plusieurs passages à niveau ont vu le jour à Thiès et dans d'autres zones à fort trafic pour éviter ces accidents ferroviaires. Donc, à Thiès, la direction des chemins de fer du Sénégal a posé plusieurs jalons allant dans le sens de conscientiser, sensibiliser sensibiliser donc les populations sur l'importance de respecter les feux de signalisation des caisses. Nous avons la correspondance de Papa Momodona.
18: La journée internationale de sensibilisation au passage à niveau a été une occasion saisie par les chemins de fer du Sénégal pour mettre l'accent sur la sensibilisation. Objectif, réduire les accidents dans ces passages à niveau. Les équipements sont renforcés et modernisés. Reste maintenant à faire respecter le code de la route. Papa Babacar Youm, le directeur des projets au niveau des chemins de fer du Sénégal.
20: Tout ce système localisé au niveau des peines va communiquer en direct avec des installations actives au niveau des locomotives. Donc un total de 6 locomotives a été équipé. Cela fait un équipement sur le site des peines, un équipement au niveau des locomotives et des mobiles, mais également au niveau d'un poste de commande centralisé à Thiès.
18: Un forum s'est tenu en marge de cette journée et pour le directeur des chemins de fer du Sénégal, il faut situer les responsabilités en cas d'accident pour mieux gérer le traitement juridique. Ibrahim Abba.
21: Un citoyen qui n'a pas respecté les emprises ferroviaires et on a un accident. Et malheureusement, on condamne le conducteur. Il était important de réunir tous les acteurs, les autorités judiciaires, les collectivités locales, les forces de l'ordre, tous les acteurs ferroviaires et exploitants et tous les employés eux-mêmes pour réfléchir ensemble pour voir comment mieux situer les responsabilités en cas d'accident avec les trains. L'objectif, c'est vraiment d'en finir une bonne fois avec les accidents ou bien en tout cas de les réduire drastiquement.
18: Malgré la modernisation des passages à niveau, la CFS a décidé de poursuivre la sensibilisation et ces nouveaux points devront jouer un rôle important. Pape Momodou Ndao Thiès pour Radio Sénégal.
0: Une page d'espoir, donc, la présentation, Cheikh Diop. Cheikh, bonsoir.
22: Bonsoir, Oudjoub Gueye.
0: Voilà, des échos du mondial, n'est-ce pas?
22: Effectivement, les Lions qui ont effectué donc leur deuxième séance d'entraînement ce dimanche dans leur camp de base à New Brunswick. Le groupe de Pape Bruno Tchao, le sélectionneur des Lions, donc, affiche donc presque au complet avec le retour de Kalidou Koulibaly dans ce groupe depuis trois jours, mais également Idrissa Gana Gueye qui a effectué sa séance d'entraînement avec le groupe. Et justement, nous prenons la direction de New Jersey pour retrouver notre envoyé spécial sur place. Tcherno Diallo, bonsoir. Que pouvez-vous nous dire de la tanière à deux jours du match face à la France?
23: Allez, donc la tanière est affichée le complet, hein, on va dire, cet après-midi ici ou ce soir, si vous voulez, du côté de Dakar. Tout le groupe était au complet lors des 15 premières minutes, hein, quand on quittait. Hein, tout le monde était présent. Les joueurs autour ont fait le tour de terrain deux fois avant de se mettre à côté. Voilà, l'essentiel, Gana Gueye. Bon, c'était un peu le doute, hein, qui planait autour de la présence ou la disponibilité de Gana Gueye. On l'a vu, hein, s'entraîner hier, selon nos informations, nos sources, il était même de l'entraînement d'ailleurs, on va aller plus exactement. Il avait fait l'intégralité de la séance d'entraînement, comme celle de tout à l'heure. Donc il y a une bonne ambiance, il y a un bon groupe. Et demain, les choses vont démarrer avec une conférence de presse du Sénégal qui est prévue à 14h, 12h pour la France et la dernière séance d'entraînement. 15 premières minutes dans la presse, ce sera donc 17h, toujours à l'université Rev Guts de New Brunswick, ici à New Jersey.
22: Et Tcherno Diallo, avant de vous quitter, donc une petite question. Il y a des joueurs comme Ousmane Diaw et Pape Alassane Gueye qui ont été ménagés il y a deux jours. Est-ce qu'ils ont repris avec le groupe?
23: Bon, ménagés ou pas, non. Pape Gueye n'a pas été ménagé. Pape Gueye était là. Ousmane Diaw, bon, c'est pas hier, avant-hier, Ousmane Diaw était là. Ousmane Diaw s'est entraîné avec le groupe à un moment après. Il s'est détaché, il s'est mis sur l'autre terrain, il s'est entraîné. Peut-être qu'il craigne une petite blessure, mais en tout cas aujourd'hui, il était là, voilà, avec tout le monde, tout comme Pape Gueye.
22: Merci beaucoup, Tcherno Diallo. Comme vous l'avez dit, demain, donc, c'est la conférence de presse de cette équipe du Sénégal en direction de son premier match de cette Coupe du Monde face à la France. Prévu mardi, un match également que vous pourrez suivre en direct sur Radio Sénégal. Et puis, tout à l'heure, ici au niveau du studio, vous pourrez suivre également, toujours avec cette première journée, la Côte d'Ivoire qui fera face à l'Équateur dans moins de 30 minutes à 23h en direct sur Radio Sénégal. Et un peu plus tôt, il y a eu des résultats avec les Pays-Bas qui viennent de concéder un nul, deux buts partout face au Japon. L'Allemagne a écrasé Croissant 7 buts à 1. Et un peu plus tôt, l'Australie a battu la Turquie 2 buts à 0. À Oudjoub Gueye, avant de partir, une information qui concerne la lutte sénégalaise avec l'Acte des Guerres 2 qui a pris le dessus sur le prince de Guinée-Oraï plus expérimenté que son vis-à-vis, le préfecture de Guédiawaye n'a pas pris le combat à son compte en laissant Prince donc attaquer. L'acte a saisi son game avant de pivoter et de le terrasser donc en battant. Prince, l'acte de guerre 2, confirme son statut de VIP de l'arène, mais également le bourreau des jeunes lutteurs pour avoir battu Boigna 2. Cite Arafat, c'est donc Prince. Avec désormais 17 victoires à son palmarès pour seulement 2 défaites, l'acte de guerre 2 s'impose. Plus que jamais comme l'un des meilleurs de sa génération. De son côté, Prince concède sa deuxième défaite en carrière et rate une belle occasion de faire son entrée dans la cour des grands. Et on rappelle donc que tout à l'heure, à 23h, on sera ici en direct pour la transmission du match entre la Côte d'Ivoire et l'Équateur.
0: Et vous allez prendre l'antenne avant 23h, n'est-ce pas?
22: Avant 23h, voilà, à 22h, avec Benoît Badian qui sera là avec Guillaume Koundoul, voilà. Effectivement.
0: Grand merci à Cheikh Diop qui a signé donc la page des sports de ce 22h. C'est ainsi que se referme cette édition avec la technique Ibrahim Fall, Doroban, Seni Diop, production montage Marianne Diaymal, la réalisation et coordination de cette édition Papa Maling Daou devant le micro Hawa Diop Gueye. Merci de votre fidélité à la RTS. La rédaction revient à 0h, une diffusion sur la chaîne nationale. Agréable soirée à tous.
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0: En exclusivité sur Radio Sénégal International, la Coupe du Monde de football, mesdames et messieurs, amis auditeurs, amis sportifs. Merci de rester à l'écoute de RSI 92.5 Radio Sénégal. La Coupe du Monde de football, nous y sommes avec les rencontres qui se poursuivent la première journée. Tout à l'heure, à partir de 23h, dans moins de 30 minutes, ce match entre la Côte d'Ivoire et l'Équateur. Un match qui vous sera commenté par le coach Ibrahim Biram Koundoul et Cheikh Diop dans ce studio RSI 92.5. L'avant-match, nous y sommes, nous allons essayer de parler de cette affiche entre la Côte d'Ivoire et l'Équateur. Coach, bonsoir. Coach
1: bonsoir, Benoît.
0: Et merci encore une fois d'être présent ici au niveau du studio de Radio Sénégal pour ce match entre l'Équateur et la Côte d'Ivoire. C'est la première sortie des Ivoiriens dans cette compétition, la Coupe du Monde de football. Et deux mois à l'heure, ce sera le coup d'envoi de cette rencontre. En tout cas, les Ivoiriens qui sont très attendus face à une équipe de l'Équateur hein, qui ne lâche rien. On le sait, les équipes sud-américaines, en tout cas, qui ne lâchent pas l'affaire dans ce match qui s'annonce très ouvert, n'est-ce pas, coach Biram Koundoul?
1: Oui, c'est tout à fait normal, vu que les Ivoiriens aussi, bon, ils sont venus pour se représenter dignement, avec un effectif cette fois-ci taillé par rapport à l'âge,
0: oui.
1: Avec des joueurs aussi qui sont en train de faire une très bonne saison dans leur club étranger. Par contre, ils ont en face avec une équipe de l'Équateur,
0: oui.
1: Une équipe très solide. C'est pas pour rien qu'ils sont terminés deuxième derrière l'Argentine. Ils ont devancé le Brésil et beaucoup d'autres pays de l'Amérique du Sud. Donc je pense qu'on va avoir un match très équilibré et très tactique.
0: Un match très équilibré et très tactique. Tactique, on va en parler avec le système mis en place par les deux sélectionneurs du côté de la Côte d'Ivoire avec Emers Faye. 4-4-2, c'est le système traditionnel, hein? 4-4-2. Quatre défenseurs au niveau du milieu de terrain avec Franck Kessié qui est bel et bien là, Sékou Fofana, ils sont tous là devant Nicolas Pépé, Eli Ewayi. Donc c'est le 11 de départ de cette équipe de la Côte d'Ivoire, un système 4-4-2. Mais en face, on a une équipe de l'Équateur qui évolue en 3-4-3.
1: C'est normal, les systèmes ne sont pas identiques. Vu que le coach MS Faye, il est très intelligent dans sa façon de faire.
0: Tout à fait.
1: À chaque fois, il démarre un système, mais en cours de jeu, il change. Vous avez vu devant Diomandé, Touré, Pepe et Wai.
0: Oui.
1: Ils peuvent se transformer en 4-2-3-1.
0: Si
1: ça se transforme, derrière, il y aura Fofana Kessié. Et la ligne de 3 sera composée par Diomandé, Touré et Pépé, devant Wai. Donc, derrière, il y a toujours Doué, Singo, Agbadou et Konan, qui sont en train de faire ces derniers temps de très bons matchs.
0: Tout à fait.
1: Ils sont complémentaires, ils se parlent, la communication passe très bien. Mais par contre, à chaque fois qu'ils changent de système, on va voir Touré derrière Wai. De ce fait, ça va faire un 4-2-3-1. Regardez la deuxième mi-temps contre la France. Ils ont surpris les Français, raison pour laquelle ils ont marqué deux buts.
0: Tout à fait.
1: Par contre, revenons à l'équipe de l'Équateur.
0: L'Équateur, oui.
1: Voilà, ils sont trois derrière. Incapié de l'Arsenal.
0: Tout à fait.
1: Pacho.
0: Pacho, oui.
1: Voilà, le champion européen.
0: Tout à fait, au niveau de l'axe.
1: Voilà, Ordonez, c'est lui qui va jouer un défenseur à droite.
0: À droite,
1: défenseur central à droite.
0: Joël, oui.
1: Voilà, après, sur la ligne de 4, il y aura Vité, Caicedo, Franco et Minda. Et les trois qui sont devant, Yeboa, Valencia, le vétéran, le capitaine,
0: Et
1: Plata.
0: Oui.
1: Et pour la ligne de 4, ces deux-là, Vité et Minda, on les considère comme des pistons. C'est eux qui doivent jouer dans les couloirs extérieurs. Mais en même temps aussi, ils peuvent décrocher, essayer de proposer des solutions et lancer par des transitions ou bien des attaques rapides les trois attaquants qui sont devant. Donc, ce sera un jeu entre l'entraîneur ivoirien et l'entraîneur équatorien.
0: Et l'entraîneur de l'Équateur. En tout cas, un bon match tout à l'heure entre la Côte d'Ivoire et l'Équateur. Un match que vous allez suivre dans un moment sur Radio Sénégal en direct pour ce match à Philadelphie pour cette première sortie des éléphants de la Côte d'Ivoire dans cette Coupe du Monde de football. C'est la troisième sortie d'une sélection africaine dans cette Coupe du Monde. Hier, le Maroc a fait match nul contre cette formation du Brésil. et l'Afrique du Sud avaient perdu face au Mexique lors du match d'ouverture de cette Coupe du Monde de football. Coach, on va revenir un petit peu sur des matchs qui se sont disputés aujourd'hui. On a vu les Pays-Bas et le Japon qui ont fait match nul, 2-2. Un match serré. On a vu une équipe du Japon qui n'en lâche rien. Les Japonais, ils sont comme ça.
1: Mais je les aime bien. Le Japon et la Corée, là, ils jouent sans complexe.
0: Le Japon, les Blue Samurai, en tout cas, ils ne lâchent pas.
1: Voilà, ils jouent sans complexe. Ils ont fait une très bonne entame de match. Mm-hmm. Ils ont joué avec respect. Mm-hmm. Mais à chaque fois qu'ils ont eu l'opportunité de marquer ou d'aller faire le pressing, ils le font sans hésitation.
0: Tout à fait.
1: Et donc, tout ça, cela veut dire que ces derniers temps, le football, là, les stars, là, ça commence à être tué, là.
0: Ouais.
1: Maintenant, on passe tous au collectif.
0: Oui.
1: Voilà. Vous avez vu aussi l'équipe des Pays-Bas, les Hollandais là, ils pensaient qu'ils ont un match très facile. En un moment, ils ont mené au score, ils ont gardé le ballon, essayé de tendre des pièces là.
0: Tout à fait,
1: Et sur ce, j'ai vu l'entraîneur japonais là, qui parlait beaucoup aux joueurs, en leur disant, il faut essayer de marquer. Si on n'égalise pas, que le score reste là.
0: Oui, c'est pas encore terminé, tout à fait. Entre l'Allemagne et Curaçao, la hiérarchie a été respectée. Franchement, on a vu une équipe allemande. C'est vrai, à un moment donné, Curaçao avait remis les pendules à l'heure, mais après, l'Allemagne a montré sa force.
1: Allemagne, l'équipe d'Allemagne, toujours égale à elle-même. Allemagne,
0: tout à fait.
1: D'autres Brésil, 7 buts de Brésil.
0: Bayoulken. Ouais. 7-1. On a vu aussi Australie-Turquie, l'Australie qui surprend la Turquie. 2-0, finalement, surprise parce que l'équipe turque est venue de l'Australie.
1: Moi, je suis un favori parce que l'Australie est un outsider. Mais comme nous avons une compétition, favoritisme, petit papier, les petits terrains, petit rectangle, les gens. Toujours bonnet. Entraîneur, même si le briefing est pareil, ce qui est sa valeur marchande, il y a une compétition mondiale. Parce que un jour, tu as 7 millions d'euros. Tu Coupe du Monde, tu as une Coupe du Monde, tu as 7, tu as 20 ou bien pas, pourquoi pas de 30. Donc, l'équipe qui a gagné avec l'Australie et consorts, moment où ils ont profité. Ils jouent en bloc, en même temps, ils ont un cas où ils ont individualité, ils ont exploité. Pour rapidement, les pays européens aussi ont gagné. Je suis allé à la maison. Sincèrement, je suis Turquie la joie favori.
0: Tout à fait.
1: Mais le résultat est surprenant. Mais encore une fois aussi, football, il y a toujours des surprises.
0: Il y a toujours des surprises. Comme nous l'avons dit, nous consultant bi le coach Ibrahim Biram Koundoul, mon entraîneur adjoint de l'Union Sportive de Wakam. Je suis allé à l'Union Sportive la Coupe du Monde football. Bi ak suñu ben consultant de Cheikh Tidiane Bitey. Nous avons dit que nous avons dit que nous avons dit que nous Radio Sénégal. 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
1: wa mom ni ma lako waxé légui rek bon xam nga entraîneur mom parfois da ngay xawa bari pexé quoi parce que entame match dafa am solo parfois match aussi 45 minutes ya des entraîneurs yo xamanténi bi ñun parfois dañ koy def dañ koy diviser en 3 parties 15 bu nek ak ni ngay jouer té fayé de fois man dama koy suivre de près mais da koy def day commencé ben système par exemple ñepp gis nañ ni 4-4-2 classique la
0: tout à fait
1: mais à chaque fois bouy diex 4-2-3-1 lay diexé parce que parmi comment dire Touré et Way à chaque fois ñom ñaar nga gis ci kanam mais da ngay jéggé gis Touré day décrocher bu décrocher ça fait Diomande day connait jël ben couloir bi dafa jël benen couloir bi ça fait ñom ñett dañuy former ben ligne de 3 derrière day am ben ligne de deux muy fofana ak caissier ci ginnaw les quatre défenseurs légui ñuy xol aussi équipe bu équateur bi néna du pour tiaxan lutax ñom ñu jël deuxième nek ci ginnaw argentine
0: tout à fait
1: ñoo raw brésil ñoo raw équipe yu bari mais dañoo commencé am légui ben système bo xam dañ ko mokal muy 1-3-4-3 te 3-4-3 dang koy démarrer rek mais day tass mujjé nek 3-5-2 ou 5-3-2 ku nek ça dépend ni koy animer mais ñom am nañ chance dañu am 3 défenseurs centraux yo xamni am nañ gaucher de métier am nañ droitier de métier kon long so xolé day nek une défense très équilibrée devant aussi am nañ 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

0: Elle a sorti donc des deux équipes, la Côte d'Ivoire qui fera face à l'Équateur dans une dizaine de minutes pour la première rencontre des Ivoiriens dans cette Coupe du Monde, leur quatrième participation après 2006, 2010, 2014 et 2026. Donc, je suis en compagnie de Mirim Koudour Kouchour. Bonsoir.
1: Bonsoir.
0: Tedji, donc Équateur wara jogonté ak Côte d'Ivoire, mu di sen match bi am sen premier match ñom ñaar à part bi Allemagne gagné dans cette poule avec une victoire large de 7-1 face au petit poussé Curaçao. Donc nan la Côte d'Ivoire mëna aborder ce match face à l'équipe d'Équateur qui est une équipe très solide d'ailleurs.
2: 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Vu que l'Allemagne mom lañ défone favori donc entre la Côte d'Ivoire et l'Équateur tay ku ci am 3 points rek mëna accompagner l'Allemagne pour gën ci deuxième tour mais nak bon d'abord aussi lolu théoriquement la rek mais pratiquement dans le terrain il faut que les joueurs ivoiriens là soient costauds vu que aussi ils ont des joueurs très expérimentés ñi nga xamanteni bi joué nañ deux coupes du monde ak beaucoup de compétitions africaines kon donc je pense que war nañ mëna waxtan sen bir fexé ba représenter dignement Afrique.
0: Effectivement, représente dignement Afrique, mais on sait que l'équipe de la Côte d'Ivoire n'est qu'une grande nation si on se base sur la Coupe du Monde. Nous avons d'habitude, c'est une performance de Manon, que le Cameroun joue un quart de finale, le Sénégal joue un autre Maroc dans la demi-finale. Et la Côte d'Ivoire n'a jamais joué un quart de finale de 8e de finale, ça je pense que nous avons joué. Donc est-ce que c'est le moment, au moins avec ces 16e, de franchir un cap?
2: Parce que moi, je pense que c'est différent par rapport aux autres équipes ivoiriennes. Parce que l'Utibéry, nous avons son nom qui est Vodetaria. C'est un constat que tout le monde a fait. Dañ doon ñew indalé Drogba indalé Kalou indalé
0: Yaya
2: Touré c'est du coup doon xawa metti quoi mais ces derniers temps bo xolé collectif lañu jouer ba kan biñ mujjé jël sen dëkk collectif mo leen ko may bi passé ci erreur ñu éliminer leen ñu racheter wu fexé ba dem coupe du monde parce que biñ leen ñu ngi waxon na ñom leen rek lañ mëna récompenser sen public mo ñu qualifier coupe du monde té nak ñew nañ coupe du monde gis nañ poule biñ bokku Allemagne mom mo ci favori mais Curaçao je pense que match bobu mom moy nek match déclic kuko gagné rek mën nga and ak Allemagne nga qualifier mais nak avant tout comme li nga wax nañu djéma concentré wu ci bi pour man c'est le moment ou jamais ñu génn deuxième tour à chaque fois buñ diké honorable participation lañu def rek jouer premier tour génn mais ak nima len gissé ak l'entraîneur aussi vraiment ces derniers temps décision yimi djël nga xamné mu ngi liggéey bu mucc ayib ci équipe bi parce que xolal ci soir rek 11 partants parce que tay un Amad Diallo rek yakar na ni ku amul sañ sañu 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
0: effectivement comme
2: voilà mo tax tay bu ko tégué ci ban bi démarrer loli avec un système bi mu lancer de 4-4-2 bo xamné day transformer en 4-2-3-1 amna yakar ni mën nañ suspendre équipe bu Équateur bi
0: effectivement comme ni nga waxé question rappelle juste la composition de la Côte d'Ivoire avec dans les buts Yaya Fofana en défense centrale également la surprise parce que on a vu il y a Lufi Singo et Agbadou ñoo né ci défense bi sur le banc il y a Odilon Kousounou Evan Dika ak Ousmane Diomande d'habitude ñoo doon jouer mais il a voulu jouer avec Emmanuel Agbadou qui est Hamdre Mori Wilfried Singo l'ancien joueur de Monaco à droite l'excellent latéral droit Gela Doué à gauche et également Justin Lekona qui n'a toujours pas eu de remplaçant en Côte d'Ivoire au niveau du milieu de terrain les vétérans qu'on les appelle ce sont là Franck Kessié et Seko Fofana sur les côtés il y a Yann Diomandé l'étoile montante de la du football ivoirien également qui est courtisé par le PSG qui joue au niveau de Leipzig dans le championnat allemand il y a également Bazoum Mana Touré qui complète le milieu de terrain avec ses 4-4-2 comme vous l'avez dit. Il y a Nicolas Pepe, le joueur de Villarreal qui n'était pas de la partie à la Cannes, qui est derrière peut-être Eli Wayi, donc qui est l'attaquant de l'OGC Nice qui a récemment choisi la Côte d'Ivoire. Et du côté de l'Équateur, une équipe assez expérimentée avec Herman Galindez dans les buts, avec une charnière, trois défenseurs plutôt, une défense à trois, avec sans doute, je peux dire que trois des six meilleurs défenseurs centraux actuellement en Europe. William Pacho, champion d'Europe, Incapié, vice-champion d'Europe avec Arsenal. Il y a également Joël Ordóñez, qui est l'une des révélations courtisées par beaucoup de clubs européens, notamment le PSG. Sur les côtés, on a des pistons avec Alan Minda sur le côté droit. À gauche, Pedro Vitte. Au niveau du milieu de terrain, il y a Moses Caicedo de Chelsea à côté de Alan Franco. En attaque, on aura trois joueurs avec Gonzalo Plata, très surveillé également. Et en attaque, il y a Enner Valencia, le meilleur buteur de cette équipe d'Équateur. Également à gauche, on aura Yeboah qui va compléter ce trio. Donc une équipe d'Équateur qu'on connaît bien, très solide, très physique également. Donc est-ce que la Côte d'Ivoire doit miser sur l'aspect physique face à cette équipe de l'Équateur?
2: Bon, je pense que le bout de coin de ce sera juste pour l'entame. pour l'entame de jeu. Après, il faut essayer de jouer aussi au football. Parce que quoi qu'on puisse dire, ça se termine toujours, comment dire, dans le milieu de terrain. Parce que les Ivoiriens, par exemple, si nous disons qu'ils ont une intensité, intensité, intensité, ils peuvent passer à côté. N'oubliez pas que nous sommes des enfants. Comme nous l'avons dit tout à l'heure, c'est des vétérans, Kessié et Fofana.
0: Effectivement.
2: Donc, par rapport à un Caicedo, qui est un enfant, et en plus, il y a un championnat qui est le plus en Europe, mais un championnat d'Angleterre-Chelsea. Donc, moi, je pense que ce qui est le plus essayer de garder le balle, de les déjouer l'eau, de chercher le déséquilibre de la gauche vers la droite, de la droite vers la gauche, pour trouver faille, pour équipe qui scorer.
0: Donc, c'est l'hymne national de la Côte d'Ivoire, l'Abidjanaise, qu'on va écouter et revenir sur le plateau.

l'établissement de la Côte d'Ivoire. À présent, l'hymne de l'équipe de l'Équateur, la tri, comme on les appelle.

0: national de l'équipe d'Équateur, l'autre l'équipe entraînée par l'Argentin Sébastien Beka Sété, donc moi entraîneur de l'équipe d'Équateur, donc l'équipe de la Côte d'Ivoire, donc la Côte d'Ivoire, nous avons ils ont été un peu décevants parce qu'ils ont été éliminés, pourtant on a japonais la Côte d'Ivoire pourrait faire mieux que cette élimination en quart de finale. Et là, c'est le moment de se racheter donc dans cette Coupe du Monde.
1: Bien sûr, parce qu'après l'élimination, nous avons réglé de celle publique. Moi, je suis un peu plus de Coupe du Monde.
2: Ça commence chez nous. Pour nous, le football n'est plus que sport. Nous avons gagné la Coupe du Monde.
0: En plus, la Côte d'Ivoire sort d'une victoire encourageante face à la France, même si c'était en amical. Une deuxième mi-temps qui a été réussie. En premier mi-temps, c'était un peu compliqué. Mais en deuxième, on a vu que MSP a ajusté son équipe. Ils ont réussi à gagner. Et quelle victoire bon, face à la France, c'est une source de motivation supplémentaire. Ou alors, il y a confiance par rapport à Marche Bi.
1: Bien sûr, Marche Bi, tactiquement. Parce que je l'ai dit tout à l'heure, mon entraîneur de Côte d'Ivoire, il a joué avec une facette différente. Système, moi, nous connais le coup tourner. Parce que choix avec mon one no goal. Parce que Gisne Dinga Giste way direct devant. Mais tu dis non, Dinga Gis Touré, Dinga Gis Diomande, Dinga Gis Pepe. Parce que nous avons des limites de permutation.
0: En liberté, oui.
1: En liberté, nous jouons. Parce que le football aussi, il faut faire le tour. Le football est d'autres gels ben attaquant à pivot avec ça. Le moment où on est la dernière des. Le dernier des choix. Les gars, ils préfèrent des attaquants tactiques, mobiles, du bouger, du dire la solution. Yakarna, Lolo, pour pousser mon défi. Par contre, Hamdani aussi, l'équipe de Mille des femmes et pistons. Hamdan, Lolo, je pense que Moudil a amaté l'intimité. Parce que le plus défensif, je pense pas à ma dialogue de Nokodef. Peut-être que le Dinokodef, avec Diomande de Nokodef, peut-être que Bunkodef a tibé une durée match. On a eu du changement, du 209 pour essayer de gagner match.
0: Effectivement, parce que l'équipe de l'Équateur est restée sur 19 matchs sans défaite. Donc c'est une équipe donc, qui ne marque pas beaucoup, comme disent certains, mais c'est une équipe qui est très solide. Parce que l'équipe a un joueur comme Moses Kaïs, le niveau du milieu de terrain, défense centrale, Wananko. Il y a presque les deux milieux centraux, peut-être Nyandre Bokunanki, parce que William Pacho, avec le PSG, il a été l'un des meilleurs. À côté, il y a Piero Inkiapi également avec Arsenal, qui joue comme défenseur central, ou tout comme arrière. Donc également, ça va compter dans cette équipe de l'Équateur. Donc je dis à l'Équateur qui à sa cinquième participation, la Côte d'Ivoire à sa quatrième. Oui. Donc c'est des équipes qui se voient.
1: Vraiment, habituellement, il y a des gens qui ont joué la Coupe du Monde. Quoi. Une équipe qui a joué pour apprendre. C'est que peut-être l'Équateur m'a retenu parce que mon gagné la Coupe du Monde. Moi, je suis en puissance tout le Côte d'Ivoire si nous sommes en train. Mais Côte d'Ivoire, à chaque fois, il y a quoi qu'on puisse dire pour lui mettre le verbe.
0: Ouais, pour le Portugal, avec
1: le Brésil. Voilà, le Brésil, il vient de 3-0, c'est compliqué. Mais moi, pour moi, c'est le moment où j'aime. Si je suis en train de deuxième, j'essaie de tout faire pour être l'un des meilleurs troisièmes. Je suis qualifié au 16e de finale. Donc, le match, il faut être calculé. Je pense que tout ce que j'ai lu, c'est de faire une très bonne lecture. Nous allons tomber dans le piège de l'entraîneur.
0: Effectivement. Donc, ne pas tomber dans le piège de l'Argentin qui est sur le banc de cette équipe de Équateur. Il s'appelle Sébastien Beka Sété. Donc, on est au et également sur le banc, il y a des joueurs comme Gonzalo Valle, un deuxième gardien de but, Moïse Ramirez, Yemir Medina, Jackson Porzo. Donc sur le banc, Nilson Angulo également, il y a Kendry Paez qu'on attend également comme titulaire, également comme numéro 10. Il y a Pérez Estupignan qui joue au niveau du Milan AC. Il y a également Preciado comme Denis Castello, Johnny Caicedo également sur le banc de cette équipe de l'Équateur. Et au niveau de la Côte d'Ivoire, MSF également pourra compter sur un banc très fort, très comme vous l'avez dit, très riche. Et c'est parti, donc la première confrontation historique entre la Côte d'Ivoire et l'Équateur. Un match amical comme un match officiel. Déjà un long dégagement de Galíndez qui va essayer de toucher Ener Valencia. La récupération au niveau du milieu de terrain avec ce deuxième ballon gratté par Moses Caicedo. Ils vont essayer de mettre le pied sur le ballon dès le départ. Avec déjà un premier débordement sur le côté gauche. La première accrochage donc entre Inkepio, je pense, et Guéladoué. Donc on voit déjà une équipe d'Équateur qui veut attaquer d'entrée. C'est Inkepio plutôt donc qui avait pris le couloir. Et dans ce système A3, il y a souvent des joueurs qui peuvent déborder, même si c'est des joueurs à vocation défensive. C'est un système qu'on a l'habitude de voir dans le championnat italien. Et même là, qui se mondialise un peu avec cette récupération au milieu de terrain. Caicedo, on va jouer derrière avec William Pacho va jouer de l'autre côté avec Cordonez. On va essayer de faire circuler le ballon, les trois de derrière, avec déjà Inkepié qui prend le côté gauche comme en position de latéral. Les Ivoiriens qui vont coulisser avec le ballon. La première faute commise par la défense des éléphants sur Ener Valencia plutôt.
1: Mais regardez aussi la permutation des deux pistons, Vité et Minda. À chaque fois, quelqu'un recule pour être le quatrième défenseur, pour donner des solutions, pour que le ballon sorte tranquillement sur les côtés. C'est-à-dire, je l'ai dit tout à l'heure, c'est un jeu de, comment dirais-je, jeu de damier là.
0: Et c'est un jeu de dupe, comme on dit.
1: Voilà, ils sont en train de se.
0: Déjà une récupération à l'intérieur de la surface avec la première frappe de Caicedo. Ça passe à côté. Après seulement 2 minutes déjà, une première frappe, même si ce n'est pas cadré. Le joueur de Chelsea a tenté de toucher à Fofana sur cette récupération. On a vu l'équipe, la Tridon qui récupère ses deuxième ballon en tout cas. Entre Ener Valencia, Gonzalo Plata qu'il faut surveiller, mais également John Yeboa qui vont essayer d'inquiéter cette défense ivoirienne composée de Singo et de Agbadou Konan. Donc il va essayer de toucher Ndiomandé et la touche en faveur des Ivoiriens de Merse Faye qu'on aperçoit avec la casquette qui a misé sur une défense presque inédite. Il y a Fofana qui va essayer de dégager la touche en faveur. Et
1: tout ça, c'est des rounds d'observation.
0: Ils s'observent. Parce qu'aucune des équipes pour le moment n'a décidé de mettre en pratique.
1: Il faut que Fofana et Kessié soient vigilants pour récupérer les deuxièmes balles.
0: Effectivement, puisqu'on a vu que les Équatoriens donc récupèrent ces deuxièmes balles facilement avec ces débordements. Ils vont essayer de toucher. Récupération de Agbadou avec un joueur au sol. Et ça se bat au niveau du milieu de terrain avec grosse bataille. Encore une faute commise. Et c'est une vilaine faute. Je pense que c'est Franck Kessié, le capitaine, qui va commettre la faute sur Moses Caicedo. Ces deux-là ne vont pas se lâcher.
1: En tout cas, il y a de bons bagarres au milieu.
0: Ils vont se battre entre, oui, Franck Kessié et Moses Caicedo. On voit déjà Singo qui s'impose avec la puissance.
1: Devant, c'est très costaud.
0: Effectivement, physiquement, c'est très fort. Et là, on voit cette vilaine faute de Franck Kessié donc sur Ener Valencia. Je l'ai dit, c'est le meilleur buteur de cette équipe. L'Équateur, il a déjà marqué 6 buts en Coupe du Monde. L'Équateur qui a été éliminé lors de la dernière Coupe du Monde par le Sénégal en 8e de finale. Autant pour moi, en phase de poule, donc, lors de la rencontre de cette poule, le Sénégal avait battu l'Équateur 2-1 avec Koulibaly, Ismaël Assar qui avait marqué après l'égalisation de Moses Caicedo. Long dégagement, ça va loin cette fois-ci de Pacho en direction de Agbadou. Valencia qui vient toucher beaucoup de ballons et qui décroche beaucoup. Hein.
1: C'est un provocateur aussi.
0: Ouais. C'est le capitaine de cette équipe, il est expérimenté. Encore un ballon. Ça va courir. Et c'est Singo qui a le dernier mot. Doué. Ça va jouer derrière. Avec Agbadou. Ils sont contrés donc. Il y a un bon pressing hein, de cette équipe d'Équateur qui occupe carrément.
1: Ils jouent en bloc. Hein?
0: Effectivement, ils sont en bloc. Ils veulent étouffer les Ivoiriens dans leur moitié de terrain. Et là, pour le moment, on voit Gonzalo Plata qui va presser Conan dans sa zone. Longue touche. Écarté donc par Franco. Donc c'est plutôt...
2: C'est Pepe qui a décroché.
0: Nicolas Pepe qui a quitté sa zone pour venir sur le côté. Essayer d'apporter une solution de créer des espaces. C'est Fofana et maintenant les Ivoiriens après 5 minutes tente de temporiser, de mettre le pied sur le ballon. Agbadou avec Conan, le terrain avec la remise de Yann Diomandé. Le ballon perdu, récupéré par Franco qui joue pour son gardien Galindez. Un long dégagement donc récupéré encore une fois par Moses Caicedo. Ça joue au milieu avec un 1-2. C'est sorti proprement. Aïe aïe, c'est pas bien joué. Le retour de Yann Diomandé permet de récupérer cette balle au niveau du milieu de terrain.
2: Pour l'instant, l'équipe de l'Équateur montre que leur jeu, ça se passe sur les côtés.
0: Effectivement, ouais. Parce qu'avec une défense à 3, souvent, c'est les pistons qui vont enclencher les attaques.
2: Voilà, ils jouent sur la largeur.
0: Ils jouent sur la largeur, donc. Agbadou, donc, qui va jouer avec Conan. Sur son côté gauche, Seko Fofana qui se propose. Yann Diomandé, ils vont essayer de toucher le ballon et de faire sortir et de courir les joueurs. L'Équateur et pour le moment c'est réussi puisqu'ils ont réussi à calmer un peu leurs ardeurs. Agbadou, Wilfried Singo, Yann Diomandé face à Piero Incapié.
2: Il joue très bien au pied.
0: Bien, la passe en profondeur, c'était bien joué. Il y a William Pacho, le meilleur défenseur européen sans doute, qui vient stopper cette occasion avec cette passe en profondeur de Yann Diomandé. Moses Caicedo devant Seko Fofana. Et ça joue bien. Dégagement sur cette percée de Vité. Donc qui va jouer à côté de Moses Caicedo. Franck Kessié qui a été fauché donc. Mais apparemment, aucune des équipes ne veut lâcher le ballon à l'autre. Hein.
2: C'est normal, c'est normal. Mais en tout cas, Kessié a un rôle très important. Hein. Vraiment, c'est lui le plus expérimenté.
0: Long ballon en direction de Nicolas Pepe.
2: C'est lui qui doit donner le tempo, Kessié.
0: Effectivement, Franck Kessié.
2: Voilà, en un moment, voilà, il faut garder le ballon. Voilà. Essayer d'aspirer l'adversaire. Essayer de passer sur les côtés. Parce qu'il joue tout à derrière.
0: Tempo, comme on dit, voilà. Encore une passe en profondeur. Ça, c'est bien joué. Yann Diomandé sur son côté. Il va provoquer Incapié. Yann Diomandé face à Incapié. Le crochet de son pied gauche. Et c'est Vité qui revient très vite donc. Pour contrer le jour de Leipzig. Et là, touche en faveur de la tri. Yann Diomandé qui pourrait donc quitter le championnat allemand puisqu'il est courtisé.
2: Par beaucoup de clubs européens.
0: Notamment le PSG qui pourrait compter sur lui en cas de départ de Bradley Barcola. Là, c'est Piero Incapié donc qui va s'habituer maintenant à jouer sur le côté gauche puisque c'est ce qu'il a fait avec Arsenal tout au long de la saison.
2: Ça l'arrange aussi par rapport à ce système aussi.
0: Effectivement.
2: Système à 3 là.
0: Effectivement. Et Vité donc, il se bat sur cette barre récupérée. Heureusement par Franck Kessié. Ballon perdu.
2: Il faut donner l'information.
0: Il n'a pas pris l'information. C'était Touré. Et Eliway donc qui n'arrive pas à toucher beaucoup de ballons.
2: Bien sûr, c'est la relation qui n'a pas encore fonctionné.
0: Entre le milieu
2: Touré et Eliway.
0: Effectivement.
2: Voilà. Parce que c'est eux qui sont devant. Il faut beaucoup de communication.
0: Effectivement, il faut communiquer avec et sans le ballon. Et là, on retrouve Caicedo entre les lignes. Et Agbadou est sorti sur lui, heureusement, pour stopper cette action. Il s'était retrouvé entre les lignes. Et ça, c'est à chaque fois, c'est dangereux. Il ne faut pas laisser un milieu de terrain aussi technique que lui.
2: Caicedo, il est excellent.
0: Caicedo, il est bon.
2: Il a un bon volume de jeu.
0: Combativité. Ouais. Et quand il a le ballon, il...
2: Malgré sa petite taille, il a un bon volume de jeu.
0: Effectivement, Moses Caicedo, un joueur de Chelsea.
2: En tout cas, les Ivoiriens ne parviennent pas à mettre le ballon au sol.
0: Effectivement.
2: Essaye de jouer, au moins faire quelques passes.
0: Justement, on voit que l'équipe d'Équateur, en tout cas dans ses 10 premières minutes, est plus à l'aise avec la possession. Les deux incursions ont été faites dans le cœur du jeu, des passes en profondeur, mais qui n'ont pas réussi. Et là, le relais est encore trouvé avec cette équipe d'Équateur.
2: C'est les pistons qui viennent toujours de donner des solutions.
0: Effectivement, comme vous l'avez dit, il y a Plata également qui est à chaque fois là pour apporter ça. Et Piero Incapié et la passe sur le côté, le centre d'Incapié. Il a chuté. Valencia a le crochet, la frappe. Ça passe au-dessus.
2: Touche.
0: Et la balle était sortie. Heureusement que la balle était déjà sortie. Mais là,
2: le défenseur était tombé.
0: Agbadou, il a glissé. Je pensais Agbadou. Il a glissé sur ce centre. Il a glissé. Et Valencia, avec son crochet, n'a pas pu cadrer. Et heureusement pour les éléphants que la balle était déjà sortie. Déjà la première frayeur. Ça, c'est une alerte, comme on dit.
2: Ouais.
0: C'est une alerte, comme on dit. Et la Côte d'Ivoire, donc, qui est alertée sur cette action. Puisque les Équatoriens ont déjà montré ce qu'ils veulent faire dans ce match, utiliser les côtés pour perturber la charnière. Galindez.
2: Il faut sortir jouer devant.
0: Il faut sortir. La tête Galadoué donc est perdue. Franck Kessié, donc Fofana qui vient donc. La Côte d'Ivoire pour le moment, après 11 minutes, n'arrive pas à calmer l'ardeur de cette équipe.
2: C'est comme ça, ils doivent jouer comme ça, garder le ballon, voilà, faire quelques passes,
0: faire circuler le ballon,
2: voilà.
0: Et le public, le stade donc,
2: voilà,
0: qui
2: faut
0: est...
2: garder le ballon,
0: il faut garder le ballon, comme on a dit. C'est perdu, ils n'ont pas réussi à...
2: C'est Pepe qui n'est pas encore dans son match.
0: Effectivement, Nicolas Pepe, Eliwai, on ne les voit pas dans ce stade de Philadelphie. Lincoln Financial Field, comme on dit, et l'arbitre de ce match, c'est François Le Texier, le Français, l'un des meilleurs sifflets européens. Et là, on voit Caicedo, Allen et Valencia qui bougent beaucoup, profitent des solutions.
2: Il y a même une permutation entre Pepe et Touré.
0: Touré
2: est sur le côté, Touré vient jouer à côté de Wai.
0: Effectivement, pour essayer de brouiller les pistes.
2: Bien sûr. Ouais.
0: C'est ce qu'ils veulent faire, mais après 13 minutes en tout cas, c'est pour le moment l'Équateur. Avec William Pacho, Moses Caicedo, ils arrivent à se retrouver au niveau du milieu de terrain, le joueur de Chelsea. Aïe, il est entre les lignes, il est libre, il va partir avec le ballon.
2: S'il décroche, quelqu'un doit l'accompagner.
0: Et ballon perdu donc, récupéré encore une fois. Gonzalo Plata sur le côté droit, il revient sur son pied gauche, la frappe, ça passe au-dessus.
2: Perte de balle de Touré encore une fois.
0: Ça passe au-dessus, c'était Yeboah plutôt qui avait récupéré cette balle avec une perte de balle de Bazoumana Touré. C'était dangereux et là on le voit, ils sont beaucoup plus agressifs, les joueurs, l'Équateur.
2: Ils ont mis trois bons attaquants devant. Hein.
0: C'est Yeboah,
2: Valencia et Plata.
0: Valencia et Gonzalo Plata. C'est des joueurs qu'il faut surveiller. Et c'est des joueurs qui ne rechignent pas devant la tâche.
2: Bien sûr.
0: Et il y a Fofana, le dégagement en direction d'Incapié. Et Yann Diomandé qui récupère encore une fois au niveau du rang central. Avec Seko Fofana.
2: Il faut élever le rythme aussi.
0: Effectivement, ouais. Seko aussi. Et je pense que ça va être compliqué aussi hein, parce que Seko et Kessié, ça manque un peu de fraîcheur.
2: Bien sûr.
0: Les joueurs...
2: Un peu plus âgé.
0: Donc, Franck Kessié, il a déjà 29 ans. Et Seko Fofana, donc, c'est un joueur qui a 31 ans, donc, face à des joueurs comme Moses Caicedo, donc, encore Yann Diomandé, qui n'est pas lâché par Incapié.
2: Il faut saluer ce qu'il est en train de faire là. Au moins, il donne des solutions, il essaie de provoquer, il casse les lignes. C'est bien ça. En une passe, il pourra retrouver Wai seul.
0: Mais il n'est pas suivi par son équipe, qui ne suit pas pour le moment.
2: Voilà. Il y a de l'espace entre le milieu et les attaquants.
0: Et Douéa, qui retrouve Eliwaiya. Et là, il est taclé, mais ça ne finit pas avec les Ivoiriens qui ont toujours le ballon.
2: En tout cas, Doué, il est très technique. Hein,
0: effectivement, Gela Doué, c'est un très bon latéral.
2: Très bien,
0: le frère de Désiré Doué, qui était buteur et passeur face à la France en amical. Et Konan qui rate son contrôle encore une fois. Récupéré par Yeboah, ça joue derrière avec Galindez qui écarte le danger. Un long dégagement sur la tête. Cette fois-ci, Eliway qui récupère. Ça va jouer. Il y a la solution. Yann Diomandé. Eliway va partir avec le ballon. Mais la porte s'est refermée devant lui.
1: Il y a un bon repli défensif. Hein.
0: Derrière Doué, Yann Diomandé sur le côté. Il faut provoquer, il faut accélérer Yann Diomandé. Il va attendre la solution. Et la passe en retrait. Fofana, la frappe, c'est contré. C'était bien joué de la part de Seko Fofana qui a été trouvé sur cette passe en retrait par Yann Diomandé. Et là, les Ivoiriens, avec Yann Diomandé, toujours, ça revient. C'est Livay. Ils vont essayer de donner la solution au niveau de la centrale. Guéla Doué sur le côté droit, le centre de Doué, contré par Incapié. Et ça ne va pas sortir, ça revient toujours dans les pieds des éléphants. Et là, récupéré. Et la passe en profondeur, et Valencia, elle est partie. Devancée par cette fois-ci Singo qui a très bien couvert. Et là, ils sont poursuivis par Caicedo et le long dégagement de Fofana en direction de la tête de la défense équatorienne. Et les Ivoiriens qui récupèrent encore ces deuxième balles. Et c'est bien, ils ont commencé à se réveiller.
1: Bien joué, bien sûr. C'est ça qu'on attend d'eux. C'est une équipe joueuse, il faut jouer.
0: Franck Kessier dans la surface, le centre, et ça passe à côté. Très bien fait de la part de Conan, je pense. C'est Touré plutôt qui a été trouvé. Mais son centre-tir n'a pas trouvé preneur dans la surface.
1: C'est lui qui joue à gauche maintenant.
0: Effectivement. Ouais,
1: Pepe maintenant, c'est lui qui est derrière Wai.
0: Ils ont permuté donc.
1: Ouais, c'est bien ça. C'est bien ça.
0: Touré, on a vu son centre-tir qui passe à côté du poteau de Galindes et qui a été effleuré par le gardien. Ouais, c'est ce qu'il réclame. Ouais. C'était cadré, mais qui a été effleuré par le gardien. Donc c'était un corner pour la Côte d'Ivoire. Et là, l'arbitre n'a pas vu donc cette petite déviation du gardien.
1: Attention,
0: encore le long dégagement en direction dans la surface. Le crochet. Ça a joué avec Yeboua, bien défendu par Doué qui écarte le danger. Avec Yann Diomandé, ça s'emballe. Yann Diomandé au niveau du rond central qui cherche la solution avec Kissi. Mais c'est un peu lent, il faut accélérer.
1: Voilà, les transitions là, c'est un peu lent.
0: C'est un peu lent. Bazoumana, Touré, c'est son côté droit, son côté gauche. Il va essayer de provoquer. Ça revient au milieu de terrain. Seko Fofana qui cherche le relais. Seko Fofana avec Eli Waï. Et Yann Diomandé, autant pour moi. Yann Diomandé qui va essayer de provoquer la passe. Eli Waï. Je pense qu'il était en situation illicite, mais ça frappe.
1: Il fallait enchaîner.
0: Il était un peu molle et directement dans les gants de Galindes et les Ivoiriens qui se réveillent donc après.
1: C'est une passe très difficile aussi.
0: Très difficile.
1: Il voulait juste tourner et tirer.
0: Effectivement. Eliway donc qui a récemment choisi de représenter la Côte d'Ivoire. Et là les Ivoiriens qui ont repris du poids de la bête dans ce match avec Yann Diomandé toujours face à Piero Incapié.
1: Lui c'est la clé du match.
0: Yann Diomandé,
1: vraiment il joue très bien.
0: Je pense qu'il va partir devant Incapié, le centre au deuxième poteau, la tête pour écarter le danger. Et le premier, je pense c'est un corner. Yann Diomandé qui va provoquer Incapié, il ne va pas arrêter de le faire. Et là on revoit cette action avec la passe. Et la frappe manquait un peu.
1: Malheureusement, il a manqué la frappe.
0: Qui était à côté de son premier but en Coupe du Monde.
1: Il fait beaucoup d'appels devant.
0: Effectivement, c'est le premier corner de ce match.
1: Une équipe qui joue trois derrière, il faut essayer de chercher les espaces entre les trois défenseurs centraux et les pistons. Il
0: y a toujours des espaces comme on dit souvent.
1: Les hard space, yes.
0: Effectivement, les demi-espaces, on les appelle comme ça. Donc,
1: voilà.
0: Et là, un corner à la 18e minute, à la Côte d'Ivoire, qui doit essayer de revenir sur plus tôt. Et je pense que le meilleur joueur de cette équipe de Côte d'Ivoire dernièrement, c'est Doué. Et c'est parti donc. Il est repoussé, ça sort avec Galindes. Et la faute, il y a un joueur
1: blessé
0: qui est au sol. C'est plutôt Moses Caicedo qui a pris un coup dans ce duel.
1: C'est le règlement, il doit quitter le terrain.
0: Effectivement,
1: il faut sortir, c'est le règlement. Oui.
0: Il faut sortir maintenant, il y a un nouveau règlement. Maintenant, quand un joueur se couche et que le jeu est arrêté, il faut sortir.
1: Si l'arbitre fait appel au soigneur, tu sors.
0: Et je pense qu'il a été fauché par Singo. Moses Caicedo. Donc c'est ce que l'arbitre français, François Letessier, est en train d'expliquer au capitaine Enner Valencia. Et là, ça se dit des mots doux. Avec Moses Caicedo, je le dis, le joueur de Chelsea. toujours 20 minutes donc et dans cette poule a rappelé que l'Allemagne
1: un bon match hein,
0: un match assez ouvert donc c'est entre deux équipes certes
1: l'Allemagne argentin là qui est un peu stressé
0: il est sous pression parce que
1: les Ivoiriens se sont réveillés hein.
0: Effectivement c'est vrai les éléphants sont réveillés et les éléphants réveillés donc c'est difficile de les contenir avec ce que Yann Diomandé est en train de faire à Pierre Incapié. Yann Diomandé qui joue derrière avec Franck Kessier. Et comme vous l'avez dit encore, la lenteur se trouve au niveau des transitions avec le milieu de terrain.
1: Surtout ça.
0: Quand ça arrive du côté de Kessier ou de Fofana, c'est un peu lent.
1: Ils ne surprennent pas les Équatoriens.
0: Je pense que comme vous l'avez dit dès le début, il faut arriver à toucher Pepe. Quand on arrive à toucher Pepe, entre les lignes ou dans le cœur du jeu,
1: très bien, c'est ça. C'est une bonne idée. C'est Pepe qui doit donner des solutions là. Il doit décrocher, essayer de franchir la deuxième ligne pour venir chercher le ballon.
0: Sinon, ils vont continuer à vouloir insister sur Yann Diomandé et les Équatoriens vont trouver la solution de le bloquer.
1: Parce qu'en ce moment-là, les joueurs là, ils sont en place. Hein. Mm-hmm. Les Équatoriens, ils ont compris.
0: Ah, ils ont compris. Voilà.
1: Ah, bien sûr, tu ne peux pas entrer tant que le ballon n'a pas sorti.
0: Il faut rester sur le terrain, donc il faut rester en dehors à Caicedo. Donc le taxi qui lui permet de revenir sur le terrain. Moses Caicedo, on va jouer encore une fois sur Yann Diomandé, sur son côté droit.
1: Il y a toujours deux joueurs
0: cette
1: là.
0: Cette fois-ci, il y a un marquage à deux sur lui. Incapié qui apprend le dribble dans la surface. Yann Diomandé, le centre repoussé par la défense. C'est pas fini. Yann Diomandé toujours dans la surface. Ça joue derrière avec Gela Doué. Avec son pied gauche, il va essayer de centrer Doué. Je pense que c'est un excellent joueur qui va pas rester en France, Doué. Encore une faute de Wilfried Tsingo qui est venu arracher le maillot carrément de Valencia dans sa zone.
1: C'est le football, hein. C'est le sport contact.
0: Il y a beaucoup de contacts. Ouais.
1: Mais il faut faire ça dans les règles de l'art.
0: Effectivement.
1: Il ne faut pas prendre un carton rouge.
0: Ouais, il a utilisé les bras, Tsingo. Et là, l'arbitre français était obligé d'intervenir. Et Valencia, assez tendu et nerveux dans ce match. Valencia, comme je l'ai dit, hein, c'est un joueur assez expérimenté. 36 ans.
1: Ouais, peut-être ça, c'est un jeu pour lui.
0: Effectivement, il provoque donc un joueur qui joue au niveau
1: du Il a l'air d'être fâché.
0: Mais il ne l'est pas. Il veut jouer sur les nerfs de Tsingo et de Agbadou pour les sortir de leur marche. Il faut être vigilant côté ivoirien. Et là, on voit donc le bloc ivoirien qui monte sur pour empêcher les sorties de balle.
1: On voit les trois lignes là.
0: Effectivement.
1: La première ligne de 4 et 2, c'est bien ça.
0: Donc ils sont obligés de rallonger avec cet effet Galindès directement.
1: Et gérer la profondeur.
0: En direction, jouer le ballon correctement. Et la perte de balle devant Yeboua, la roulée sur la barre transversale. Il faut être attentif dans ces situations. 2-3 pertes de balles et déjà la barre est touchée déjà Fofana et ça s'accélère.
1: C'est Agbadou, hein, il doit se réveiller.
0: C'est Agbadou qui est apparemment dans son salon. Ouais. Il faut qu'il se réveille Agbadou parce que ces Équatoriens ne sont pas là pour s'amuser. Et là encore récupération. La frappe, ça passe à côté.
1: Il faut
0: se réveiller Agbadou.

0: Effectivement, et je pense que c'est un joueur qui est trop, moi je pense qu'il est trop à l'aise des fois, il est trop à l'aise, les gens ils pensent que il joue un peu sur sa lenteur.
1: Mais il faut le protéger aussi.
0: Ouais, effectivement, il faut je pense le protéger. Imer Faye devra.
1: Ne pas le donner le ballon, voilà, pour qu'il puisse prendre confiance.
0: Revenir dans ce match. Voilà, parce que je pense que Singo fait un meilleur match que lui.
1: Bien sûr, voilà.
0: Singo,
1: il faut le protéger.
0: Et là, on le voit. Ouais,
1: c'est
0: il a tergiversé un peu. Hein. Il a un peu tergiversé. Il a la récupération de Yeboua. Il a frappé sur la barre. Et il y a Fofana qui était complètement battu. Il ne pouvait qu'accompagner cette balle du regard.
1: En tout cas, il est excellent, Plata.
0: Plata, ils sont bons, hein, Plata.
1: Plata, Yeboua et Valencia.
0: C'est des joueurs qui sont
1: un
0: assez...
1: Un bon trio. Hein.
0: Assez rapide. Et là, on voit avec cette frappe, cette fois-ci, qui passe à côté. Et la Côte d'Ivoire qui doit se réveiller dans ce match. Je rappelle, ils partagent leur poule avec l'Allemagne qui a étrié tout à l'heure le Curaçao. 7 buts à 1.
1: Avec un bon galavarage.
0: Avec, effectivement, avec un bon galavarage. Plus 6, et les Allemands sont connus hein, dans ces scores. Le Brésil en avait fait les frais. Je pense que le Brésil se souvient.
1: Ah, bien sûr.
0: L'équipe 2014, de, en 2014, à domicile. Donc, j'ai pris, je pense, à peu près le même score. Hein.
1: Ouais, avec une bonne génération. L'Infidira, Toni
0: Kroos et Müller.
1: On s'en souvient là.
0: Müller, c'était bien.
1: Extraordinaire.
0: Et maintenant, ils avaient battu également l'Arabie Saoudite en, je pense, c'était en 2002, 98, 8-0.
1: Ouais.
0: D'habitude, c'est des. Ils ne badinent pas avec les scores.
1: Ah, oui, oui.
0: D'habitude. Et l'équipe de Curaçao qui a l'honneur de marquer au moins son premier but
1: en
0: pour sa
1: monde.
0: Première participation en Coupe du Monde.
1: Ouais, c'est à saluer aussi.
0: C'est à saluer aussi. Donc, il y a des novices dans cette Coupe du Monde, comme le Cap Vert également, qui vient pour la première fois. La RDC qui n'est pas novice, mais qui vient. Depuis longtemps, je pense, depuis plus de 50 ans.
1: Ah, mais c'est normal, sur 10 équipes, il faut tout faire pour en faire partie.
0: Mais en fait, moi, j'ai un pincement de cœur quand je vois que le Nigeria n'en fait pas partie. Parce que ça me fait un peu mal. Le Cameroun, le Nigeria, je pense qu'aujourd'hui,
1: sur des 10 équipes
0: africaines quand même, le Cameroun, le Nigeria doivent être là et en embuscade. Il y a le Mali et le Guinée qui doivent se battre jusqu'au bout pour faire partie de ces équipes-là qui prennent part à ces compétitions.
1: Bien sûr.
0: Et on voit que c'est des équipes qui restent à la traîne. Il y a le Ghana qui n'était pas à la CAN mais qui est au mondial. Ils sont restés au mondial.
1: Oui.
0: Même si c'est un équipement, je pense qu'ils sont,
1: en phase de construction.
0: En phase de construction.
1: Ouais, parce qu'il y a une génération qui vient d'être terminée là.
0: Il y a la génération de Ayou et de Jordan Ayou. Il y a un joueur qui était là, comment il s'appelle, le joueur de Tottenham, Mohamed Kudus,
1: Kudus,
0: mais qui s'est blessé malheureusement. Je pense qu'ils sont en déficit de talent actuellement. Il y a pas de très très bons joueurs ghanéens qui vont s'imposer un peu dans cette équipe, comme la Côte d'Ivoire peut compter sur le jeune joueur ou le Sénégal ou le Maroc. Je pense que le Ghana est un peu en retard. Et c'est reparti donc au niveau de Philadelphie avec ses récupérations de Liway, donc qui perd son duel face à la défense équatorienne, Caicedo. Et là, la passe en profondeur. Agbadou donc qui écarte le danger. Ça revient sur la tête, la poitrine. Encore ballon perdu devant Yeboua.
1: Il faut mettre de l'engagement.
0: Hein. Les Équatoriens. En tout cas,
1: le côté gauche ivoirien là.
0: Et le coach, il ne parle pas de cet engagement. Il ne parle pas de cet engagement.
1: Ça,
0: c'est illicite et ça mérite un premier carton parce qu'ils sont en retard.
1: Il faut jouer au ballon quand même.
0: Ils sont en retard souvent
1: dans ces
0: situations. Donc. Et c'est que Fofana qui a mis un peu les semelles. Aïe, sur Moses Caicedo.
1: Dos au but.
0: Donc,
1: c'est une faute inutile là.
0: C'était inutile.
1: Juste
0: qu'il y a un peu de frustration parce qu'il. Surtout, c'est que Fofana. Donc, il y a écope du premier carton de ce match. Donc, c'est que Fofana qui a été averti donc. Pas de but dans cette rencontre. 0 but partout entre la Côte d'Ivoire et l'équipe d'Équateur Galindès. Les sorties de balles qui sont très bien maîtrisées.
1: En tout cas, l'équipe est huilée. Hein,
0: effectivement, dans le jeu, on sent une équipe.
1: Là, vraiment, c'est une équipe très huilée. Hein.
0: Qui est sûre de ses forces et de ce qu'elle fait entre Ordóñez, Franco et Pacho. Ça joue derrière avec Plata, ça revient. Ordóñez.
1: Oui, beaucoup de permutations.
0: Effectivement, et là, il trouve facilement.
1: Ouais.
0: Et sur le côté, ça revient avec le centre au deuxième poteau, directement dans les gants

0: de Yaya Fofana. Et c'était Minda qui s'était proposé. Alan Minda pour centrer. Et Sioga Fofana encore bousculé. Et la perte de balle encore une fois. La passe, le relais, le crochet, ça revient dans la surface. Sioga Fofana qui perd beaucoup de balles. Caicedo qui va se mettre en position de tir. Et la passe dans la surface. Encore la barre qui sauve les Ivoiriens. Encore la barre transversale pour sauver Yaya Fofana. De l'ouverture du score, c'est pas fini dans la surface. Yeboah, le relais, le contrôle, la passe pour Caicedo. Il a été bousculé et ça joue. Yeboah avec son pied gauche. Il va chercher à frapper. La frappe de Yeboah. Et cette fois-ci, ça passe à côté. Et là, les Ivoiriens qui sont dépassés
1: par
0: la mobilité des joueurs de l'Équateur. Là, c'est une super passe pour Minda qui a trouvé la barre. C'était entre Geladoué et Wilfried Singo. Et la passe, l'inspiration pour Minda. Aïe, aïe, aïe, c'était très bien joué. La
1: c'est très
0: passe
1: fluide, hein.
0: Avec le jeu là, Pedro Vité. Et là, les Ivoiriens, ils sont alertés. Maintenant, il faut faire attention, en tout cas, à cette équipe de la tri. Et William Pacho, il se bat sur toutes les balles et récupère avec Vité, qui est plus vite que Fofana. En tout cas,
1: c'est trop là. Les joueurs ivoiriens là.
0: Yeah, ils sont un peu lourds dans le mouvement.
1: Ouais.
0: À 30 minutes pour le moment, c'est l'Équateur qui domine et qui a les meilleures situations. Et la passe entre les lignes. Cette fois-ci, directement sur Singo. Doué et qui n'a pas de solution et qui concède la touche. Il est pressé par Piero Incapié. Et qui récupère cette touche donc.
1: Les Équatoriens, maintenant, ils ferment tous les espaces. Hein.
0: Effectivement.
1: Ah oui. Pour les pousser à joindre le ballon devant.
0: Effectivement. Et là, le public de Philadelphie, naturellement, acquis à la cause de la tri, puisque les supporters ivoiriens ne peuvent pas faire déplacement aux États-Unis.
1: De même que les supporters. Il faut faire comme en cas de perte de ballon, tout le monde sous le ballon.
0: Il faut se battre.
1: Mais il y a des joueurs, regarde les quatre devant, ils marchent.
0: Non, et là, dans la surface, il n'y a rien. C'est Agbadou qui réclame donc un carton pour simulation.
1: Il faut jouer en équipe. On perd le ballon, on revient dans le bloc.
0: Il faut se battre. C'est Gonzalo Plata qui a failli jouer un mauvais tour au défenseur de Wolverhampton. Emmanuel Agbadou qui joue au niveau de Besiktas. Autant pour moi.
1: Diomandé, c'est bien.
0: Encore Yann Diomandé. Avec Kiliwayi, ils sont un peu trop seuls face à la solidité de Incapié. Et de William Pacho. Pacho donc qui écarte le danger directement sur la tête de Fofana. Avec Kessier qui remet. Yann Diomandé. Franck Kessier au niveau du milieu de terrain. Franck Kessier, il n'a pas de solution devant, il va jouer latéral.
1: Vévi, il perd le ballon. Tous les joueurs sont dans le bloc.
0: Ouais, ils sont dans le bloc.
1: Ouais, c'est comme ça, Yann il faut jouer collectivement.
0: Face à Incapié, la passe en retrait pour Franck Kessié. Sioga Fofana. C'était pas préparé. Improvisé, il est sur le recouloir. Et la frappe de Sioga Fofana qui passe au-dessus des buts du gardien de l'Équateur, Galindez.
1: Mais il faut casser aussi le rythme. Ils sont en train de subir depuis 5 à 6 minutes. Il faut casser le rythme.
0: Effectivement, il faut casser ce rythme donc avant de céder. Puisque la Côte d'Ivoire est dans un temps faible. Piero Incapié avec son pied gauche qui va lancer devant. Parce qu'il sait que les défenses vont tergiverser. Deuxième et là, ballon, ils le comprennent puisque les deuxièmes ballons sont récupérés.
1: Même pas. Oui.
0: Enel Valencia, il n'y a même pas de rythme, il n'y a pas de pressing, il n'y a rien.
1: Il n'y a rien.
0: Et Pité qui va jouer de l'autre côté. Plata et Yeboah avec son pied gauche. Il va repiquer dans l'axe face à Conan. Derrière avec Moses Caicedo qui a un gros volume de jeu.
1: Volume de jeu, oui, malgré sa petite taille.
0: Effectivement.
1: Et les relations aussi sont fluides. Hein.
0: Ouais, ils se connaissent très bien, je pense que.
1: Très bien, là.
0: Et là, encore en profondeur dans la surface, récupéré par les Ivoiriens avec un bon pressing. Et Singo, pressé. Geladoué obligé de quartier et de perdre la balle en direction de William Pacho.
1: Il faut gérer ce temps faible.
0: Et demain, la Côte d'Ivoire qui n'arrive pas à suivre le rythme.
1: Ouais, il faut gérer ça.
0: Il faut gérer le temps faible et essayer de revenir. Puisqu'ils sont dominés. Et je rappelle, toujours pas de but entre la Côte d'Ivoire et l'Équateur. Mais il y a deux transversales touchées par Yeboah. et Minda. Minda effectivement qui va répliquer dans l'axe, la passe heureusement contrée, récupérée par les Ivoiriens avec le contre, je l'ai dit, c'est un peu lent à chaque fois que ça passe vers Fofana. Et Yann Diomandé qui va provoquer Incapié, il va partir. Yann Diomandé le danger, pourquoi pas s'entendre à retirer, c'est fait. Et la frappe, quelle intervention, quelle belle intervention de la part de Ordonez, plutôt devant Nicolas Pepe.
1: Pepe, il fallait se concentrer là.
0: Qui était absent pendant 30 minutes et qui avait là l'occasion de marquer ce but. Et malheureusement pour lui, il y a une très belle intervention de la part de Franco, Alan Franco, qui s'est jeté. Aïe, aïe, aïe. Alan Franco qui a contré cette frappe.
1: En tout cas, la clé du match, c'est toujours Diomandé.
0: C'est Yann Diomandé qui Diomandé, fait souvent des différences parce qu'à chaque fois qu'il est à 1 contre 1 devant Incapié, il arrive à se défaire du marquage. Et je pense que la Côte d'Ivoire devrait miser davantage sur le couloir droit avec Yann Diomandé,
1: Diomandé
0: et Guélard Doué.
1: Mais je pense que aussi le coach argentin, il a lu ça. Hein.
0: Oui, évidemment, il va essayer de trouver des
1: solutions. Il va demander beaucoup de couverture là-bas.
0: Parce que si vous voyez bien l'équateur, il y a un marquage, il n'y a pas un marquage à deux sur Yann Diomandé. Ouais. Il est souvent laissé en 1 contre 1 face à Incapié.
1: Maintenant, regarde Vité. Il va rester au milieu pour essayer de couvrir Incapié.
0: Effectivement.
1: C'est comme ça, le football aussi, il faut lire les matchs.
0: Il y a un jeu de permutation très fluide. Les sorties des balles sont extrêmement bien faites, en tout cas. Et c'est une équipe qui se retrouve, qui se trouve facilement.
1: Ils se connaissent.
0: Et dans ce jeu, il y a Galindez qui va jouer un rôle important. Long dégagement encore
1: deuxième
0: une fois.
1: Ballon.
0: Et les ballons vont se battre pour les récupérer. Et Guélard Doué, cette fois-ci, qui, heureusement, il faut jouer sérieux Doué. La joue un peu trop facile, en tout cas.
1: Fofana et Kessié, là, le retour défensif, là, c'est très lent.
0: Ouais, je l'ai dit, un milieu de terrain composé de Seko Fofana
1: et Kessié, là.
0: Et de Franck Kessié, ça va être un peu lourd. Et sur le banc, il y a des joueurs comme Ina Olaï qui pourraient apporter un peu de vivacité. Et sur les côtés, on aura Simon Adingara, Amad Diallo en deuxième mi-temps sans doute, pour apporter un peu de fraîcheur.
1: Il y a Sankaré aussi sur le banc.
0: Il y a effectivement Ibrahim Sankaré.
1: Sankaré lui aussi, il est sur le banc.
0: Il est sur le banc. Il y a également Jean-Michel Seri.
1: Seri aussi, ouais.
0: En attaque, il y a Anjouan Boni et Omar Djakité, le Wourou qui est sur le banc aussi. Encore une faute de Doué. Doué, je pense que ce n'est pas intéressant de faire ses fautes sur les attaquants équatoriens. C'était sur Minda. Guéladoué.
1: Minda et Vété là. C'est eux qui apportent la supériorité numérique.
0: Ils apportent beaucoup.
1: Oui. C'est les deux là. Plus les trois devant, ça va faire cinq.
0: Qui font en tout cas du mal à cette équipe ivoirienne dans ce bloc de Emers Faye.
1: Il faut casser les relations entre Pacho et Caicedo. Et les deux autres défenseurs centraux et Caicedo.
0: Effectivement, c'est Ordonez et Franco.
1: Il faut casser ces relations là.
0: Mais
1: regarde,
0: il y a le gardien qui participe dans ce jeu dans ces sortes de balles. C'est pourquoi
1: Pas de pressing.
0: Il n'y a pas de pressing. Il y a un joueur supplémentaire à chaque fois. Puisque si le gardien fait partie des.
1: Ah bien sûr, le football d'aujourd'hui là. On sollicite des gardiens qui savent jouer au football.
0: Il y a un joueur de plus donc pour l'Équateur. Et pour le moment, la Côte d'Ivoire a du mal à suivre. Et encore une fois, récupérer. Minda, c'est encore une faute. Je pense que c'est un deuxième carton après Seko Fofana. Cette fois-ci, je pense que c'est Franck Kessié. Comme vous l'avez dit depuis le début, coach, il y a les deux milieux de terrain ivoiriens qui sont là, qui sont en retard et qui prennent les cartons.
1: Ils sont en retard sur le marquage.
0: Franck Kessié. Et déjà, il commet des fautes qui ne valent rien, c'est-à-dire deux buts. Il n'a pas le ballon. Je pense que. En fait, ce qui est bizarre, c'est Incapié qui a subi la faute. Donc, c'est l'arrière gauche, le piston.
1: L'arrière
0: gauche,
1: le piston, c'est eux qui entrent à l'intérieur.
0: Exactement. Emers Faye, il n'a pas compris. Mais en tout cas, pour le moment, son approche du match n'est pas bonne.
1: Ah, bien sûr. Ouais. Pour moi, ce n'est pas la peine de discuter avec le quatrième arbitre.
0: Ouais, ça, c'est
1: il faut se concentrer, évidemment. Lire le match.
0: Corriger les erreurs.
1: Voilà, dans les versets, corriger les erreurs. C'est mieux d'aller parler au quatrième arbitre là. Ça n'a pas de sens.
0: Ça ne servira pas, ça ne servira à rien. Puisque pour le moment, Yeboah, Valencia et surtout Pedro Vité, donc qui vont continuer à faire souffrir Agbadou. Et des fois, ils vont attaquer avec Incapié sur le côté gauche. Et la balle est sortie donc en faveur des Ivoiriens. Guélard Doué pour la touche. Et le nouveau règlement qui oblige maintenant les joueurs à
1: cinq
0: très
1: secondes,
0: vite.
1: Ouais. 5 joueurs. Si tu as le ballon, l'arbitre commence à compter.
0: À compter. Encore une perte de balle récupérée rapidement. Ça va jouer sur Valencia.
1: C'est Pepe.
0: Pepe qui perd les balles. Pepe également qui n'est pas dans son
1: là,
0: match.
1: Ouais. Lui et Touré là, on ne les voit pas.
0: Et Valencia, encore une faute de Doué sur Ener Valencia. Ils sont nerveux les Ivoiriens. Ils commettent beaucoup de fautes parce qu'ils sont en retard. Et là, il vient donner une semelle à Ener Valencia. C'est un provocateur. Mais c'est inutile ces fautes, je pense.
1: Ah, bien sûr. C'est toujours deux au jeu. Il faut les laisser.
0: Non, on se met en danger, on se met facilement. Et Valencia qui va continuer à provoquer. Il le sait, il sait que.
1: Doué lui aussi, il a
0: averti. Troisième carton jaune donc pour la Côte d'Ivoire après Kessier et Seko Fofana. Ibrahim Fall aussi n'a pas un carton jaune, lui il a un carton vert. celui qui sert le thé. On est à 5 minutes de la pause, donc c'est la Côte d'Ivoire qui subit encore le jeu et ça se voit avec ses trois cartons.
1: Par exemple, dans l'entrejeu, je commence à comprendre leur problème. Ils ont en face avec des joueurs de petite taille.
0: Très mobile.
1: Très mobile. Ouais.
0: Et surtout donc avec Franck et Fofana, leur lourdeur,
1: voilà,
0: ils ont du mal à suivre les mouvements.
1: Et ils sont toujours en retard sur le marquage.
0: Effectivement, vous
1: l'avez on va
0: dit,
1: voir ça.
0: Avec Vité qui va centrer donc sur le pied gauche. La tête de Valencia, ça passe au-dessus. Il y avait de toute façon une faute commise sur Galadoué. Valencia qui est très dangereux. Ouais. Qui va provoquer, qui va râler, qui va parler, qui va provoquer. Qui obtiendra finalement des fautes. Et là, c'est un coup franc très bien tiré en tout cas, au pied gauche, sortant.
1: Malheureusement, c'est la ligne offensive des Ivoiriens qui n'est pas présente.
0: Demain, c'est
1: Touré, Pepe, voilà.
0: Il y a que Yann Diomande qui essaie.
1: Oui, aussi, de temps en temps, on ne le voit pas. Il y a que Diomande qui propose.
0: Il y a que Diomande qui propose quelque chose en tout cas dans ses premières mi-temps. Après 48 minutes, Franck Kessié pour essayer de toucher Eliwayi. Récupéré encore une fois par Doué et perdu. Ça joue vite. Ils vont essayer de chercher Minda et la tête. Et encore ballon perdu. Et Minda qui récupère. Ça se bat. Il y a l'engagement de côté des équatoriens avec cette passe en profondeur. Heureusement, mais c'est pas fini. Il y a encore Yeboa. Ça va jouer derrière avec Caicedo. Caicedo qui va essayer d'armer. Qui trouve de l'autre côté Plata. Gonzalo, ça revient derrière.
1: Oui.
0: Ça revient derrière.
1: Franco, vraiment, il est très mobile.
0: Hein. Effectivement.
1: C'est le numéro 21. Hein.
0: Non,
1: il donne beaucoup de solutions.
0: Franco, Vité surtout. Ouais.
1: Vraiment, Franco, Vité et Caicedo là.
0: Ouais,
1: ils se connaissent bien. Hein.
0: Et là, ouais. Sur le côté, Plata et Yeboa, ouais. Le relais et la touche.
1: Ils se connaissent. Leur jeu est très fluide. Hein.
0: Effectivement,
1: par
0: la touche.
1: Au jeu ivoirien.
0: La touche est concédée donc, il ne veut pas toucher le ballon parce qu'il sait que...
1: Il y a 5 secondes.
0: Quand il touche le ballon, il n'aura plus que 5 secondes pour effectuer la touche. On va faire comme du rugby maintenant.
1: Oui. Ah, c'est bien, en tout cas. Le football, c'est de l'art, hein. C'est bien ça.
0: Le football, c'est de l'art et c'est du vice aussi.
1: Mm.
0: 42 minutes, on est à 3 minutes de la pause. Et toujours pas de but entre la Côte d'Ivoire qui a bien fait de ne pas encaisser en tout cas puisque l'Équateur avait les meilleures situations dans ses premières mi-temps avec deux montants touchés.
1: Il faut gérer le temps,
0: gérer.
1: Entrer dans les versaires et faire beaucoup
0: et
1: de rectificatifs. Voilà.
0: Et déjà une interception.
1: Yann Diomande,
0: pourquoi pas une dernière action, essayer voilà. D'inquiéter cette équipe ivoirienne. Cette équipe d'Équateur avec Nicolas Pepe qui va s'enfermer et perdre la balle récupérée.
1: Et lui qui n'est pas dans son match. Hein. Pepe et Touré là, on ne les voit pas.
0: Effectivement, Pepe et Touré et même Eloué, ils sont pas absents.
1: Ouais.
0: Je pense que Boni, l'attaquant de l'Inter de Milan,
1: l'Inter de
0: fera
1: Milan.
0: Du bien.
1: Ouais, bien sûr.
0: Parce qu'il va jeûner Incapié et Caicedo qui sont trop à l'aise en tout cas. Et cette balle encore une fois perdue, récupérée par William Pacho, le double champion d'Europe avec le PSG.
1: Par exemple, Pepe pourrait rejoindre son côté préféré.
0: Effectivement, sur le
1: voilà,
0: côté.
1: Voilà, là-bas, à gauche, là, Touré va revenir. On va voir ce que ça va donner.
0: Je pense que Pepe, il faut le mettre sur un côté.
1: Ouais.
0: Je pense que Pepe, c'est, dans ce jeu-là, il n'a pas beaucoup apporté. Et défensivement, même, ça traîne.
1: Parce que le coach argentin, il a compris. Hein.
0: Il a compris donc. Il a joué encore une fois. Ils vont trouver sur le côté. Il y a toujours un joueur libre. Et c'est Yeboua qui va essayer de provoquer face à Konan sur le côté droit. Le côté gauche est variant. Ça revient derrière avec Caicedo face au jeu.
1: Caicedo, c'est un bon relais.
0: Aïe, aïe, il a perdu cette séquence. Mais déjà, ils vont faire un pressing à 3-4, récupérer cette balle.
1: Fofana
0: encore
1: aussi,
0: Seko Fofana qui perd le large et le ballon et le centre. Et dès la perte du ballon, on voit, ils vont agresser le porteur, les joueurs de l'Équateur. Encore un changement de côté. Ça, c'est bien joué.
1: Touré
0: dans la
1: arrête.
0: Surface avec Touré. Le centre directement dans les gants de Galindez.
1: Il a fait un bon choix.
0: Il n'a pas fait un très bon choix. Bazoumana Touré est 4 minutes de plus dans ce match.
1: Au moins ça, on a vu une bonne phase de transition là.
0: Effectivement, un long ballon en direction de Bazoumana.
1: 2-3 touches, on entre dans la surface adverse. C'est bien ça. Il faut se concentrer.
0: Il faut se concentrer. La défense, l'Équateur qui varie. Des fois, ils sont à 3, des fois, ils sont à 4.
1: Ouais.
0: Ça dépend de la situation et de la possession du ballon.
1: Bien sûr, oui.
0: Parce que Inkepi a beaucoup de liberté. Pour le moment, les Ivoiriens sont dépassés. Il faudra à Emers Faye apporter des correctifs dans le vestiaire. Et ces deux équipes ne sont jamais rencontrées. Et là, encore une fois, il avait réussi à se défaire du marquage.
1: Fofana, il est très lent.
0: Il est absent,
1: très lent.
0: Je pense qu'il commence à marcher.
1: Ah ouais, il est très lent. Et il veut qu'on joue dans, avec son rythme. Non, ça c'est pas bon. On est en Coupe du Monde.
0: Il commence à marcher.
1: Ouais,
0: et il
1: faut élever le niveau.
0: Avec Yann Diomandé. Yann Diomandé qui va provoquer encore une fois son garde du corps, Inkepi. Et il va partir dans la surface. Le centre en retrait. Et corner.
1: C'est lui qui propose.
0: Heureusement que Yann Diomandé est là. Heureusement que Yann Diomandé est là. Pour apporter de la provocation, de la percussion dans cette équipe. Et là, on revoit cette action avec une bonne transversale de Kessié.
1: Oui.
0: Pour Bazoumana Touré.
1: Aïe,
0: aïe, il n'a pas fait un bon choix.
1: Ils ont des attaquants très rapides. Touré, il est rapide. Pepe et Diomandé.
0: Ouais. Il faudra.
1: Il faut une bonne gestion du ballon. On va voir sur les CPA ce qu'ils proposent.
0: Ce qu'ils vont, proposer. Donc, c'est parti. Repoussé par la charnière de William Pacho. C'est pas encore fini avec Nicolas Pepe. Guéladoué, un centre au deuxième poteau. Il y a du monde. Et le retourné. C'était bien tenté de la part de Wilfried Singo qui a
1: Singo,
0: osé.
1: C'est le défenseur central. C'est bien ça.
0: Julien Tambo reprise. Et c'était très osé de la part de Singo avec ce retourné acrobatique de Wilfried Singo devant Franco.
1: Je pense que Fofana, il est court physiquement.
0: Ouais, physiquement, il commence
1: à
0: marcher.
1: Sa façon de jouer là.
0: Il commence
1: ça n'arrange pas
0: à marcher.
1: Aux Ivoiriens.
0: Encore une perte de balle avec Yann Diomandé. Toujours le danger permanent côté Ivoirien. Qui va jouer avec Pepe. Qui se réussit. La frappe de Pepe. C'est contré encore une fois. Nicolas Pepe. Et il y avait déjà une. C'est une sortie de but donc en faveur de l'Équateur puisque la balle a été retouchée par Eloya.
1: Ouais.
0: Donc nous jouons 2 minutes 45 secondes de cette du temps additionnel. Donc il reste 1 minute 20.
1: Pepe, il est pétri de talent. Il faut qu'il se concentre.
0: Effectivement, il faut qu'il revienne dans son match.
1: Regardez la saison qu'il a fait là à Villarreal.
0: Avec Villarreal, effectivement. Ouais. Même son absence à Cannes.
1: Ouais.
0: Était paradoxal. Et les Ivoiriens donc qui terminent bien en tout cas ces premières mi-temps.
1: Au moins on voit Doué proposer quelque chose là.
0: Il a
1: enfin.
0: Encore une faute commise en Doué. Phase offensive sur Moses Caicedo.
1: C'est la première fois moi j'ai vu Doué dépasser la ligne médiane.
0: Effectivement, c'est la première fois. Mais Kessié, il commet des fautes qui ne servent à rien absolument en tout cas. Je pense que c'est les deux joueurs. Je pense qu'avec cette équipe ivoirienne, pour le moment, en première mi-temps, les deux flops, c'est surtout au niveau du milieu de terrain, parce qu'ils n'arrivent pas à suivre le rythme. Avec ou sans ballon, en tout cas.
1: En tout cas, l'arbitre est en train de faire une très bonne partie, hein, franchement.
0: Il veut gérer son match.
1: Ouais. L'arbitre est en train de faire une très bonne partie.
0: C'est François Le Texier. C'est un bon arbitre français. Encore un long dégagement en direction de Ener Valencia. La tête de Singo. Et qui se dégage comme il peut. Et c'est la fin de la première mi-temps. Pas de but entre la Côte d'Ivoire et l'Équateur, mais une équipe d'Équateur qui s'est montrée beaucoup plus entreprenante avec de meilleures situations.
1: Ah, bien sûr, c'est tout à fait normal. Mais attends, les matchs, les mi-temps se suivent et ne se ressemblent pas.
0: Effectivement, donc on va voir dans les vestiaires ce que Emers Faye va apporter comme correctif,
1: voilà.
0: Surtout avec les placements de Franck Kessier et de Seko Fofana pour appuyer Yann Diomandé dans ses efforts. On vous retrouve dans une dizaine de minutes pour la suite de cette rencontre.
1: Allez, à tout à l'heure.
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3: Voilà, merci. C'est la mi-temps du côté du stade de Philadelphie entre la Côte d'Ivoire et l'Équateur. Pas encore de but dans cette première période qu'on va débriefer avec notre coach consultant Ibrahim Biram Koundoul qui a commenté ce match, cette première période avec bien évidemment Cheikh Diop que nous remercions. Coach, on a vu une équipe ivoirienne, bon, 0 but partout contre l'Équateur. Mais si on revient sur les stats avec bien évidemment les statistiques du match, on a vu un jeu égal entre la Côte d'Ivoire et l'Équateur, mais une légère domination du côté de l'équipe de l'Équateur avec au niveau de la possession de balles 53% contre 47% pour la Côte d'Ivoire. Et au niveau des passes, on a vu une équipe de l'Équateur avec 294 passes contre 215 passes du côté de la Côte d'Ivoire. Donc l'équipe de l'Équateur était légèrement au-dessus de cette équipe ivoirienne.
1: Voilà, c'est tout à fait normal parce que dès l'entame, ils ont mis un pressing haut. En mettant un bloc avancé. Mais malheureusement, les Ivoiriens n'ont pas compris ce que font les deux pistons équatoriens. En l'occurrence, Minda et Vité.
3: Tout à fait, oui.
1: C'est eux qui proposent des solutions. Ils entrent au milieu, récupèrent le ballon et donnent la balle à Caicedo. C'est Caicedo qui est le baromètre de cette équipe. À chaque fois qu'on a le ballon, on cherche Caicedo. Donc, il faut éliminer cette relation de la part de Fofana ou bien Kessier. Mais malheureusement, c'est des joueurs de grande taille.
3: Tout à fait, oui.
1: À chaque fois qu'ils commettent des retards sur le marquage, raison pour laquelle ils ont été avertis chacun.
3: Ouais.
1: J'ai très peur en deuxième mi-temps là, que l'un d'entre eux prenne le carton rouge.
3: C'est sûr que le coach va les gérer pour éviter les cartons jaunes, parce que le carton rouge qui va pénaliser l'équipe s'il continue comme ça. Mais quand même, on a vu une équipe ivoirienne au niveau des tirs cadrés qui a cadré quand même
1: sûr,
3: un tir.
1: Ils ont essayé. Ils ont essayé. Parce que en fin de jeu, si Pepe et Touré là parviennent à avoir le ballon, ils créent des occasions. Par contre, Diomandé, c'est lui qui donne des solutions à un contre un.
3: Oui.
1: À chaque fois, il parvient à éliminer son vis-à-vis, incapié. Raison pour laquelle, en un moment, vous avez vu l'entraîneur équatorien qui demande aux joueurs Vité de rester sur le côté gauche.
3: Tout à fait.
1: Pour faire la couverture. Parce qu'ils savent que le côté droit des Ivoiriens, là, c'est leur côté fort.
3: C'est le côté fort.
1: Et c'est ça, il faut lire le match. Je disais tout à l'heure, il faut que Faye arrête à parler au quatrième arbitre. Il faut qu'il se concentre
3: sur ce sujet.
1: Il faut qu'il se concentre sur ce sujet.
3: Laisser l'arbitre. Ouais,
1: voilà, parce que honnêtement, l'arbitre aussi, il est en train de faire une très bonne partie.
3: Un très bon match pour l'arbitre de cette partie. Et on a vu une équipe ivoirienne, surtout avec l'attaquant Eliway. Il avait tout à l'heure l'ouverture du Sport, cette balle, mais malheureusement pour la Côte d'Ivoire, Eliway n'a pas pu mettre ce ballon au fond. Coach, donc, l'Uni Diapo Goumsi, Djongantebi, moi, dit 45 premières minutes, 0-0, c'est diganté Côte d'Ivoire avec Équateur. Nam, Amnouni Soumouna Djangar, surtout une équipe ivoirienne bien ramantée, soit Holé, si au niveau des tirs, nous avons bien cadré, soit Holé, Équateur, Amoun Tir Bouni cadré, mais dans, au total, ces tirs, nous avons appelé Nanya Luni Dour, 7 tirs, ni Équateur 6, Jurom Ben, mais si nous avons tu vois la possession de Bali, Équateur, Moko Djitu, 55% contre 45%, Hol, tu vois le passé, Équateur, nous avons 10, nous avons dit que Bali, si première minute, premier mi-temps.
1: C'est normal, comme Équateur, nous avons tendu le piège ivoirien.
3: Ivoirien,
1: ouais. Nous avons fait un temps, nous avons fait un bloc. 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dag relation yi warul am parce que dafa yomb trop défense équateur bi di télé dañuy télé gis attaquant seen attaquant yi ta du yoon alors que warona am ben ligne militaire bo xamanteni bi mom mokoy lire pour dag ko liko indi nak moy constant bi mo def moy militaire ivoirien dañu 10 c'est-à-dire dañoo djégé wuñ souf contrairement ak ñi nga xamné c'est des joueurs de petite taille pour ñu def ay rotation dafa yom raison pour laquelle dañuy tardé ci marquage bi ba ñom ñaani ku ci nek amna carton kon donc attention en deuxième mi-temps ñom lan lañuy joxé benen bi moy équipe bu équateur bi vraiment c'est une équipe bo xamanténi bi sen jeu dafa fluide honnêtement parce que dañuy gisenté ñom même buñ yoré bal bi gëm xam nañ kan moy dugg té solution à chaque fois ñen ñoko joxé ñaari piston yi Minda évité
3: tout à fait
1: à chaque fois dañuy dugg intérieur jël bal bi joxo le baromètre c'est Caicedo mom moy jël xol Franco ñu xol ñu utiliser ñet attaquant ba paré am nañ ñet attaquant yo xamanténi bi ils sont ville volcan vraiment c'est des attaquants qui sont très vite
3: tout à fait
1: xolal ça buñ ko améré dañuy dugg ci surface bi muy Plata muy Yeboah muy Valencia kon donc je pense que ivoirien buñ liré li dans les vestiaires deuxième mi-temps won nañu indi benen patch bo xamanteni bi dina xaw rassurer pour ñu terminer sen deuxième mi-temps
3: kon faaw ñu xol benen taxway ci walu deuxième mi-temps surtout ak ñaari joueur yu nga wax sank té ñam carton modi caissier ak Sekou Fofana ça veut dire que faut ñu def attention
1: bien sûr bien sûr
3: ñu def attention té ñi xamanteni modi équatorien du len may dara
1: ba dañ leni provoquer ces derniers temps so xolé Valencia day décrocher difa baye tankam di yoxu parce que bëgg na var woté wala dara ñu am carton rouge
3: té
1: buñu jëlé carton rouge mom ak infériorité mom
3: du baax
1: match mom day plié wu
3: en tout cas lu leer la jërëjëf coach Ibrahima donc Kundul ñu fat rek né ngay suñu consultant ce qu'on met tout temps dans moins de 10 minutes wala fiek 7 minutes et xam modi la seconde période ci digënté ki équateur ak Côte d'Ivoire le score ñu fatlikoo 0-0 à la mi-temps bu ñu tollo ci xaj bi ñu bayaleen ñu def ben pause en attendant ñu dess parce que mais tout ici seconde période entre la Côte d'Ivoire et l'Équateur ça se passe à Philadelphie.